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1: L'Europe est devenue le paradis des immigrés. 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
2: Alors, d'un nouveau journal, bonjour Gaëtan Plenet.
3: Bonjour Nemo, bonjour à tous.
2: Et à la une, Donald Trump face à Pedro Sanchez, en tribune.
3: Mais surtout, surtout, l'Espagne face à l'Argentine, sur la pelouse cette fois. Finale du mondial masculin de football ce soir, à suivre sur nos antennes africaines. Dans ce journal également, une nouvelle nuit d'affrontement entre les États-Unis et l'Iran. L'Iran qui frappe des infrastructures militaires et civiles chez ses voisins de la région. Rencontre à suivre avec des Malawites expulsés d'Afrique du Sud en pleine poussée de violences xénophobes. On va parler de la municipalité de Paris qui va doubler ses taxes sur les logements vacants. Et puis on se baladera à Rome au fil des Nasoni, ces fontaines d'eau potable qui sauvent pas mal de vies en ce moment.
2: Gaëtan, 103 matchs déjà disputés et il en reste un.
3: Le match, celui pour le titre, la finale de la Coupe du Monde masculine de football, c'est ce soir, Espagne-Argentine. Coup d'envoi à 19h en temps universel au MetLife Stadium de New York, l'épilogue d'une compétition sportive, mais aussi politique. Elle l'a d'ailleurs été beaucoup pour cette édition. Bonjour Gwendal Lavina.
4: Bonjour à tous.
3: Correspondant de RFI à New York, il y a eu des matchs, c'est vrai, au Canada et au Mexique, mais la plupart c'était dans les États-Unis de Donald Trump.
4: Oui, et cette finale sera une nouvelle fois l'occasion pour le président américain de se mettre en avant. C'est le premier match de la compétition auquel Donald Trump assiste et il compte bien remettre en main propre le trophée au vainqueur ainsi que des bagues sur le modèle de ce qui se fait pour le Super Bowl, une nouveauté introduite cette année par la FIFA. Si le président argentin Javier Milei ne sera pas dans les tribunes, Donald Trump accueillera bien en revanche la famille royale espagnole ainsi que le premier ministre Pedro Sanchez avec qui les relations sont plutôt tendues. En raison du conflit à Gaza, de l'intervention américaine en Iran, ainsi que de la participation financière de l'Espagne à l'OTAN jugée trop faible par Trump, ces derniers mois, Pedro Sanchez n'a pas hésité non plus à critiquer publiquement le président américain. Mais les entourages des deux hommes affirment qu'ils auraient échangé de façon plus légère sur la Coupe du Monde et que tout le monde a intérêt à ce que la finale se passe bien. C'est aussi la position adoptée par le joueur espagnol très engagé Borja Iglesias qui s'est résigné à serrer la main du président américain, comme c'est prévu par le protocole, je cite, tant que ça passe vite.
3: Merci Gwendal Lavina.
2: Et s'il y en a d'autres, des joueurs pas très friands des poignées de main, eh bien ça tombe bien, c'est de leurs pieds dont ils vont avoir besoin ce soir.
3: Et au bout, une quatrième étoile pour l'Argentine tenante du titre, ou une deuxième pour l'Espagne. Deux équipes au style très différent et qui pourront compter sur le talent de leurs joueurs phares, Lamine Yamal dans l'Aurora, Lionel Messi pour l'Albi Céleste, 20 ans les séparent, qui se sont succédés au Barça et qui se sont rencontrés pour la première fois il y a déjà bien longtemps. Ce n'était pas les crampons aux pieds, non pas encore, on en était plutôt au stade de la couche culotte. Ça remonte à 2007, Cédric de Oliveira.
5: Le cliché a fait le tour du monde. On y voit Lionel Messi donner le bain à Lamine Yamal, encore bébé. Photo improbable entre les deux stars du foot qui en a fait douter beaucoup sur son authenticité. Mais rassurez-vous, le maire de New York, Zoran Mamdani, s'est lui aussi fait piéger.
6: Moi qui aime penser que je suis plutôt à l'aise avec la technologie et capable de distinguer une image faite par IA d'une vraie photo, j'ai cru que cette photo de Messi et Yamal était fausse. Et en fait, non. Et voir ces deux-là vraiment s'affronter dimanche, c'est incroyable.
5: En 2007, le petit Yamal et sa famille avaient été tirés au sort pour participer à une opération conjointe de l'UNICEF et du FC Barcelone. Depuis, Lamine a grandi, il est devenu le leader technique du club catalan et de la Roja. Et Lionel Messi a construit sa légende, remportant les trophées à l'époque avec le Barça, devenant champion du monde il y a 4 ans. Interrogé, l'idole argentine s'est montré lui aussi amusé par cette situation improbable.
7: C'est incroyable. Franchement, cette photo est incroyable. Elle montre comment la vie peut parfois réserver des choses étonnantes. Il était bébé et maintenant on se dispute une Coupe du Monde. À 19 ans, c'est déjà une référence mondiale et il peut réaliser quelque chose d'historique.
5: Même s'il n'a marqué qu'une fois aux États-Unis, si Yamal et l'Espagne s'imposent, il aura déjà remporté l'Euro et la Coupe du Monde. Mais si son aîné de 20 ans soulève le trophée, il sera double champion du monde. De quoi continuer d'écrire encore sa légende. Cédric de Oliveira, New York, RFI.
3: Avec peut-être un nouveau record à la clé pour Lionel Messi, celui du nombre de buts inscrits en mondial. Il en est à 21, juste juste derrière Kylian Mbappé, l'attaquant français, auteur d'un doublé hier soir. Ça fait 22 buts au total, mais ça n'a pas suffi aux Bleus pour décrocher la troisième place de cette compétition. Ils se sont inclinés face à l'Angleterre dans une petite finale assez particulière. Une première mi-temps avec des Anglais intouchables qui mènent de 4 buts avant que les Français ne se réveillent et commencent enfin à jouer au football, mais un peu tard, 6-4 au coup de sifflet final pour les Three Lions. La grande finale, Espagne-Argentine, je vous en rappelle l'heure, 19h en temps universel, ce sera à suivre en direct et en intégralité sur les antennes africaines de RFI.
2: Gaëtan, à la une également ce dimanche, la vengeance américaine.
3: Les États-Unis annoncent avoir à nouveau bombardé l'Iran cette nuit en visant cette fois en particulier les auteurs d'une attaque menée la nuit précédente en Jordanie par les gardiens de la révolution iranien. 2 soldats américains avaient perdu la vie, une première depuis la reprise des hostilités il y a une dizaine de jours. Un troisième soldat est lui toujours porté disparu. Ces dernières heures, l'armée iranienne a à nouveau visé le Koweït, 2 bases militaires américaines, après s'en être pris déjà à des infrastructures civiles ces derniers jours, notamment, toujours au Koweït, une usine de dessalement d'eau. Daniel Valo, un nouveau palier a été franchi.
0: Depuis la reprise des hostilités, l'Iran ciblait les bases américaines dans la région. Mais à présent, ce sont également des infrastructures civiles qui sont visées. Pour l'Iran, l'objectif est double, répondre aux bombardements américains et pousser les pays du Golfe à faire pression sur Washington. Mais la stratégie est risquée et pourrait bien se retourner contre Téhéran. David Rigolet-Rose, spécialiste du Moyen-Orient à l'Institut français d'analyse stratégique.
8: Ça pourrait renforcer de la part de ces pétromonarchies qui jusqu'à présent s'étaient efforcées de ne pas justement devenir des acteurs proactifs pour essayer de se préserver. Or, c'est là où il peut y avoir un mauvais calcul, c'est que justement, ça pourrait les pousser non seulement à serrer les rangs entre elles, alors même qu'elles sont souvent divisées, voire à organiser une réplique coordonnée contre l'Iran. Et donc, ce serait effectivement une erreur de calcul de la part de Téhéran.
0: En Iran, les autorités affirment que les missiles américains ont frappé également des cibles civiles. Washington assure pour l'heure n'avoir visé que des cibles militaires. Téhéran déclare en tout cas ne pas avoir d'autre choix que de donner une leçon aux agresseurs et estime désormais ne plus être lié par le protocole d'accord du 17 juin.
3: Car à propos de ce protocole d'accord, le guide suprême iranien Mojtaba Ramenei accuse la signature de Donald Trump de n'avoir, je cite, « aucune valeur ». Kiev bombardé cette nuit, plusieurs quartiers de la capitale ont été frappés par les Russes. Les autorités locales parlent d'au moins un mort et de 13 blessés. La veille, c'est l'armée ukrainienne qui avait attaqué la Russie à l'aide de drones. 2 centres logistiques avaient été visés, faisant au moins 8 morts. Une douzaine de chefs d'État et de gouvernement de la CDAO se réunissent en sommet à Lungi. Aujourd'hui, c'est près de Freetown, en Sierra Leone. Ils vont parler de sécurité régionale, de gouvernance stratégique démocratique ou encore d'intégration économique. Et selon nos informations, le général Biram Diop, ex-ministre sénégalais de la Défense, devrait prendre la tête de la commission.
2: En Afrique du Sud, les violences xénophobes continuent encore et encore.
3: Cette semaine, de nouvelles marches se sont transformées en chasse aux étrangers avec des violences, des intimidations, des arrestations arbitraires. Plusieurs dizaines de milliers de ressortissants étrangers ont déjà fui le pays et un immense camp de réfugiés a été installé au nord pour coordonner les rapatriements. La plupart de ces réfugiés sont originaires du Malawi, où s'est rendu Valentin Hugues. Il a suivi 2 amis de retour dans leur village. Reportage.
9: Après 5 jours passés dans un camp de fortune au nord de Durban, puis près d'une semaine sur la route, Jabil Daniel et Patrick Gérald rentrent au Malawi traumatisés par la violence.
10: Un jour, 5 types m'ont attrapé et ils m'ont fait les poches. L'un d'entre eux me tenait par le cou. Il m'a menacé. Si on te revoit ici, on te tuera, il m'a dit. Maintenant, je suis de retour au Malawi et je ne sais pas ce que je vais faire. On n'a pas de travail ici, mais au moins, on a la paix. Ce qu'on a ici, c'est la paix.
9: Car si le Malawi est l'un des pays les plus pauvres du monde, dans ce petit village où le sol est recouvert d'une épaisse couche de sable, les deux amis n'ont plus peur des embuscades.
11: Moi j'ai vu un gars du Malawi se faire tuer sous mes yeux. Je n'ai pas réussi à dormir pendant une semaine. J'ai dû raser les murs jusqu'à mon retour ici. Aujourd'hui, ma famille est heureuse de me retrouver en vie.
9: En Afrique du Sud, Patrick était agent d'entretien. Pendant 4 ans, il envoyait de l'argent à sa famille restée au pays. À présent, ce père de 2 enfants prévoit de travailler la terre et de vendre ses légumes.
11: Si j'y arrive, je n'aurai plus à quitter mon village.
9: Comme Jabil et Patrick, près de 50 000 Malawites ont déjà quitté l'Afrique du Sud en seulement quelques semaines. Un exode massif qui reflète un climat de violence et d'hostilité devenu insoutenable. Valentin Hugues, de retour de Salima, RFI.
3: Il est connu pour ses propos masculinistes, pour ne pas dire franchement misogynes. L'influenceur américano-britannique Andrew Tate a été arrêté hier à Miami en compagnie de son frère. Une arrestation à la demande de Londres qui réclame leur extradition alors qu'ils sont notamment accusés de viol.
2: Radio France Internationale, il est 8h10 ici à Paris où le conseil municipal croit avoir trouvé la solution pour lutter contre les logements vacants.
3: Doubler la taxe sur ces logements, ça a
12: le
3: été...
12: Le festival Changer d'air revient à Paire pour une 6e édition.
13: Du lundi 20 au samedi 25 juillet 2026, l'association Éclat Lyrique vous convie à une dégustation de spectacles de rue mêlant chant, voix, musique et art lyrique, le tout arrosé d'un ton décalé et humoristique.
12: Coup d'envoi le lundi 20 juillet à 19h à l'église troglodyte de Peyre qui accueille le spectacle Le sens caché des comptines.
14: Elle fit un fromage du lait de ses moutons, tonton, du lait de... Oh, attendez, ça fait du lait les moutons?
15: Une conférence chantée par Benjamin Vallière.
12: Le mardi 21 juillet, mise en bouche électro-acoustique à Comprégnac à 19h.
16: Le duo live par la compagnie Tête d'Ampoule accompagné d'un repas.
13: L'entrée est servie le jeudi 23 juillet au parking du Rocher de Peyre. Rendez-vous dès 19h pour une buvette et une petite restauration.
15: Et à suivre à 20h30, profitez du spectacle Sans cerveau, la vie est beau, de la compagnie

0: Le plat de résistance arrive le vendredi 24 juillet au château de Peyre avec l'oiseau que tu croyais surprendre, bâti de l'aile et s'envola.
1: Un portrait multiple du Macalvé par la compagnie Retour d'Ulysse.
2: Ça commence à 19h et c'est suivi d'un buffet.
3: La soirée continue avec la famille Walili qui propose le spectacle Pas à pas. Embarqué avec deux comédiennes à la recherche de nouvelles sonorités, avec comme seul bagage un accordéon.
2: Vous voulez profiter de la soirée de manière insolite ?
0: Catalpa Canoë propose de rejoindre Peyre en canoë.
2: Le rendez-vous est fixé pour 16h30 au parking de Peyre sur réservation obligatoire.
4: En dessert, Éclat Lyrique va vous régaler de plein de spectacles gratuits sur toute la journée du samedi 25 juillet.
1: Dès 11h et jusqu'à 18h, place de l'Église, théâtre d'objets en caravane avec la compagnie du Schmock autour de deux opéras,
0: Fausto et Salomé.
2: À 11h, la compagnie La Famille Guinguette propose Les Valseuses.
3: Un duo accordéon-voix en déambulation dans les rues de Peyre au départ du Petit Train 4.
5: Moi aussi je le fais, là, ton petit scénario, là.
4: À 12h30, retour à la place de l'Église pour le repas servi par Mobilette Kitchen et pour un plateau radio avec Radio Larzac.
1: Venez découvrir l'univers des artistes programmés l'après-midi et tester vos connaissances sur l'opéra pour tenter de gagner un coup à la buvette.
0: Vous pouvez aussi déposer vos messages sonores dans le sonomaton de Radio Larzac toute la journée du samedi 25 juillet à proximité de l'église de Peyre.
2: À 14h30, au château de Peyre, Croisillon et compagnie présentent Bouche décousue.
3: Solo poétique et musical autour de la broderie au féminin de l'Iran à l'Occitanie.
1: À 16h30, à la Baum, la compagnie Rocking Chair Théâtre donne l'art d'accommoder les restes.
3: Deux marionnettes à taille humaine qui chantent et racontent.
4: La compagnie Le plus petit espace possible vous invite à un acte poétique en zone sonore. La femme pavillon.
2: Un concert qui cogne de l'intérieur va résonner à 18h sur la place de Gissac.
0: Et le festival Jazzdak, où la compagnie La Famille Guinguette bossonneuse en déambulant dans les rues de Peyre.
3: Retrouvez de Mignard une exposition pour découvrir les créations de l'association Éclat Lyrique en images, en vie et en son. Petitement, de 10h à 18h à l'église.
1: Prenez une bouffée d'air frais, de musique et de rire au festival Changez d'air du lundi 20 au samedi 25 juillet. Peyre.
2: Toutes les infâmes, la billette et les réservations pour les repas et les concerts sont sur les pages Facebook et Instagram de l'association Éclat Lyrique.

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7: 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Oh, méga scandale ! 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Une connerie capitale !
8: Méga Canal, méga scandale écocidaire, méga scandale financier. Gigantesque escroquerie à au moins 10 milliards d'euros d'argent public détourné au bénéfice des bétonneurs Bouygues et Vinci pour la construction d'un monstrueux canal inutile de 107 km entre Compiègne et Cambrai. 3300 hectares de terres agricoles détruites, ainsi que des zones humides et zones Natura 2000, 340 espèces animales et végétales protégées, impactées, des paysages ravagés, pas d'emplois créés et toujours des camions sur les routes. Grand projet complètement inutile, on vous le répète, puisqu'outre les lignes de chemin de fer, sur ce trajet, il existe déjà des canaux où opère déjà une marine de péniche dite Fraissinet de 38 mètres de longueur. Marine fluviale traditionnelle menacée de mort par ce projet de méga canal conçu pour des monstres flottants de 11 mètres de large et longs comme deux terrains de foot.
9: Sauvez l'Oise !
10: Sauvez

0: samedi 11 octobre 2025, près de 2000 personnes rassemblées par Méga Canal Non Merci. On est à Longueuil-Anel, pas très loin de Compiègne, dans l'Oise, en Picardie. Au précédent épisode, on a commencé à vous raconter cette pacifique et joyeuse mobilisation, et notamment l'intempestive et surtout parfaitement illégale irruption d'une cinquantaine de gendarmes qui se sont agressivement invités au pique-nique de la manif. Deuxième chapitre de ce reportage qui va aujourd'hui vous emmener à Montmac, pas très loin de Longueuil-Anel, sur le chemin de halage rive droite du canal latéral à l'Oise menacé par le projet. Avec en face, rive gauche, l'un des chantiers en cours du méga canal que le cortège va nous emmener voir. Mais ça, on ne le sait pas encore quand la manif démarre, ce sera une surprise. Et c'est là que vous allez tout à l'heure assister à une baignade automnale, traversée du canal à la nage par une quarantaine de baigneuses et baigneurs qui, une fois arrivés sur la rive du chantier, vont, au nez et à la barbe de la maréchaussée, tendre une grande bannière affichant 8 milliards pour le canal, rien pour l'hôpital. Et encore, 8 milliards, c'est bien en dessous du coût estimé par le collectif Méga Canal Non Merci, qui évoque plutôt au moins 10 milliards d'euros, et même plus, comme on va le redire tout à l'heure. Salut les amis, c'est JBD pour Polémix et la voix off.com et pour votre radio, pour le moment encore libre, préférée, des radios menacées de mort, mais qui peuvent encore dire Méga Canal, non merci. Toujours sur la pause pique-nique qui s'est achevée, la manifestation s'est grossie, hein. Il y a plein de gens qui sont arrivés. Et le plaisir de rencontrer Joël, un collègue, si j'ose dire, ouais, de Fréquence Paris Pluriel. Salut.
1: L'émission, l'actualité des luttes, bonjour à toi. Ouais, ben voilà, on est quand même quelques radios associatives, je pense, par ici aujourd'hui. C'est important de suivre tout cela, parce que nous, on est en région parisienne, notre bassin de diffusion, c'est Paris-Île-de-France. Mais on ne s'interdit pas, effectivement, de sortir de notre bassin de diffusion et de voir ce qui se passe ailleurs. Je crois que c'est aussi la continuité des suivis qu'on a fait sur les questions environnementales. Dans notre émission, on avait suivi pas mal Notre-Dame-des-Landes, hein, du côté de Nantes. Et puis aussi, mais le triangle de Gonesse en région parisienne, donc c'est aussi des luttes qu'on suit. C'est toujours cette question d'appropriation et aussi de logistique, puisque en région parisienne, il y a le projet Green Dock. Et donc, c'est lié aussi avec ce qui se passe ici à Compiègne, puisque il y aura aussi des centres de logistique. C'est un peu une autoroute sur l'eau, hein. Et donc, on est aussi sur ces questions d'agrandissement de plus en plus, de projets qui ont du mal à être compris, en fait.
0: À être compris et à être connu. Et j'ai le sentiment que cette méga horreur du méga canal a au moins 10 milliards d'euros pour le moment, parce qu'on sait qu'au final, ça coûte toujours plus cher qu'à l'arrivée.
1: Oui.
0: Là, les grands médias, les médias dominants n'en parlent pas et c'est pas pour le plaisir de se jeter des fleurs, mais heureusement qu'il y a encore des radios associatives comme les nôtres, comme Fréquence Paris Pluriel, comme Radio Béton, comme Radio Graphite ici à Compiègne et d'autres. Quels sont les médias qui parlent de cette méga horreur?
1: Mais peu en fait, hein. Il y a eu vaguement ce matin sur peut-être France Culture une allusion à la journée d'aujourd'hui, mais à part ça... Il est un peu plus de 13h, il est 13h25 et le monde arrive de plus en plus, donc on va être assez nombreux aujourd'hui. Et ça, c'est quelque chose d'assez encourageant. Et je pense que nos radios, elles peuvent relayer ces luttes, puisque nous ne sommes pas contraints par les publicités ou autres. Donc on a cette liberté-là. Dans le monde où on est aujourd'hui, c'est très très important, c'est primordial.
0: On n'a pas la pression de la pub et puis on n'a pas les garrots du grand capital, de l'État qui est à son service, ouais. etc. C'est même quasiment miraculeux qu'on existe encore, hein, nous les radios libres. Hein.
1: C'est pour ça qu'il faut que ces radios puissent continuer. Alors, les radios sont aussi en association. Et aujourd'hui, le monde associatif est dans une difficulté comme le reste de la société parce que les financements sont très fragiles. Et donc, ce samedi, il y a une manifestation à Paris du monde associatif. Donc, il faudra être aussi vigilant sur ce qui va se passer pour nous aussi parce que on ne peut se défendre que par nous-mêmes, hein, parce que voilà, on a les forces qu'on a. Mais souhaitons aussi que ces forces associatives et des radios puissent aussi se rassembler. On a des choses à dire et on doit continuer à exister. Je crois qu'en France, il y a à peu près 600 radios associatives, à peu près. Hein. Et on a notre rôle à jouer. Essayer de contrer aussi les messages qu'envoient les médias dominants. Alors, on ne joue pas dans la même catégorie. On a notre parole et on a notre mot à dire qui est très, très important aussi. Quoi.
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Notre mobilisation ne cible pas seulement le canal, mais tout le système de la logistique de masse. C'est pour cela, alors même, que nous nous rassemblons ici. Des camarades des Pays-Bas, de Belgique, d'Allemagne passent également à l'action pour bloquer l'empire logistique sous le mot d'ordre « Stop oil, bombs and bullshit ». Cette journée est aussi celle du féminisme et nous sommes honorés d'accueillir un cortège féministe et queer au sein de la manifestation. Le canal est également un des symboles de l'économie patriarcale capitaliste qui nous attaque directement. Aujourd'hui, au nom de toutes ces causes, nous prenons le drapeau de la piraterie pour partir à l'abordage de ce chantier et pour tenter de mettre en acte un futur alternatif et démocratique. Et nous crions haut et fort « À bas le canal Seine-Nord-Europe !»

0: Bonjour à tous et à toutes. Merci d'être venus aussi nombreux, nombreuses et motivées pour cette mobilisation. Aujourd'hui, on est regroupés contre une aberration écologique, un scandale économique et un mensonge social, le méga canal Seine-Nord Europe. En quelques chiffres, c'est 10 milliards d'euros d'argent public pour un canal qui existe déjà, le canal latéral à l'Oise et le canal du Nord, pour un projet qui va représenter 10 fois le tunnel sous la Manche en termes d'excavation de terre et une méga bassine qui équivaut à peu près à 22 fois celle de Sainte-Soline pour alimenter tout ça. C'est une mobilisation qui croît depuis à peu près 3 ans et aujourd'hui c'est notre première date nationale qui est portée par une vingtaine d'organisations regroupées ici en soutien contre ce projet écocidaire. Mais c'est également une mobilisation internationale car nous avons des copains en Allemagne, en Hollande et en Belgique qui sont également mobilisés actuellement. En Allemagne, ils ont bloqué un port agroalimentaire pour lutter contre l'export de soja qui utilise l'eau. En Hollande, c'est le blocage du port de Rotterdam, plus grand port européen. Et en Belgique, ils ont bloqué ArcelorMittal. Il y a 400 personnes qui sont en train de le bloquer avec Stop Arming Israel pour lutter contre l'export des matières pour l'armement contre Gaza. Je vais laisser la parole à trois organisations qui nous soutiennent aujourd'hui, donc la FSU, ATTAC et la Confédération Paysanne. Et on fera un petit brief avant de lancer la manif.
1: Salut. Franchement, ça fait trop, trop plaisir de voir autant de monde mobilisé aujourd'hui. J'appartiens à la FSU. Je suis ici aussi pour deux autres raisons. La première, c'est que je suis un habitant du secteur. J'habite vraiment tout à côté à Montmac. Suivez la route, c'est juste là-bas. Et je suis professeur des écoles aussi.
2: Bravo.
1: Alors là, c'est la première fois qu'on m'applaudit pour ça. Je vais revenir. Ah, il y a quand même des « ou » dans le fond. C'est toujours ceux du fond. Donc en fait, j'avais une forêt derrière chez moi en fait. J'ouvrais ma fenêtre de cuisine, je voyais une forêt. Elle est détruite. Il n'y a plus rien. Ils ont absolument tout détruit. Je vous assure qu'en tant qu'habitant, ça donne envie de chialer. Vraiment, sincèrement, de voir la destruction d'espaces de vie comme ça, de retrouver des pies verts dans mon jardin, de retrouver des renards dans mon jardin, et qu'ils viennent là pas parce qu'ils aiment mon jardin, parce qu'en fait, ils n'ont plus d'endroit où aller. C'est vraiment terrible ce qui est en train de se passer. On se rend compte à chaque moment du désastre écologique qui est en train de se produire. Sous nos yeux, très tranquillement. Ensuite, en tant que prof des écoles, mais on a appris que la société du canal avait fait un partenariat avec l'éducation nationale. Ouais, là on peut y aller. Ben, on a un pouvoir en fait dans l'éducation nationale. Hein. Le pouvoir de faire que notre jeunesse soit émancipée et qu'elle devienne des adultes comme nous, là. C'est hyper important, le pouvoir qu'on a. Et s'ils commencent à rentrer dans l'éducation nationale et à mettre dans la tête de profs qui ne seraient pas au courant que ça, c'est super bien de construire des méga canaux, de tout détruire, bah, au fur et à mesure, ça va s'instiller dans l'école. Les jeunes vont grandir en se disant « Mais c'est très bien ces méga projets, c'est bien pour l'avenir. » C'est au-delà de scandaleux en fait. Nous, on est à la FSU une fédération de transformation sociale. On est pour le progrès social. Et alors clairement, détruire des tas d'écosystèmes, ça n'a jamais été un progrès social. Ça ne le sera jamais. On est juste en train de se détruire nous-mêmes. Pour en plus quelque chose qui est absolument inutile. Absolument inutile. Parce qu'en fait, là, je me tiens sur une péniche qui est sur un... Voilà. Bah, je m'arrêterai là.

0: Bonjour à tous et à toutes. Je suis Élise, maraîchère dans l'Aisne, à Saint-Quentin, agricultrice et donc représentante de la Confédération paysanne. Merci. Donc je suis ici aujourd'hui pour parler au nom de la Confédération paysanne. Ce projet, c'est 3000 hectares de terre qui seraient potentiellement engloutis, de terres agricoles et naturelles, qui seraient préemptées par la société de Canal Nord Seine Europe pour toujours plus d'industrialisation de l'agriculture. Et nous sommes pour une agriculture locale et paysanne, et pour relocaliser et recréer du lien dans les campagnes. Comment allons-nous rivaliser avec des pays où le salaire minimum avoisine 1 euro de l'heure? Parce que bien sûr, ces exportations nous mettent en première ligne d'une concurrence biaisée. Le canal Seine-Nord-Europe pourrait ainsi devenir un levier au service de cette fuite en avant, sacrifiant les fermes et l'autonomie alimentaire au nom d'une compétitivité illusoire fondée sur le dumping social et la destruction du vivant. De nombreuses fermes sont déjà coupées en deux par le tracé du canal en échange de compensations accordées aux agriculteurs. La Confédération paysanne des Hauts-de-France s'oppose donc fermement au canal Seine-Nord-Europe et appelle à soutenir les alternatives portées par le collectif Méga Canal Non Merci. Utiliser d'autres modes de transport, à moderniser les grandes lignes ferroviaires, investir dans l'entretien et la modernisation des canaux existants, relocaliser les flux de marchandises. À rebours d'un modèle éculé et en bout de course, nous revendiquons la protection du marché au service d'un modèle agricole et alimentaire de qualité. Nous revendiquons la relocalisation de notre système alimentaire pour permettre aux paysannes et paysans de produire, transformer et vendre localement à des prix rémunérateurs sur des fermes à taille humaine. Nous insistons sur la nécessité d'une véritable transition agroécologique et l'accès de tous et toutes à une alimentation de qualité. Contre le logique de marché, luttons pour des campagnes vivantes. Ouais. Merci.
1: Bonjour à tous. Moi, je suis venu pour témoigner. Je suis agriculteur à la Confédération paysanne et je suis exploitant un peu plus loin sur le canal, à côté de Nesle. Les conséquences sur mon exploitation, c'est la perte de 20 hectares accaparés par la SAFER pour ce grand projet-là. C'est un tiers de la surface de ma ferme. Ça veut dire que ma ferme qui était transmissible, en fait, elle va être démantelée parce qu'on a perdu 20 hectares de surface qui ont été vendus par notre propriétaire parce qu'on lui offrait 23 000 euros de l'hectare alors que les prix moyens SAFER, c'est 10 ou 11 000 euros. Donc moi, je suis venu pour dire, ce grand canal ne doit pas voir le jour parce que c'est un projet inutile. La Confédération paysanne s'est positionnée de nombreuses fois sur des projets inutiles. Je vais rappeler Notre-Dame-des-Landes, mais je vais rappeler aussi la ferme des 1000 vaches, tout à fait ici à côté. Ça veut dire que la Confédération paysanne compte sur votre aide. Je voudrais terminer par ça. En fait, le long du Grand Canal, il y a toute une batterie de projets industriels qui se préparent, des plateformes multimodales qui vont bouffer de la surface agricole. Donc les surfaces agricoles vont être en spéculation et ce seront les plus offrants qui feront main basse sur la surface. Il va y avoir des consommations d'eau absolument effroyables et on va vous culpabiliser parce que vous vous lavez les dents en laissant le robinet couler alors qu'on consomme des mètres cubes qui sont perdus. Perdu pour l'agriculture, perdu pour la planète. Et je vais prendre un seul exemple. À Nesle, il y aura une plateforme multimodale, mais il y aura aussi une zone industrielle qui est en projet, avec une usine de construction d'engrais, qui devrait produire 500 000 tonnes d'ammonitrate. AZF, quand ça a explosé, c'était 450 tonnes. Là, ils vont faire 500 000 tonnes par an d'ammonitrate. Ils vont consommer 200 mégawatts d'électricité, quasiment une tranche de centrale nucléaire par an. Ils vont consommer 11 000 mètres cubes d'eau par jour, simplement pour refroidir le truc. Alors c'est un projet qui est pour construire de l'ammonitrate qui était issu du gaz ou du pétrole russe ou du pétrole ukrainien. Donc là, ils voudraient le faire en hydrolysant l'eau pour en tirer de l'hydrogène et de l'oxygène. Mais sauf que c'est beaucoup plus coûteux en termes d'énergie, en termes financiers. Et ce projet-là, il est en train de se construire là, à 50 km d'ici. Le projet Fertigaï, il n'aura pas lieu s'il n'y a pas de canal. Et d'autres plateformes multimodales qui vont consommer des kilomètres et des kilomètres carrés de surface, en fait, ils n'auront pas lieu non plus s'il n'y a pas de grand canal. Et ne vous laissez pas endormir par les gens qui vous disent « ça va faire de l'emploi ». Avec le développement de l'intelligence artificielle, il n'y aura pas de caristes. Il n'y aura personne qui sera embauché, sauf quelques ingénieurs chimistes. qui viendront de l'autre bout du monde et qui seront devant des pupitres et tout sera automatisé, tout sera robotisé. Donc les emplois qui rejailliront sur le coin, il n'y en aura pas ou il y en aura tellement peu que ça sera complètement inutile. Voilà, donc soyons fermes. Je pense qu'il est normal de s'attaquer maintenant à la forteresse agro-industrielle et si possible de la faire tomber.
2: On leur parle de vivant, ils répondent trafic mondial. 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
3: Ce méga canal traduit la fuite en avant du capitalisme autour de méga projets qui vont augmenter le productivisme et la surconsommation. Les déchets et les gaz à effet de serre continuent d'augmenter. Tous les scientifiques sont en train de nous le dire au niveau mondial. On sait qu'on va vers une catastrophe écologique. C'est des projets de même nature que l'accroissement de l'aéroport de Beauvais actuellement. Ça veut dire qu'il faudra unifier les luttes, mais je voudrais aborder que deux points correspondant plus au cœur de notre association ATTAC, la finance et la démocratie. Concernant la finance, initialement c'était 3 milliards, c'est passé à 5 milliards, actuellement c'est chiffré à 8 milliards, et des projections disent que ça va être certainement autour de 10 milliards. Quoi qu'il en coûte, on a été habitué depuis le Covid. Sauf que, est passé par là, un Premier ministre qu'on a déjà oublié, François Bayrou, le cirque qu'il a fait autour de la crise de la dette pour faire peur aux gens, en prévoyant des mesures austéritaires, et donc la question de la diminution des dépenses publiques pour des projets inutiles est quelque chose dont on doit s'emparer. Et faire que les gens qui soutiennent le canal s'interrogent sur cette question-là. La déclaration d'utilité publique il y a plus de 15 ans a été faite et depuis le canal n'a pas fait l'objet de nouvelles études ni de nouveaux débats alors que la situation économique et climatique a complètement changé. Le projet Mageo, donc d'agrandissement de l'Oise, est éloquent. De 2021, il n'y a eu que 105 habitants qui se sont exprimés et seulement 27 avis favorables. Donc les pourcentages 0,00, etc. De soutien explicite en les rapportant à la population totale. L'expertise citoyenne des gens, des associations est négligée et méprisée. C'est une des raisons majeures qui fait que les gens se désintéressent de la res publica, de la chose publique. Il faut qu'on repolitise, au bon sens du terme, l'ensemble de ces questions-là. Et je terminerai en disant qu'il y a un certain nombre de copains qui ne sont pas là aujourd'hui, journée nationale de défense et de promotion du mouvement associatif. Il est absolument essentiel de fédérer toutes nos luttes et que ça passe par l'ensemble des associations qui sont elles-mêmes vecteurs de projets alternatifs pour la société.
2: Derrière ces projets caducs, qui va vraiment profiter? Les manigances de Xavier, vite on va les arrêter.
0: Merci pour vos interventions, elles étaient vraiment poignantes. On a un petit point légal et soin à vous faire avant de lancer les objectifs de la manifestation.
4: Bonjour, bonjour. Alors là, ce sera un petit point avec des rappels de la légale et de la team soins. Normalement, vous partez avec au moins 3 infos sur vous. Le numéro de la base arrière juridique, donc c'est écrit sur plein de petits papiers arrière juridiques.

0: pour considérer que vous l'ayez donné, c'est donc nom, prénom, date et lieu de naissance et votre adresse. De préférence, la vraie adresse, sinon le PV que vous recevrez n'arrivera jamais chez vous. C'est dommage pour faire des choses avec après. Si vous avez votre téléphone, veillez à ce que ce soit un téléphone bien propre, bien verrouillé. Regardez en avance comment supprimer les applications, pas trop de photos des copains dessus, etc. Si jamais vous êtes arrêté, quelques règles de base. La première, c'est vous n'avez rien à déclarer tout le temps. Vous avez le droit de garder le silence. Vous avez le droit de garder le silence en audition, pendant l'audition, mais aussi dans les moments informels. Des gens qui vous demandent « Ah, vous êtes venu en train, en voiture ?» Rien à déclarer, même si ça a l'air une personne cool avec vous. Ça ne sert à rien de dire quoi que ce soit. Même si on vous dit « Ouais, vos potes ont balancé. » Non, non, rien à déclarer. Vous faites appel aux deux avocats que je vous ai dit tout à l'heure. Vous pouvez tout leur dire. Ces deux personnes savent comment on fonctionne, donc tout leur dire. Vous pouvez aussi faire appel à un médecin ou une médecin. Cette personne est tenue au secret médical uniquement, donc ne lui parlez pas de l'action, de tout ce qui se passe autour. Demandez à faire appeler votre proche que normalement vous avez prévenu pour qu'il ou elle puisse appeler la légale derrière. Voilà, vous avez plein d'autres choses qui vont se passer. On va vous demander votre signalétique ADN, digitale, de déverrouiller votre téléphone. Tout ça sont des délits de refuser, mais à vous de voir si vous préférez refuser le fichage militant, refuser de donner des informations qu'il y a dans vos téléphones, etc. Si jamais vous êtes arrêté, il y aura des comités de soutien devant les commissariats, donc vous n'êtes pas tout seul, toute seule. Il y aura des gens pour vous attendre avec à manger, à boire, tout ça. Une garde à vue, c'est long, mais ça se termine et il y a plein de copains devant après. Il y a des stands juridiques juste derrière vous, soins légal là-bas au départ et au campement aussi, il y aura des stands juridiques ce soir et demain pour poser des questions, donc n'hésitez pas à passer nous voir. Voilà pour le juridique, j'ai quelques messages de la team soins. On vous invite tout au long de cette meub à vous écouter, à prendre soin les unes des autres, à être bienveillante et soutenante avec les personnes qui vous entourent. Vous avez des médics identifiables par leur t-shirt blanc. Si jamais il y a des problèmes ou besoin d'aide, vous levez la main, vous criez « médic ». Vous avez aussi des psys identifiables par des gilets jaunes ou écrits en énorme dans le dos psy pendant la manif pour vous donner des ressources et vous accompagner en cas de besoin. Si jamais vous vous sentez stressé, donc c'est donc le rythme cardiaque qui s'accélère, un sentiment d'oppression, etc. Essayez de vous extraire avec votre binôme, votre groupe affinitaire, vous mettre un peu de côté dans la mesure du possible, dans un endroit plus calme et de rejoindre la base soins, donc soit au départ de la manifestation ici, soit au camp, il y a aussi une base soins. Après la manif, du coup, n'hésitez pas à passer à cette base soins pour échanger sur votre vécu et bénéficier d'une écoute active de la part d'un ou d'une professionnelle si vous ressentez le besoin. Et il y a aussi un numéro de la base soins qui est au dos de ce flyer avec le numéro de la base psy et le numéro de la base légale. Dernière chose, la bambinerie pour laisser vos enfants pendant la durée des manifs est ouverte. Elle est là-bas. Bonne manif à tous.
1: En fait, je peux ramener les cours.
2: L'objectif aujourd'hui, c'est d'aller manifester contre le projet du canal dans une ambiance festive, dans la joie, et d'aller voir directement de nos yeux ce chantier de canal qui est financé avec notre argent, d'aller voir qu'est-ce qui est fait de nos 10 milliards d'argent public qui reste nos sous. Et donc, si vous êtes prêtes et prêts, on vous propose de faire deux cortèges, un cortège vélo et un cortège à pied, avec dans ce cortège à pied une partie mint. La manif, elle va durer à peu près 3 heures et ensuite, on vous invite à retourner au camp avec nous pour une soirée festive pour tous les goûts à partir de 19h et jusqu'au bout de la nuit avec une cantine, avec des frites, avec des concerts, avec du camping aussi si vous avez besoin de rester dormir. Le terrain sur lequel se situe le camp, il est directement impacté par les travaux du canal. Une partie du camp va être détruite par les travaux du canal, donc on vous invite à venir pour voir aussi de vos yeux qu'est-ce qui va être détruit par le canal. Et c'est pour ça qu'on va bientôt partir en manif pour aller voir ce chantier. Et donc vous pouvez aussi venir demain dès 9h30 pour des ateliers, des tables rondes, des balades naturalistes au départ du camp pour prendre la mesure de cette zone qui va être directement détruite par le canal pour découvrir, si vous ne connaissez pas encore le territoire, les 300 espèces qui vont être détruites par le canal. Donc dimanche, ce sera vraiment dédié à l'organisation collective de la défense du bassin de la Seine qui est un bassin vivant. Et bah, si c'est bon pour tout le monde, on va pouvoir partir en manif. Et il va faire beau aussi demain, donc venez demain.

0: 14h30, ça y est, le pique-nique et les prises de parole et les conseils de la légale et tout ça ont eu lieu. Et le plaisir de retomber sur Pterrois. Bonjour Pterrois.
1: Oui, bonjour, bonjour à tous.
0: C'est toi avec ta camarade qui, il y a quelques temps, nous a expliqué donc le méga scandale du méga canal, cette méga horreur.
1: Ce que je trouve génial aujourd'hui, c'est que ce discours-là, il commence à être repris dans les radios nationales. France Inter, France Culture, j'ai même entendu que France Musique parlait de la lutte contre le canal.
0: Même France Info, c'est dire.
1: Même France Info, ouais, génial.
0: Ce matin, on est parti à quelques centaines.
1: J'ai aucune idée de combien on est. On est plein, en fait, on voit pas la fin de la queue, là. Et on voit pas le début, on voit pas la fin. Non, c'est fantastique.
0: Tu es donc sur la manif avec ce panneau.
1: Le méga canal Seine-Nord, c'est 10 milliards d'argent public pour les actionnaires du BTP.
0: 10 milliards d'argent public, c'est une information erronée, parce que en vrai, si ça se fait, ça va coûter beaucoup plus cher que ça.
1: Ah oui, ça va coûter beaucoup, beaucoup plus cher que ça. Le canal Seine-Nord Europe, c'est... un élément d'un projet beaucoup, beaucoup plus important qui s'appelle Senesco et qui, lui, quand le canal était annoncé à 5 milliards, le projet de Senesco est annoncé à 13 milliards. Senesco, ça va au-delà du canal, ça va jusqu'à Rotterdam, hein, donc il y a plein de ponts à relever, etc. Puis ça va jusqu'à Paris. Il faut, on appelle ça rescinder l'Oise. Il y a 30% de l'Oise entre Compiègne et Creil qui va être retaillée parce que les bateaux faisant... la longueur de deux terrains de foot, bah, ils ne supportent pas les méandres. Et donc, il y a toutes les méandres de l'Oise qui vont être dézinguées, des ports fluviaux qui vont être ajoutés, etc. Donc, le projet lui-même, il est beaucoup, beaucoup plus important que les 5 milliards originels annoncés par la Société du Canal.
0: Alors, c'est ce que tu nous avais expliqué, d'ailleurs, lors de notre première rencontre. Hein, c'est que pour faire une facture un peu moins grosse, ils ont dit, bon, ben voilà, les installations portuaires, on va pas les compter, on va laisser ça aux collectivités. C'est comme ça. Donc, voilà, c'était pour alléger la facture.
2: Donnez-nous les 10 milliards, ensemble, on saura quoi faire. Hôpital, service public. Ou encore fret ferroviaire.
0: Au passage, c'est tellement drôle ta formule de « il n'y aura pas plus de camions que s'il y en avait moins ».
1: Mais il continue à garder un énorme mensonge qui est « il y aurait moins de camions ». En fait, il n'y a pas moins de camions, il y a plus de camions. Il y a 8 millions de camions en plus, quoi qu'il arrive. Soit le canal existe et il y a l'équivalent d'un million de camions qui passerait sur le canal, soit le canal n'existe pas et il y a un million de camions qui passerait sur la route. Il n'y a pas de camion en moins, en fait. C'est un petit peu comme le mec qui te dit « je te coupe les deux mains ou je te coupe qu'une seule main ». Et il te dit « bah tu vois, je t'ai sauvé une main ». Mais non, tu m'as pas sauvé une main, tu m'en as coupé une.
0: D'où bon. Le « il n'y aura pas plus de camions que s'il y en avait moins ».
1: En fait, le canal Seine-Nord n'est rentable qu'à partir du moment où il y a 8 millions de camions en plus sur les routes. Et 1 million de camions sur le fleuve.
0: En tout cas, n'est rentable que pour ceux qui tirent en comté du pognon. Hein. Le citoyen, la citoyenne, les contribuables, eux, de toute façon, ils sont perdants, quel que soit le cas de figure.
1: Déjà, tous les gens qui bossent là dans les Hauts-de-France ont payé 500 euros de leur poche pour le canal. Pour le canal et les plateformes multimodales. Alors, pour revenir sur les 10 milliards, le canal qui est présenté officiellement à 5 milliards, il est déjà officieusement abordé entre 7 et 8 milliards. Hein. La Banque européenne d'investissement parle de 6 milliards 6. Les commissaires enquêteurs parlent de 7 à 8 milliards, etc. Et il y a 2 milliards d'aménagements de part et d'autre du canal, des aménagements de rehaussement de ponts, de Mageo, des plateformes multimodales, etc. Donc aujourd'hui, voilà, le projet il est à 10 milliards avant travaux. Ça prendra peut-être 50 ou 60% en plus. C'est peut-être un projet à 15 ou 20 milliards, juste le canal, oui, d'argent public.
0: Ces horreurs-là, ça coûte toujours plus cher à l'arrivée. Tiens, un autre exemple, c'est le PR de Flamanville.
1: Le PR de Flamanville, je pense à l'Opéra de Sydney qui a coûté, je crois, 10 fois plus que ce qu'il était prévu. Enfin, le tunnel sous la Manche qui a coûté une blinde, sans commune mesure avec ce qui avait été imaginé au début. Les travaux vont découvrir ce qui se passe dans la terre et en fonction de ce qui se passe, des essais de sol, etc., le projet va évoluer et il y aura forcément des plus-values dans tous les sens. Hein.
0: La tête de cortège là a passé le pont qui enjambe le canal et nous on est à la queue du cortège.
1: C'est trop génial. Quand je me souviens de combien on était quand on a démarré en se disant on lutte contre le canal. Et là aujourd'hui on est au moins à 1000. C'est fantastique.
0: Et une fois de plus, hein, on essaye d'être intellectuellement honnête sur le comptage parce que c'est toujours le jeu. Hein, la police dit moins que si on avait été plus. Le cortège est gros.
1: Et puis ce qui est génial, c'est qu'on voit plein de gens qu'on connaît pas, quoi. Il y a des gens qui viennent de toute la France. Là, ce matin, j'étais à la gare de Compiègne pour accueillir les gens qui connaissaient pas Compiègne. Ouais, il y en a qui viennent de toute la France. De Belgique, enfin...
0: Puis il y a même des gens habillés en bleu qui sont là, c'est incroyable.
1: Non mais en plus, attends, c'est une manif autorisée. Attends, j'hallucine, c'est une manif autorisée. Ouais.

0: Bonjour monsieur, vous habitez ici?
1: Non, dans la Somme.
0: Vous êtes venu exprès pour la manif?
1: Je suis contre le canal, à grand gabarit.
0: Pourquoi? C'est le progrès, ça fait de l'emploi, c'est formidable.
1: Non, ce qui me fait peur c'est la note. Payer
0: 10 milliards d'euros.
1: En 2006, ils étaient à 4 milliards, 5 milliards, ils vont arriver à 8, 10. Et c'est pas fini. Et chez nous, ils vont faire passer le train au-dessus du canal et la route en dessous du canal.
0: Ne dites pas que vous préférez avoir une école et des hôpitaux.
1: Ben si, c'est beaucoup plus important que ça. Mais ça ne crée pas d'emploi, les bateaux, il n'y aura pas de péniche, il n'y aura pas de bateau. Non. C'est complètement contre. De la façon comme ça se présente, c'est complètement contre.
2: Même si la lutte est dure dans les quatre coins de la France, d'Europe et du monde entier, la voix du peuple s'avance.
0: Donc nous avons, au cours de cette journée, puis les jours précédents, tendu ce micro à des flots d'épouvantables éco-terroristes qui n'aiment pas le progrès. Et dans ce cortège, une écharpe tricolore. Bonjour, qui êtes-vous?
3: Bonjour, alors je suis Zahia Hamdan, députée de la deuxième circonscription de la Somme. Dans cette manifestation, je vois des personnes convaincues, des militants qui sont là pour la sauvegarde économique et la sauvegarde du vivant de leur pays. Donc ça me fait un petit peu sourire quand on parle d'éco-terrorisme.
0: Je suppose que islamo-gauchiste, ça vous fait rigoler aussi, mais ce n'est pas le sujet du jour. Je crois que dans votre formation politique, c'est quelque chose dont vous entendez régulièrement parler.
3: Moi, je fais partie du mouvement de la France insoumise. Bon, l'islamo-gauchisme, ça me fait moins rire parce qu'une idéologie d'extrême droite qui est véhiculée à longueur de temps sur tous les plateaux télé, de CNews, d'Europe 1... Ça commence à infuser dans le peuple français, sur le terrain. On distille des idéologies racistes.
0: Vous pardonnerez ma raillerie, c'est tellement grotesque que ça nous faisait ricaner il y a 5 ans. Mais effectivement, c'est terrifiant de voir à quel point ça prend. Ce verbiage d'éco-terrorisme qui nous fait rigoler pour le moment va peut-être finir aussi par infuser dans les têtes, hein, les talibans verts, tout ça.
3: Tout à fait. La télévision, la radio distillent tout ça. Et si nous n'y prenons garde, effectivement, ça peut venir intégrer les consciences des Français. On est en manifestation, c'est aussi le moment de dire que non, ce ne sont pas des éco-terroristes. Non, ce sont des personnes qui viennent sauver justement le vivant, qui viennent sauvegarder la nature, qui viennent sauvegarder notre territoire parce qu'il est bon, parce qu'il est beau, parce qu'on a besoin de vivre dans une France belle et naturelle.
0: D'ailleurs, à noter au passage que les tribunaux administratifs régulièrement donnent raison à ces vilaines personnes présentées comme des méchants, etc. Je pense à la 69 et le tribunal administratif de Toulouse qui a dit bah oui. Je pense aux bassines de Sainte-Soline qui ont été déclarées illégales en décembre 2024. Et les vilains zadistes, les vilains écotoristes, en fait, défendent la loi. Ça leur ferait pas plaisir s'ils m'entendaient le dire comme ça, mais en fait, c'est le cas.
3: La 69.
0: Enfin, la loi ou le droit, en tout cas.
3: Ouais, avec la 69, avec les méga-bassines, on a bien vu que la justice, en tout cas, donnait raison à ces pseudo-éco-terroristes, ou en tout cas ceux qu'on les appelle comme ça. La politique étant intimement liée aujourd'hui, en tout cas, à la question de la justice, la politique arrive, à un moment donné, à venir contredire ce que la justice a décidé, et ça, c'est très, très grave. Nous l'avons vu, notamment en Assemblée nationale, à l'Assemblée nationale et en commission, où des propositions de loi ou des propositions de résolution de loi viennent à être voté en commission pour justement venir contrecarrer des décisions de justice et notamment par rapport à la 69. Et ça, c'est gravissime ce qui se passe en France, gravissime.
0: Mais comment la France insoumise, vous n'aimez pas le progrès, vous n'aimez pas l'emploi, vous êtes contre le méga canal qui va nous apporter tant de richesses et de prospérité et de bonheur peut-être même.
3: Le méga canal Seine-Nord, c'est un projet mégalo de Xavier Bertrand qui veut briller sur la scène nationale.
0: Et pas le fleuve.
3: Tout à fait, qui veut briller sur le national, mais en fait un projet capitaliste, un projet inutile et un projet destructeur.
0: Mais non, c'est pas du tout inutile, ça va enrichir Bouygues et Vinci.
3: Ben oui, encore une fois, les riches et les ultra-riches, et puis ben, le peuple, on n'en a rien à faire. La nature, on n'en a rien à faire. L'environnement, on n'en a rien à faire. L'écosystème, on n'en a rien à faire non plus, du moment que ces grosses multinationales se gavent. Et ça, ben, nous, on est contre. contre et on continuera à le dire malgré le déchaînement de haine par moment qui nous est infligé.
0: La France insoumise aujourd'hui ne découvre pas l'écologie politique et ça a toujours été dans votre ADN.
3: Ça a toujours été dans notre ADN et nous continuerons à défendre l'écologie politique, l'écologie populaire. L'histoire nous le dira et l'histoire nous le dit déjà par rapport à des luttes, par rapport à des combats qu'on mène depuis des mois et des années où l'histoire là, nous dira qu'on avait raison et il faut qu'on continue à être dans notre constance. J'espère que je ne vais pas froisser nos amis les Verts, mais effectivement, des fois, je me demande si on n'est pas plus écolo que les Verts.
0: Ah bon, vous pensez que l'écologie n'est pas compatible avec le capitalisme?
3: Alors là, vous exagérez, là.
0: Ah, je sais pas, non, je cite.
3: C'était Jadot à l'époque.
0: Voilà, c'était Yannick Jadot, oui, qui nous a dit que si, tout à fait, l'écologie, c'est compatible avec le capitalisme, enfin.
3: Eh ben non, nous, on va dire que ce n'est pas compatible avec le capitalisme, bien au contraire. Hein. Donc, on a une politique radicale qui vient, justement, contre le capitalisme. Et on le revendique et on en est fiers.
0: Voudriez-vous me présenter la personne qui est à côté de vous, qui, elle aussi, porte une écharpe tricolore bleu, blanc, rouge, mais ces couleurs sont pas dans le bon ordre. Bonjour, qui êtes-vous?
4: Bonjour, je suis Marianne Seck, je suis conseillère régionale des Hauts-de-France pour la France insoumise.
0: Même question qu'à votre camarade. Comment? Vous n'aimez pas le progrès? Vous n'aimez pas l'emploi?
4: Alors, si, mais pas des emplois précaires. En fait, là, on nous promet des emplois, mais ça va être des emplois très précaires sur toute la durée du chantier. Et après, plus rien. On aurait pu mettre ces milliards d'euros dans autre chose, comme la résilience alimentaire, par exemple, dont ont besoin aussi nos agriculteurs par rapport à la transition agricole, et créer des milliers d'emplois pérennes dans l'agriculture, par exemple.
0: Votre opposition à ce méga scandale du méga canal, elle se traduit comment ?
4: Nous, en étant là sur le terrain avec les luttes, surtout, mais aussi au sein du conseil régional, systématiquement, quand on a la possibilité, soit déposer des motions pour demander l'arrêt du chantier, soit déposer des amendements pour demander l'arrêt du chantier. C'est ce qu'on fait depuis déjà 2 ans maintenant. On a déposé plusieurs fois des demandes de moratoire et des demandes d'arrêt total du chantier. Et puis, on a systématiquement émis des oppositions à toutes les délibérations qui nous sont présentées pour engager des financements publics dans ce chantier. Donc voilà, ça se traduit aussi dans l'hémicycle.
5: Du fric pour le service public, pas pour l'armée, ni pour les flics. Du fric pour le service public, pas pour...

0: samedi 11 octobre 2025, donc depuis Longueuil-Annel, le cortège a fait quelques kilomètres sur une petite route de campagne à travers des champs fauchés et arrive à Montmac. Soudain, surprise, la tête de cortège bifurque à 45 degrés à droite dans un champ. Il faut passer sous une barrière à voiture, une simple barre horizontale de métal qui marque l'entrée du champ. Des centaines de personnes s'y engouffrent en direction du canal pour aller voir l'un des sites du méga chantier sur l'autre rive.
1: Attention à la barrière, on passe en dessous ou au-dessous. On va voir le chantier. On va voir le chantier.
2: Donc on a quitté la route. En prenant sur la droite, on est passé sous une barrière. Là, on passe sur un petit pont au-dessus de la double voie de chemin de fer. Et donc, on se dirige apparemment vers un site au pas de course, quasiment. Là, on est en train de passer à travers champs pour aller voir l'un des sites où devrait passer la méga horreur du méga canal.
1: On continue à longer la forêt. Marche dynamique. Marche dynamique. On longe la forêt. On continue jusqu'au bout.
3: On avance de façon dynamique, avec tous vos beaux fagnons, c'est magnifique. On continue de longer la forêt.
2: On est toujours à travers champs, en train de longer donc une forêt.
3: On continue de longer la forêt avec le sourire. Allez, on accélère un tout petit peu le pas.
4: Canal.
1: Sur le chemin, restez groupés, marche dynamique, on ne court pas.
3: On reste tous ensemble.
1: Au bout de la forêt, on tourne à gauche. Méga visite du chantier, méga visite du chantier, méga visite du chantier.
5: À la gauche.
2: Et donc là, on se retrouve sur la rive droite du canal. Sur le chemin de halage.
3: On est motivés pour voir ce chantier.
6: La visite, la visite, la visite.
2: Voilà, sur l'autre rive, la rive gauche du canal, espèce de site industriel avec plein de camions jaunes, des pelleteuses. Il y a des petits radeaux en fait avec des palettes et des bidons qui étaient prêts, qui ont été déposés là apparemment en avance. Petit radeau de la taille d'une palette avec des bidons en dessous pour faire flotter. De toute évidence, l'idée c'est de franchir le canal et d'aller rendre visite à ces machines jaunes. On voit une, deux, trois pelleteuses, des camions pour trimballer du remblai. C'est un bout du chantier du méga canal. C'est I2.
1: On avance, on s'agglutine autour du canal et on se prépare pour le grand plouf.
7: Il y a besoin d'un canal.
1: On a personne devant aussi parce qu'il y a des flics. Une banderole à l'avant, s'il vous plaît.
7: Banderelle.
1: Et toutes les personnes qui souhaitent faire le grand plouf, allez-y, c'est le moment.
2: Il y a un zodiaque de la gendarmerie nationale.
8: Là, on est à Montmac. Alors là, on est sur les bords du canal du Nord, qui est un canal que l'on défend parce qu'il est amplement suffisant. Nous, on défend voilà une économie régionale, locale, à petite échelle, et non pas la mondialisation effrénée qui est voulue par le canal Seine-Nord-Europe. On est sur les berges du canal du Nord, et on va faire un grand plouf pour aller de l'autre côté, pour aller voir de nos yeux le chantier, voir à quoi il ressemble, voir qu'est-ce qui est fait de nos 10 milliards d'euros d'argent public.
2: On arrive donc sur la rive droite de ce canal, on s'est arrêté. Le chantier en face, c'est odieux, hein. C'est vraiment hideux. Il y a des policiers vaguement, il y en a deux sur un zodiaque là qui sont passés.
8: Il y a un hélico qui s'est posé aussi, mais on sait qu'ils n'avaient pas prévu du tout qu'on fasse ce surgissement là. Et donc on va aller de l'autre côté, il y a déjà des camarades qui sont dans l'eau.
2: Il y a des gens qui traversent effectivement à la nage. On a vu tout à l'heure des radeaux qui ont été posés en amont de cette manifestation. Donc il y a déjà des personnes qui traversent le canal à la nage, que ce soit sur un radeau, donc en palette, ou tout simplement en maillot de bain, ou en combinaison. Voilà, il y a déjà une quinzaine de baigneurs, baigneuses, qui ont traversé le canal.
1: Du méga chantier, méga visite, du méga chantier. Allez,
2: Voilà, et en fait, les petits radeaux, là, c'est pas pour transporter des gens, mais apparemment, c'est pour transporter des bannières. Et il y a une vingtaine de baigneurs, baigneuses à l'eau. Il y en a déjà deux ou trois qui sont arrivés sur l'autre rive. Il y a deux ou trois policiers en face, pour le moment. Et donc une bannière a été déployée sur l'autre rive, 8 milliards d'euros au canal, rien à l'hôpital. Et il y a déjà, une quarantaine de personnes, de baigneurs et de baigneuses qui sont sur l'autre rive.
0: De retour sur la rive droite, quelques gendarmes casqués boucliers vont apparaître sur le chemin de halage. Ils auraient pu commettre un massacre en tapant sur une foule massée sur un chemin d'un ou deux mètres de largeur. Ces gendarmes ne vont pas tirer, mais déposer des capsules de lacrymo devant la manif pour la repousser. Mais il faudra attendre, dans les gaz, que la quarantaine de personnes qui a traversé le canal le retraverse pour rejoindre le cortège.
2: Un petit peloton de gendarmes est en train d'arriver au pas de course.
5: Voilà, merci. On est ensemble, on ne panique pas, on est ensemble, on ne court pas. On garde la main droite devant. N'hésitez pas à récupérer les affaires des personnes qui ne peuvent pas le faire. On attend ici, on attend les camarades.
9: Voilà, on reste là.
5: N'hésitez pas à venir vous resserrer.
3: On reste tous ensemble. On a besoin de monde, de vous qui reste ensemble.
5: On se regroupe pour accueillir les camarades. Bienvenue d'ici, n'hésitez pas à vous rapprocher.
3: Toutes les affaires du plus sont décentralisées ici.
0: Les baigneuses et baigneurs ont toutes retraversé le canal et se regroupent pour se rhabiller.
3: Bravo, bravo à tous les copains! Bravo à tous les copains! Wouhou!
10: On a encore
3: resté
10: 2 heures et
3: 2 heures! C'est magnifique!
2: La banderole a été repliée le temps que les gendarmes casqués avec les boucliers soient arrivés. Les nageurs-nageuses ont retraversé le canal. C'était vraiment une opération éclair en, je sais pas, 5-10 minutes. Une quarantaine, cinquantaine de personnes ont donc traversé à la nage, ont déployé une banderole. Et le temps qu'une quarantaine, cinquantaine de gendarmes casqués, armés, boucliers arrivent, baigneurs et baigneurs ont retraversé le canal et donc sont en train de se rhabiller, de se sécher. Elle est comment cette eau? Elle est froide?
11: Fraîche, ouais.
2: Julien Leguet est avec sa barque et quelques camarades au milieu du canal. Les gendarmes se déplient là, ils sont maintenant une trentaine sur la rive puisque.
5: Même si vous n'êtes pas allés dans l'eau, comme ça on est tous et tous mouillés. Et comme ça, personne ne sait qui a plongé.
2: Elle était comment cette eau? Froide, fraîche?
12: Elle était super bonne. C'est tout rot de plage.
2: Ah oui, mais toi t'avais une combi en fait, c'est pour ça que tu l'as trouvée bonne l'eau.
12: On m'a dit c'est la Picardie, il fait froid alors. Mais on m'avait menti. Elle est bonne.
13: Ça fait trop du bien, c'était génial.
2: T'étais en combi ou t'es en maillot de bain toi?
13: En combi, combi short.
2: Et donc ça faisait froid au mollet quand même ou pas?
13: Ça faisait vraiment du bien.
12: Tu peux me tenir? Merci. Merci.
2: Ah bah oui, c'est que les combis de plongée c'est quand même saillant. Hein. C'est pas évident à retirer.
3: La tête va pouvoir bientôt repartir. On attend tranquille que les personnes finissent de pouvoir se rechanger. Et on va repartir vers la droite, ok?
2: Bon, alors c'est pas pour dire du mal des gendarmes, mais ils ont l'air un peu gland d'arriver après la bataille quand même. Là, ils sont en randonnion, casqués, boucliers, sur l'autre rive. Heureusement que vous n'êtes pas de dangereuses éco-terroristes, hein, parce que sinon, on serait mal.
3: On va bientôt faire demi-tour, on attend que la tête reparte vers la droite face au chantier, voilà. Si vous avez besoin de couverture de survie, vous pouvez en trouver ici.
2: Même au cœur de l'action, toujours cette notion de soin, de prendre soin des gens.
5: Attention, il y a quelques gaz, on fait attention, on essaye d'aller vers l'avant.
2: Des grenades lacrymogènes, donc et le nuage de gaz avance. Et il y a quand même une masse de gens sur cette rive droite du canal. Ça commence à sentir la lacrymo.
3: Allez, on a fait pour essayer de faire la rive.
2: Donc en cas de gaz lacrymo, c'est pas intuitif, mais il faut respirer par la bouche.
10: On reste sur le chemin de l'AR et on avance tranquillement, on reste soudés et on avance.
11: Est-ce que vous pouvez répéter l'info pour les ondes de devant?
10: Essayez de ne pas vous arrêter, on continue d'avancer.
14: On avance.
10: Avancez. Et restez soudés. On ne retourne pas dans les bois. La suite de la manifestation suit le chemin de halage. On rejoint l'autre cortège de la manif au bout du chemin de halage. Donc restez sur ce chemin, continuez d'avancer, restez soudés et solidaires. Méga scandale. Méga scandale.
2: Tu étais dans l'eau, elle était comment cette eau? Et est-ce que tu as triché? Étais-tu en combi?
15: Non, j'ai pas du tout de combi. Non, l'eau était très agréable. Je me suis laissé surprendre. On m'avait dit, le nord,
2: oui,
15: le canal. Et en fait, pas du tout. Il fait un temps radieux, l'eau est excellente. Mais ce qui était le plus excellent, c'était de prendre la police par surprise. Parce qu'évidemment, ils voulaient pas du tout qu'on voit l'ampleur du chantier. Du coup, on a contourné, on a pris une barrière. On a été suivi par l'ensemble de la manif. Et là, on a été plein à se jeter à l'eau parce que en fait, derrière le canal, il y avait des dizaines de machines.
2: Odieux, c'est hideux, c'est affreux, ouais. C'est mortifère ce paysage.
15: Oui, c'est assez infâme, mais on a réussi à les mettre au nez, à la barre de la police, du coup, sur le chantier, de l'autre côté, à faire la première intrusion. J'espère qu'elle sera suivie par d'autres, la première grande intrusion sur le chantier du méga canal, et à les planter une grosse banderole, 8 milliards pour le canal, rien pour l'hôpital. Un message assez explicite, vu que c'est de l'argent public
2: en plus.
15: Qui part en fumée dans ce chantier de merde. Qui va ravager à peu près 8 fois la 69, artificialiser 8 fois la superficie de terre de la 69, qui a une bassine qui va faire la taille de 22 fois Sainte-Soline, et il y a 8 milliards d'argent public, voire plus, qui sont prévus pour faire ce chantier. Du coup, il faut l'arrêter, et on a montré que c'était possible de commencer à aller le bloquer, occuper, s'y introduire par surprise, et en l'occurrence à la nage, et ça, c'était assez agréable. Aujourd'hui, enfin, c'est une lutte qui est en train de monter. Enfin, le projet, il est ancien. Après, ça fait pas longtemps que les travaux ont commencé. Et aujourd'hui, c'est une petite intrusion à quelques dizaines à la nage, mais qui dessine la suite. La suite, c'est potentiellement des semaines, des mois, des années d'entrave au chantier jusqu'à ce qu'ils abandonnent. C'est 107 km. Ils prévoient de couper des arbres. Ils prévoient d'artificialiser des terres. Ils prévoient de continuer à détourner l'Oise. Et en fait, il va falloir les arrêter pas à pas. Et comment on les arrête? Aujourd'hui, on est dans une semaine où le préfet de la Vienne vient de renoncer à une centaine de mégabassines officiellement. Comment les mégabassines ont été arrêtées? Par des blocages de chantier, par des intrusions, par des sabotages. Et c'est ça qui doit se passer sur ce projet de canal. Et c'est un peu ce que cette action aquatique dessinait aujourd'hui.
2: Aquatique et joyeuse.
15: C'est toujours très agréable comme modalité d'action, toujours d'arriver quelque part à la nage.
2: Et ça va, il était tout sec maintenant et,
15: c'était bien organisé. Écoute, il y avait des gens qui avaient des serviettes, des bouées, il y avait la barque de bassine non merci qu'ils ont fait traverser la France depuis.
2: Oui, Julien Leguet, dans son maillot de bain bleu turquoise en crochet, n'a pas pu s'empêcher de railler les forces de l'ordre. Il aime bien ça.
15: Non, on était bien accueillis de l'autre côté de la berge. Et certes, des flics, un peu de gaz, mais il y avait aussi des serviettes sèches, des couvertures de survie et des gens enthousiastes, du coup, à refaire, à plus nombreux.
2: Et de la joie et du soin, puisque voilà. Voilà, il y avait aussi des équipes qui étaient prêtes avec des couvertures de survie pour qui aurait besoin. Enfin, voilà, toujours cette notion de soin et de joie dans la lutte. Hein.
15: Et là, c'est assez sympa parce qu'on est arrivé par la route et on revient par le chemin de halage.
2: Rive droite.
15: Une espèce de début, de pas loin, de soleil un peu tombant, une lumière qui est magnifique. Parce que là, on est au début du chantier, donc on voit des endroits qui n'ont pas encore été ravagés, mais qui pourraient être des bouts de forêt, de champs. Et bon, voilà, on se connecte à ce qu'il va falloir protéger dans les prochains mois.
16: Méga canal, il est comment?
17: Il est méchant!
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17: On est gentils!
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0: Rino, là, on est en train donc de marcher sur la rive droite du canal après cette opération absolument extraordinaire, complètement étonnant. Alors d'abord, c'est quoi le lieu dit ici? On est juste en face de ce chantier là où il y a tous ces camions épouvantables, grues. C'est épouvantable d'ailleurs, hein, c'est moche. Hein.
1: Là, on voit concrètement en fait ce que c'est le chantier du méga canal. Là, du coup, on est à Montmac. Montmac, et là, on est sur le chantier d'une écluse. Là, ce qu'on voit à côté de nous, ça, c'est le canal du Nord. Et là, derrière, en fait, t'as le chantier du méga canal. Parce qu'on voit là, les gros trucs, tout ça.
0: C'est épouvantable.
1: Ouais. On montre, on visibilise ce que c'est. Et typiquement, l'idée là de cette d'aller à l'eau et d'y aller d'une façon joyeuse et amicale et drôle, c'est en tout cas de dire, bah voilà, nous on veut voir ce qu'il est de ce chantier où il y a de l'argent public, où il y a notre argent. On veut voir, on y va, on va faire un coucou, on va regarder et on va montrer, visibiliser quel impact ça a concrètement. Mais voilà, tout le monde est là, les médias sont là, nous on est là, on est des amis, des riverains, des... voilà, on voit ce que c'est quoi.
0: Heureusement que ces gens qui ont traversé ne sont pas de très dangereux terroristes. C'est pas pour dire du mal de l'efficacité des forces de l'ordre, mais en fait, ils se sont fait complètement déborder. Il y avait quoi, deux gendarmes de l'autre côté quand une quarantaine de baigneurs et baigneuses ont traversé le truc.
1: Quand la manif a bifurqué, c'était assez incroyable. Ils étaient trois, complètement à l'ouest. On a juste eu l'hélicoptère qui passait au-dessus de nous, mais après, les CRS sont arrivés à fond, ont l'air de dire quand il y a eu la traversée de l'eau. C'est vrai qu'ils s'y attendaient pas, je pense.
0: Le summum de l'action, c'était aussi de déployer cette banderole. Sur cette banderole déployée par les baigneurs et baigneuses, il est marqué 8 milliards d'euros au canal, rien à l'hôpital.
1: C'est vraiment l'idée que nous propose, c'est de dire que l'argent qui va à cette méga structure qui est complètement absurde, en fait, tout cet argent-là, il est volé pour tout ce qui est service public, que ça soit l'éducation, que ça soit pour les hôpitaux, pour le fret ferroviaire ou quoi, en fait. C'est vraiment ça, c'est qu'on veut dire, c'est que ce truc-là, horrible, dégueulasse qu'on a de l'autre côté, là, tout ça, ça vole de l'argent à l'intérêt général, en fait. Alors qu'en plus, ils ont déclaré l'intérêt général de ce chantier. Vraiment, cette idée d'y aller, c'est de dire, bah écoutez, l'argent du contribuable, il est là, on pourrait l'utiliser pour autre chose, il y a des alternatives, il y a d'autres choses plus intéressantes. Bah voilà, nous, on y va. On va montrer ce qui est. On va traverser l'eau et on va mettre une banderole.
2: Donnez-nous les 20 milliards, ensemble on saura quoi faire. Hôpital, service public ou encore fret ferroviaire.
0: Et voilà les amis, c'est ici que prend fin la seconde partie de ce reportage sur la grande mobilisation anti-méga-canal du samedi 11 octobre 2025. À noter que malgré leur forte présence en tenue de combat, les gendarmes m'ont semblé plutôt modérés dans leur intervention, si ce n'est l'irruption intempestive et illégale au pique-nique, un peu de lacrymo pour dégager le chemin de halage et deux personnes arrêtées, histoire de ne pas perdre la face et de justifier qu'on gaspille l'argent des contribuables pour fliquer une manifestation pacifique. 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On vous y racontera comment des écureuils ont tenté de sauver un arbre qui s'appelait Noisette, un arbre assassiné depuis. En attendant, vous pouvez télécharger cette émission sur polémiquesetlavoixoff.com. Ce n'est qu'un combat. Continuons le début. Salut !

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1: 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Bonjour et bienvenue dans Du poil sous les bras. Alors une fois n'est pas coutume, j'ai mis un pied, de même, dans le sud-est, où je vais très rarement. Il m'aura fallu tout l'intérêt d'un livre dans lequel il est question d'héritage pour que je visite le campus Carlone de Nice, un campus universitaire depuis lequel on a une superbe vue sur la baie et la mer. Franchement, c'est très sympa. Bon, après, le maire de Nice, c'est Estrosi, donc ça, c'est moins sympa. Sauf si on aime les caméras de surveillance et les chiens miniatures. Oui, parce que, avant qu'on parle sérieusement, là, tout de suite, eh bien, la chose qui m'a le plus marqué à Nice, ce sont les mini-chiens qu'ont toutes les vieilles dames. Enfin, peut-être pas toutes, peut-être il y a des vieilles qui ont des chats aussi. Mais ce sont des chiens, on dirait, génétiquement modifiés, faits sur mesure pour Nice. Ils ont des petites pattes pour marcher à deux à l'heure. Et puis, ils font des tout petits cacas, je suis sûre. Ils mangent des toutes petites croquettes. Mais ils ont aussi, j'imagine, une présence inversement proportionnelle à leur taille. Bref, c'est pas le sujet du jour. Désolé si vous aimez les chiens, mais on a bien mieux à faire avec une niçoise qui est mon invitée et qui, j'espère, n'a pas de petits chiens. J'ai pas pensé à lui demander si les gens comme elle avaient des chiens nains. D'ailleurs, comment sont-ils, les gens comme elle ?
2: Alors, les gens comme moi, je vais avoir du mal à répondre à cette question parce que les gens, je sais pas trop ce que c'est. Moi, je ne sais peut-être pas non plus. Souvent, les gens, on désigne vaguement un groupe. C'est assez vague. C'est les gens, les jeunes, on est dans les généralisations. Et donc, je saurais pas dire, je saurais pas répondre à les gens comme moi. Après, je suis universitaire. Et en tant qu'universitaire, j'aime beaucoup, beaucoup les livres. J'adore remonter dans le passé, trouver dans le passé des forces de proposition pour penser aujourd'hui. Je suis aussi enseignante. J'adore les étudiants. J'adore transmettre aux étudiants ce que je trouve dans ces textes du passé. Je suis aussi de notre société et je vois des transformations de cette société qui sont à interroger ou à, en tout cas pour lesquelles les expériences du passé, les théories du passé peuvent être un puissant levier d'interrogation pour cesser d'être simplement face à l'évidence du présent, l'évidence des institutions telles qu'elles fonctionnent. Et voilà, peut-être que tout ça configure un moi, et je sais pas s'il y a beaucoup d'autres gens comme moi.
1: Si, si, il y en a des gens comme elle, des intellectuels. Et c'est pas péjoratif dans ma bouche. Je suis pas Trump ou Ciotti. La connaissance ne me rebute pas. Je ne crache pas sur les savoirs, sur la science. Je pense que tout ça, au contraire, nous aide à comprendre le monde. Alors quel intérêt, me direz-vous ? Bah, de pouvoir se battre pour une société plus juste, d'éviter de se retrouver avec des gens comme Trump ou Ciotti, justement. Allez, sans plus attendre, bonjour Mélanie.
2: Bonjour, je suis Mélanie Plouvier, je suis maîtresse de conférences en philosophie à l'Université Côte d'Azur, à Nice. Je suis spécialiste du 19e siècle, et plus particulièrement de la philosophie sociale et politique du 19e siècle. Je m'intéresse depuis quelques années aux théories de l'héritage qu'on trouve dans ce 19e siècle mal connu, et je publie un livre à la découverte qui s'appelle « L'injustice en héritage, repenser la transmission du patrimoine ».
1: C'était pas gagné que ça me passionne, ce bouquin. Non pas que je pense que le sujet n'est pas intéressant, mais comme je n'y avais pas réfléchi, je voyais pas trop ce que j'allais apprendre. On est une société d'héritiers, oui, bon, ben, ça je le sais déjà. Le travail paie moins que l'héritage, mieux vaut hériter que de travailler, ben, ça je le sais déjà aussi. Et puis en plus, j'avais vu que le bouquin parlait un peu d'histoire, l'Ancien Régime, la Révolution française. Et moi, j'ai pas beaucoup de notions d'histoire, alors j'avais un peu peur. Voilà, cerise sur le gâteau, Mélanie Plouvier est philosophe, et j'ai toujours l'impression que je vais être larguée quand je parle à une philosophe, qu'elle va faire des grandes phrases qui vont pas m'inspirer autre chose que... Ah, ok. Et puis, je me suis plongée dans l'injustice, son héritage, repensé la transmission du patrimoine et j'ai appris plein de trucs. J'ai fait des découvertes très intéressantes et quand j'ai finalement été m'entretenir avec Mélanie Plouvier, j'ai rencontré une personne joyeuse, accessible, pédagogue, passionnante. Alors évidemment, eh bien, j'ai pensé à vous, fidèles auditeurs et auditrices de Du Poil Sous les Bras, fidèles ou infidèles hein, d'ailleurs. J'espère en tout cas que cette petite heure ensemble va vous permettre de réaliser à quel point l'héritage est un impensé politique aujourd'hui et que c'est bien dommage. Parce qu'en plus, ça n'a pas toujours été le cas. Du Poil Sous les Bras avec Mélanie Plouvier. Et bien, c'est parti.
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1: Commençons par le commencement, à savoir pourquoi Mélanie Plouvier a eu envie de s'interroger sur ce qui semble être une évidence qu'on ne questionne pas.
2: Le point de départ de tout ça, c'est que aujourd'hui, l'héritage est de plus en plus important. Il compte de plus en plus dans le fait d'avoir ou de ne pas avoir du patrimoine. Et c'est un fait qui ne cesse de croître depuis les années 1970. Et c'est Piketty hein, qui l'a montré dans son ouvrage « Le capital au XXIe siècle ». On assiste à un retour de l'héritage. Alors qu'est-ce qu'on dit quand on dit « retour de l'héritage » ? On dit que, antérieurement, il y avait un poids comparable, si ce n'est identique, mais comparable à celui que l'héritage est en train de retrouver. Et la société avec laquelle on compare nos sociétés contemporaines, c'est les sociétés occidentales du 19e siècle. En gros, quand on parle de retour de l'héritage, on parle d'une comparaison entre la société française du 19e siècle et la société française contemporaine. Et vraiment, ce qui, moi, m'a plongé dans cette question, c'est qu'au XIXe siècle, il était, alors même qu'il y avait donc un poids comparable de l'héritage, aujourd'hui, on parlait sans cesse d'héritage. On en parlait dans les débats politiques, on en parlait dans les débats publics, on en parlait dans les livres de philosophie, on en parlait dans les journaux, on en parlait dans... Vraiment, c'était une question qui était omniprésente. Et ce qui est frappant, c'est le contraste avec aujourd'hui. Parce qu'aujourd'hui, alors même que l'héritage retrouve un poids comparable à celui qu'il avait au XIXe siècle, on en parle relativement peu. Et c'est ce contraste qui, moi, m'a donné envie de plonger dans le XIXe siècle pour explorer ces théories de l'héritage et voir ce qu'elles avaient encore à nous dire aujourd'hui.
1: C'est un des points du livre de Mélanie Plouvier, on ne génère plus de réflexion autour de l'héritage. Ce dernier, politiquement, n'est abordé que sous l'angle de sa fiscalité. On taxe à 10%, à 60%, à 0%, mais ce n'est que la partie émergée de l'iceberg. L'héritage ne se réduit pas à sa fiscalité. Penser l'héritage, c'est beaucoup plus complexe que cela.
2: C'est là aussi où l'héritage est une institution surprenante. C'est que l'héritage, c'est très concrètement, à la mort d'une personne, la transmission de ses biens. Donc derrière la question de l'héritage, il y a la question que deviennent les biens d'une personne à sa mort. Ça, c'est le sens immédiat. Et donc, il est d'abord question de transmission matérielle. Bien évidemment, vient aussi d'autres questions dont on parle beaucoup aujourd'hui, parfois au détriment de l'héritage matériel, qui est la transmission, on va dire, culturelle. L'héritage culturel, ce qu'on lègue à ses enfants en termes de capital scolaire, de capital culturel, d'aisance dans la société. Mais moi, ce qui m'intéresse d'abord, c'est ce sens matériel, les successions, les transmissions de patrimoine, que ce soit de l'argent, une maison de famille, des bijoux, des actifs financiers, des entreprises, etc., à la mort de leur propriétaire. Donc ça, c'est vraiment le sens dont je pars. Mais ce qui est assez fascinant dans cette transmission, c'est que se cumulent plusieurs dimensions de nos vies. De ce point de vue, l'héritage, c'est un entrecroisement assez fascinant, parce qu'en fait, cette transmission, elle est organisée juridiquement. C'est ce qu'on appelle le droit successoral. Vous ne décidez pas à qui vous allez transmettre vos biens. La loi détermine pour une grande part ce qui va advenir de vos biens. Et c'est assez fascinant aussi, hein, de très grandes différences juridiques d'un pays à l'autre. En France, l'héritage est partagé à égalité entre les enfants. Aux États-Unis, on peut déshériter ses enfants. Donc c'est assez fascinant de reconstituer ces histoires différentes, hein, de la loi successorale. Donc d'abord, c'est une transmission organisée par un droit qui constitue une dimension constitutive de ce qu'est la famille. Alors vous voyez, c'est des flux d'objets, de biens saisis par du droit, mais qui font la famille. Il suffit de penser à ce qu'est une maison de ce que peut constituer pour les membres de la famille une maison de famille ou un objet qui a été transmis. Donc on a comme dans cette transmission se joue comme l'ossature matérielle de la famille. C'est des objets, mais il y a de l'affect dans ces objets. Et puis c'est aussi des questions plus largement, et c'est ça qui est assez fascinant, qui donne son épaisseur à l'héritage, c'est aussi des questions un peu en philosophie, on dit métaphysique, hein, ou existentielle. Qu'est-ce que je laisse après ma mort? Est-ce que, c'est une des grandes questions que je traite dans ce livre, c'est est-ce que je ne laisse que de la matière à mes enfants, ou est-ce qu'il n'y a pas des contributions plus importantes? Est-ce que les destinataires, c'est simplement mes proches, mes enfants, ou est-ce que je ne lègue pas quelque chose plus largement à l'humanité, on pourrait dire aujourd'hui aussi à la Terre. Enfin, voilà.
1: J'aime beaucoup cette formule, l'épaisseur de l'héritage. Parler d'héritage, essayer de décortiquer ce dont il est question, c'est parler fiscalité, finances, égalité, justice sociale, famille, culture, travail, propriété, bien sûr. Et la question de la mort est centrale, mais elle pourrait ne pas l'être. On pourrait penser l'héritage à d'autres moments.
2: Exactement, enfin c'est ça qui est tout à fait... Dès qu'on commence à creuser la question de l'héritage, on se rend compte de toute une série d'évidences que nous ne cessons d'avoir, de poser, sans même nous en rendre compte. Vous en avez, celle que vous venez de donner en est une. Effectivement, nous concevons comme naturel, nécessaire, évident, comme allant de soi, que les biens, nos biens, à notre mort, iront, dans le cas français, à nos enfants. Et ce faisant, on considère que finalement, cette transmission familiale de la propriété est comme une extension du droit de propriété individuel. Et ce qui est fascinant, alors quand on se tourne vers le 19e siècle, mais on peut le faire depuis aujourd'hui, hein, ce qui est perturbant, c'est de commencer à se poser la question, mais en fait, qu'est-ce qui justifie que on conserve un droit sur les biens, sur nos biens, à partir du moment où on ne sera plus? Très concrètement, prenons le droit de propriété. Du droit de propriété, nous ne cessons de déduire que nous avons le droit de transmettre. Voilà. Nous faisons une séquence nécessaire, naturelle, entre je possède, j'ai un droit de propriété, et je transfère ce droit de propriété à mes enfants. C'est un lieu commun, c'est une évidence, ça va de soi. Ce qui est très intéressant, c'est quand on commence à interroger cette évidence. Prenons le droit de propriété et demandons-nous, est-ce que ça inclut de soi le droit de transmettre ? On peut fonder le droit de propriété sur le travail. La tradition libérale fait. Je suis le légitime propriétaire des fruits de mon travail. En gros, la nature ne m'appartient pas d'emblée, mais à partir du moment où je mets de mes forces dans la nature, je deviens le légitime propriétaire de ce travail. Si on prend un tel ancrage libéral du travail, qu'est-ce qui justifie l'héritage? L'héritier, est-ce qu'il a travaillé? Il n'a pas travaillé. Il est propriétaire d'un bien dans lequel il n'a pas mis de travail. Ce sont ses parents ou ses grands-parents qui ont mis du travail. Donc vous voyez, quand on prend par exemple la justification libérale de la propriété individuelle dans le travail, il n'est pas dit, c'est plutôt l'inverse, on a du mal à voir qu'est-ce qui justifierait que l'héritier soit le légitime propriétaire du bien dont il hérite, parce qu'il n'a pas mis de son travail dedans. Et donc, ce qui est intéressant, c'est de dans cette interrogation, de se dire, mais finalement, à partir du moment où on interroge ce lien entre héritage et propriété, on en vient à l'idée que finalement, peut-être que le droit de propriété devrait être un droit, le droit de propriété individuelle devrait être un droit strictement réduit au temps de vie de l'individu. Les auteurs que j'ai étudiés, je les ai cherchés, je les ai repérés, etc. Mais les auteurs que j'ai été lire, repérer dans le 19e siècle, c'est des auteurs qui disent, mais il n'y a rien qui justifie que l'on étende le droit de propriété individuel au-delà du temps de vie de l'individu. Et qu'est-ce que ça veut dire? Ça veut dire que l'extension que nous ne cessons de faire, c'est-à-dire le fait de finalement vouloir conserver un pouvoir sur les biens par-delà notre mort, Mirabeau le dit magistralement, c'est une sorte de refus de la mort. C'est une tentative de persister par-delà la mort, à travers les biens. Et ce que comprennent parfaitement les révolutionnaires, c'est que ce faisant, à travers l'héritage, c'est un pouvoir des morts sur les vivants. C'est un pouvoir des générations anciennes sur les jeunes générations. Parce que il y a ce poids de décisions antérieures sur l'avenir.
1: Puisque je suis avec une philosophe, c'est l'occasion de lui poser ces questions qu'on ne se pose pas d'habitude. Pourquoi ne pas voter une loi qui dicterait ce qu'il adviendrait de nos biens à notre mort? Une loi qui, si elle était juste, s'attacherait à rétablir un peu d'égalité entre les concitoyens et les concitoyennes. Après tout, de quel droit les morts décident pour les vivants? En plus, les morts le sont de plus en plus tard. Cela m'amène à poser la question, évidemment, de l'âge et de la temporalité de la succession. Ça tombe bien, c'est tout à fait le genre de question que pose Mélanie Plouvier dans son livre.
2: C'est d'ailleurs une grande différence entre le 19e siècle et aujourd'hui. Il faut prendre la mesure de ce changement démographique. Au 19e siècle, en 1820, on héritait en moyenne à 25 ans. Aujourd'hui, on hérite en moyenne à plus de 50 ans. Et encore, vu que les droits du conjoint survivant ont été étendus, en fait, on hérite de la pleine propriété, le conjoint survivant conservant l'usufruit, on hérite en moyenne de la pleine propriété, donc complètement, à environ 60 ans. Donc 1820, on héritait à 25 ans, aujourd'hui on hérite en moyenne à 60 ans. En d'autres termes, les héritiers aujourd'hui, tout le monde n'est pas héritier, mais les héritiers aujourd'hui ne sont plus les jeunes hommes qui vont dilapider la fortune parentale telle qu'on les trouve par exemple dans les romans de Balzac. Les héritiers aujourd'hui, ce sont des personnes âgées. Et si on y réfléchit bien, les flux d'héritage aujourd'hui, ce sont des flux économiques qui vont de personnes très âgées, 70-80 ans, vers des personnes âgées, 50-60 ans. Et donc là, se posent deux questions. Il y a une première question qui est celle de l'efficacité. Enfin, même les économistes le disent. André Masson, par exemple, le dit très bien, qui est un économiste spécialiste du vieillissement de la population, il le dit très bien. C'est quoi l'efficacité économique d'une arrivée d'argent, en gros, au moment où on part à l'âge de la retraite? Voilà, c'est tard, c'est très très tard, et c'est autant d'opportunités antérieures, par exemple, qui n'ont pas été possibles. Puis ça pose une seconde question, qui est une question de justice intergénérationnelle. Parce que, grosso modo, les 60 ans d'aujourd'hui ont connu une insertion sur le marché du travail assez plus aisée que les générations d'aujourd'hui, et ils bénéficient de flux de patrimoine qui sont concentrés sur leur personne. Et donc, ça pose un problème de justice entre les générations. On parlait de retour de l'héritage, c'est même, en un sens, une aggravation. Parce que ce retour, il se fait dans des conditions démographiques qui défavorisent vraiment la jeunesse. Et donc, effectivement, ça pose la question de ce que... On prend l'héritage pour une évidence, mais on pourrait quand même commencer à s'interroger sur les outils dont qui sont disponibles pour réorganiser l'héritage, pour que, par exemple, il soit moins injuste entre les générations.

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1: Notre système d'héritage laisse les morts gouverner les vivants. Même si l'on pense qu'il est juste d'hériter par la naissance, pourquoi pas, mais on pourrait tout de même le remettre en cause. Mais même si on pense cela, on réalise à quel point on s'enferme dans un système où c'est la mort qui décide. Dans son livre, Mélanie Plouvier propose des voies différentes. On pourrait repenser l'héritage pour qu'il émancipe et libère. Un héritage libéré, par exemple, du poids de la famille et du biologique. Un héritage dont on pourrait corriger les excès pour qu'il soit moins inégalitaire. C'est pas vraiment ce qui se passe aujourd'hui, hein. On est très loin de ça, puisqu'il y a un retour de l'héritage.
2: Ce retour de l'héritage pose des problèmes de justice sociale, c'est-à-dire de la distribution des inégalités. Dans une la société n'est pas une société d'égaux matériellement, hein, économiquement, et donc la problématique de la justice sociale, c'est une réflexion sur les justifications de telle ou telle inégalité. Le retour de l'héritage aujourd'hui pose un premier problème de justice sociale, c'est celui du rapport entre le capital et le travail. Dans des sociétés où l'héritage pèse, certaines positions patrimoniales, certaines détentions de capital, sont plus facilement accessibles par l'héritage que par le travail. Il y a un exemple je le prends souvent, cet exemple, parce que il illustre ça simplement. J'adore Balzac, que je lis tous les soirs, et le passage auquel je pense se trouve dans le Père Goriot, Racine, auquel je pense se

0: si tu veux réussir dans la vie, tu n'y arriveras jamais par la voie du droit, par la voie des études de droit. Et alors là, Balzac est absolument génial. Il donne une description de toutes les possibilités professionnelles offertes par la meilleure des carrières en droit. Donc, vraiment, c'est détaillé. Hein. On voit, on imagine Rastignac qui réussit brillamment, qui arrive à obtenir les postes les plus élevés dans la carrière professionnelle juridique. Et ce que dit Vautrin, c'est que la meilleure des positions offertes par le travail, par l'effort, par le mérite, elle est ridicule par rapport à ce qu'apporterait un beau mariage. C'est quoi un beau mariage? Vu que Rastignac n'est pas lui-même un héritier, c'est épouser une héritière. Ça, c'est un premier problème de justice sociale posé par l'héritage. C'est que certaines trajectoires, certains biens deviennent inaccessibles par le seul travail. Et ce n'est pas le cas dans toutes les sociétés. C'est-à-dire que, par exemple, dans la période de l'entre-deux-guerres jusqu'aux années 1970, on pouvait accéder à des hautes positions patrimoniales par le travail. Nos grands-parents ont pu avoir une résidence, voire une résidence principale et une résidence secondaire par leur travail. Donc ça, c'est un premier problème de justice sociale. Le second problème de justice sociale, c'est la manière dont c'est distribué parmi la population. Et ce qui est très frappant, c'est que les sociétés dans lesquelles l'héritage pèse sont des sociétés dans lesquelles le capital, le patrimoine, les biens sont très inégalement distribués. On parle de concentration patrimoniale, c'est entre quelques mains. À la rigueur, si tout le monde héritait, que ça vienne du travail ou de l'héritage, bon, ça ne serait pas si problématique. Le problème, c'est que ce n'est pas également distribué. Et au contraire, la mécanique de l'héritage va avec un renforcement des inégalités de patrimoine. Piketty l'a montré très très bien dans Le Capital au XXIe siècle. Aujourd'hui, les 10% les plus riches détiennent 62% du patrimoine total. Au XIXe siècle, c'était pire. Le moment le pire, le plus inégalitaire du 19e siècle, c'est les années 1900-1910. Enfin, on est à la sortie du 19e siècle. Là, c'était 80%. Les 10% les plus riches détenaient 80% du capital. Mais là, ça remonte. Depuis les années 70, ça remonte. Et ça ne cesse de monter. C'est là où il y a ce phénomène de retour. Mais la situation semble moins grave qu'au 19e siècle. 80% sont devenus 62. En gros, ce qui s'est passé, c'est qu'il y a ce que Piketty appelle une classe moyenne patrimoniale, c'est-à-dire qu'il y a des héritages aussi dans la classe moyenne, ce qui n'existait pas. Par contre, il y a une constante. Au 19e siècle, comme aujourd'hui, la moitié de la population ne transmet presque rien. L'héritage ne s'est pas démocratisé. Au contraire, on a une très très forte concentration patrimoniale. Le plus bizarre, et dans son bouquin, Mélanie Plouvier l'explique, c'est que l'ensemble de la population est plutôt contre la fiscalité successorale.
1: C'est vraiment une grande surprise. La moitié de la population française, la moitié la plus pauvre de la population française, ne transmet et donc ne reçoit quasiment rien. On est, si on coupe la population en deux, l'héritage médian, c'est 70 000 euros. Ça veut dire que la moitié de la population française transmet ou reçoit moins de 70 000 euros, dont des patrimoines négatifs, hein, des fois des dettes. Et pourtant, la population française est attachée à la transmission familiale du patrimoine. Et un des lieux où on repère cet attachement, c'est l'aversion à l'égard de l'impôt sur les successions. C'est un impôt qui est détesté. C'est même l'impôt le plus détesté de tous les impôts. Mais c'est aussi l'impôt le plus détesté par ceux qui ne transmettront rien. Et c'est là la surprise. Parce que concrètement, si vous avez peu à transmettre, vous ne paierez pas d'impôt. Toutes les transmissions en dessous de 100 000 euros ne sont pas taxées. Donc pourquoi ceux qui transmettent moins de 100 000 euros sont opposés à la taxation sur les héritages qui ne concerneront pas, mais qui concerneront les transmissions beaucoup plus grosses et dont ces mêmes personnes pourraient profiter des effets redistributifs de l'impôt? C'est vraiment une surprise. Déjà, il faut voir que cette détestation

de l'impôt sur les successions, c'est pas un truc qui vient de nulle part. Hein. Ça a été construit politiquement. En fait, le mouvement anti-taxe, mouvement qui est né aux États-Unis autour des conservateurs américains, autour d'associations de contribuables, ce mouvement anti-taxe, il a pris pour première cible l'impôt sur les successions. Quand on déteste l'impôt, il faut quand même se poser la question, elle vient d'où ma détestation de l'impôt ? Quand vous regardez les arguments qui sont mobilisés, on parle d'une taxe sur la mort en disant mais que c'est honteux, que c'est une taxe, un impôt qui arrive au pire moment, qui viendrait comme ça gréver tout le travail d'une vie. Vraiment, ce discours, c'est un discours construit politiquement qui vise à affaiblir l'État social. Si on veut des services publics, il faut de l'impôt. Et donc, voilà, je pense qu'il faut qu'on s'interroge, nous, intérieurement aussi, sur les raisons de cet impôt. Mais surtout, je pense que le problème est que la question, elle est mal posée. Si je te pose la question, est-ce que tu veux payer des impôts ? Il y a de bonnes chances que la réponse soit négative. Ou en tout cas, pour qu'elle soit positive, il faut avoir la claire conscience de tout ce à quoi ça sert les impôts. Et je vous le garantis, ça sert. Ça sert à payer des profs, ça sert à payer des routes, ça sert à payer des cours dans des universités, etc. Et je pense que ce dont on a besoin, c'est d'élargir le spectre des possibles, d'élargir notre imaginaire social et politique. Si je pose la question... Est-ce que tu es pour la transmission familiale du patrimoine ou est-ce que tu préférerais pour tes enfants qu'on procède à une répartition plus égalitaire du patrimoine à la mort des détenteurs ? Imaginons une dotation en capital égale pour tout jeune adulte grâce à une forte fiscalité successorale. Je pense que les 50% de la population qui ne transmettent et ne reçoivent presque rien commenceraient à se dire « Ah, mais il pourrait y avoir un système redistributif du patrimoine qui ferait que mes enfants, à qui je vais transmettre pas grand-chose, pourraient commencer dans la vie d'adulte avec des chances équivalentes à celui né dans une famille... plus avantagé. Vraiment, je pense que la question est très très mal posée. La question fiscale est très très mal posée. Ce qu'il faut mettre en face, c'est des alternatives. Et c'est pour ça que j'ai fait aussi ce bouquin. C'est que le 19e siècle, c'est un puits, c'est une mine d'alternatives. Et qu'on a besoin d'enrichir. Nous ne pensons qu'en termes de fiscalité. Êtes-vous pour ou plus ou moins d'impôts ? Je pense qu'il faut élargir les possibles et que c'est pas facile, hein, parce qu'on a, on l'a dit, on a nos évidences sur l'héritage. Mais pour le coup, regardez dans le passé, il y a eu plein de propositions qui ont été faites.

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1: État social. Le mot ou les mots sont lâchés. Quelle société veut-on ? L'héritage est un levier très fort de justice sociale. Alors oui, élargissons les imaginaires. L'héritage familial moderne est une monstruosité sociologique, écrit Mélanie Plouvier dans le passage concernant Émile Durkheim. Très intéressant d'ailleurs, je cite. Durkheim pointe là un cercle vicieux de l'héritage familial. Comme la transmission héréditaire crée une inégalité originelle, nous cherchons à ce que nos enfants en soient le moins défavorablement affectés. Nous travaillons donc dans l'espoir de leur transmettre les fruits de notre travail. Mais par là même, nous accroissons les inégalités originelles dont nous souhaitons pourtant les protéger. Fin de la citation. En ne changeant pas la donne, on aggrave encore plus les inégalités. C'est le chat qui se mord la queue. Bref, faudrait commencer par déconstruire un peu ce truc de la famille, du biologique, du naturel.
2: C'est un point capital autour de l'héritage, c'est qu'effectivement, héritage va dans notre configuration contemporaine avec une certaine forme de famille. Ce qu'on appelle, en langage savant, la famille nucléaire. Grosso modo, le couple parental et les enfants jusqu'à l'âge de la majorité. Voilà. Ce qui est très intéressant, c'est de voir les évolutions précisément de la famille et les perturbations que ça peut entraîner dans l'héritage. Alors, je ne vais pas commencer par les évolutions contemporaines. Je vais commencer par avant. J'adore le passé. Alors là, je remonte très, très, très, très, très en amont avec les premières formes de société. Je ne sais pas si tu t'es déjà posé la question de... Dans les sociétés dites premières, quelles étaient les formes de la famille? C'est assez fascinant, mais la famille, c'était le clan. Dans les tribus iroquoises, dans les tribus aborigènes d'Australie, la famille, c'est le clan. Ça veut dire quoi? Ça veut dire que la famille peut comprendre plusieurs centaines d'individus. Et que la manière dont on se rapporte dans cette communauté élargie, les uns aux autres, n'empruntent pas la seule voie de la consanguinité, de la descendance biologique. Donc on peut appeler par exemple mère les sœurs de la mère. C'est assez fascinant parce que nous qui avons une image toute restreinte de la famille, on voit que la famille pourrait être beaucoup plus large. Et on voit aussi que la famille peut être déconnectée de la question de la consanguinité, de la descendance biologique. Ce qui est assez fascinant, c'est que dans cette famille élargie qu'est le clan, dans les tribus iroquoises, dans les tribus aborigènes, le principe est celui du communisme familial. C'est-à-dire que toutes les choses sont possédées en commun. Et ce que montre, mais superbement, Émile Durkheim, c'est que l'héritage, donc en gros, les choses de la famille restent dans la famille. En fait, la famille tient par les choses de la famille. Donc c'est vraiment une structuration d'un groupe élargi autour des choses de la famille. Et ce que dit Durkheim, c'est que l'héritage, c'est ça. C'est ces choses de la famille qui font tenir la famille. Mais ce qu'il dit, c'est que cet héritage, c'est du communisme primitif. Qu'est-ce que ça veut dire pour aujourd'hui tout ça? Dans la perspective de Durkheim, l'héritage, c'est un archaïsme. L'héritage, c'est un vieux reste des formes anciennes de famille. Quand la famille était très très élargie et tenait par les choses de la famille, et ce qu'il montre, c'est que il y a une forme de contradiction entre l'héritage, qui est un reste de communisme familial, et la propriété individuelle, qui devrait s'éteindre à la fin de la vie. Je trouve cette idée assez fascinante, que finalement, l'articulation famille-héritage, c'est une propriété des formes anciennes de famille. Et que dans la forme moderne de la famille, où la famille, c'est en fait un groupe beaucoup plus restreint que l'était la famille clanique, il n'y a pas de raison de continuer à structurer la famille sur l'héritage. Pour le dire en un mot très simple, en gros, nos formes de famille n'ont pas besoin de la transmission d'objets pour persister. L'affect peut suffire. La famille moderne, de ce point de vue-là, c'est une famille qui est très affective, qui pourrait se passer, nous dit Durkheim, de ce substrat matériel. Et surtout, il y a comme une contradiction, dont on a déjà parlé, entre notre société moderne qui est régie par le principe de propriété individuelle et cette persistance de la propriété privée sous la forme de la transmission familiale du patrimoine. Et je trouve cette idée assez fascinante. Nous pouvons penser, autorisons-nous à penser d'autres destinataires et des destinataires collectifs. Et par exemple, les auteurs que j'ai étudiés dans le bouquin, les auteurs du 19e siècle que j'ai étudiés dans le bouquin, bah, ils pensent par exemple aux groupements de travailleurs. Les syndicats pourraient être les destinataires des syndicats dont ils pensent, ils rénovent l'organisation démocratique, etc. Mais ils pourraient être les destinataires de l'héritage. Et ils pensent ça pour chaque travailleur, un pouvoir de décision sur la production, un pouvoir de gestion sur les instruments du travail, etc. Et donc, on demeure aujourd'hui enfermé dans la question plus ou moins d'impôts sur l'héritage, et on laisse de côté toutes ces questions qui sont celles, par exemple, des autres possibles, des autres communautés qui pourraient être destinataires de l'héritage. J'ajoute un point, c'est que toute cette question est une question de, pour le dire en un mot simple, de solidarité. Quelle solidarité voulons-nous ? La question est celle des communautés dans lesquelles on se solidarise, et donc dans lesquelles on s'apporte des protections. Et très concrètement, le poids retrouvé de l'héritage, l'augmentation du poids de l'héritage, ça veut dire que ce sont essentiellement des solidarités familiales qui apportent les protections. Ce qui est très bien dans les solidarités familiales, c'est qu'elles sont proches, on les comprend, on est dans l'entre-soi, etc. Le problème, c'est que c'est très inégalement distribué. Voilà. Et la distribution, bah, c'est le hasard. Est-ce que je suis né dans une famille fortunée ou pas ? Mais quand on fait ça, quand on reconstitue ainsi les solidarités familiales, quand pour s'en sortir, il faut bénéficier des solidarités familiales, ça veut dire que de l'autre côté, il y a des solidarités qui sont manquantes. Et en d'autres termes, le poids retrouvé de l'héritage se construit, s'appuie sur la liquidation de l'État social, enfin sur la déliquescence de l'État social, c'est-à-dire qu'on avait construit des solidarités à l'échelle interprofessionnelle, l'assurance chômage, les retraites, l'assurance maladie, tout ça, ce sont des protections qu'on avait construites à l'échelle de l'ensemble des travailleurs. Et bah, sur l'affaiblissement de ces solidarités et protections interprofessionnelles, bah, se reconstituent les solidarités familiales. Les solidarités interprofessionnelles, alors ou nationales ou étatiques, elles ont comme inconvénient qu'elles sont plus lointaines, on a moins la main dessus, on les comprend moins, on se demande quand je paye ma cotisation sociale, où est-ce que ça va ? Quand je paye mes impôts, où est-ce que ça va ? Ouais, mais ça redistribue, tout le monde y a le droit. Et donc, je pense vraiment qu'il faut penser l'héritage avec l'État social. C'est là tu vois, où on continue de dire que c'est une question vraiment fascinante parce que tout est vraiment lié, mais le poids retrouvé de l'héritage se fait sur la faiblesse ou l'affaiblissement en cours des protections sociales, et on ne peut pas penser l'un sans l'autre. Et je pense que nous avons tous individuellement à nous demander laquelle nous préférons. Moi, je connais ma réponse.
1: Alors, et vous, auditeurs, auditrices, êtes-vous prêts à moins d'héritage pour plus d'État social ? Dans tous les cas, Mélanie Plouvier explique qu'il faut y aller par étapes. Elle parle de gradualisme radical. Tout changer, mais en y allant mollo, sinon tout le monde va être en PLS. Alors moi, j'ai l'esprit assez pratique, je lis, j'écoute, et je me demande toujours, qu'est-ce qu'on fait ? Parce que c'est bien, ces grandes idées, c'est bien de comprendre ce qu'il faudrait faire, mais comment on fait en sorte d'implémenter ce changement dans la société, petit à petit ?
2: Bon, c'est là où je reviens à ta première question. Hein. Les gens comme moi, ils lisent d'abord des livres. Je suis pas une femme politique. Je ne voudrais pas l'être. Et de ce point de vue, j'ai pas un programme politique à déployer à partir de ce que j'ai fait. Par contre, je veux bien parler aux hommes politiques, aux hommes et femmes politiques. Ce que j'ai essayé de faire, c'est d'élargir les possibles, d'élargir notre imaginaire. Concrètement, là où moi ce détour par le 19e siècle m'apporte le plus, mais c'est pas de l'érudition, c'est pas connaître ce qui a été dit au 19e siècle pour le connaître et pour le citer. Ça, à la rigueur, on s'en fout. C'est que, en fait, ça fait deux opérations pour aujourd'hui. La première, c'est que ça apporte des idées que nous ne pensons plus. Il y a des perspectives qui s'ouvrent, qu'on avait fermées, qui semblaient closes. Mais ce faisant, et c'est là la deuxième opération, ça nous donne à voir ce que nous ne voyons plus. En comparaison, ce qui nous apparaît comme des évidences se trouve d'un seul coup déstabilisé, perturbé. Il y a comme une déflagration en se disant, mais en fait, dans mes représentations courantes, en fait, je n'interroge pas. Donc d'un seul coup, nos évidences sont un peu malmenées. Et vraiment, ce détour par le 19e siècle, là où il m'apporte énormément, c'est qu'il me permet de déstabiliser ce qui, sinon, ne se laisse pas déstabiliser, parce que je le prends pour évidence. Bah oui, bien évidemment, mes biens iront à mes enfants. Alors, ça veut dire quoi? Ça veut dire que, en termes politiques, en termes de que faire, bon, élargir le spectre, c'est déjà intéressant. Ça a quand même une première utilité, c'est pas rien. Et donc, déjà, ça peut nourrir les débats. Enfin, si la question de l'héritage redevenait une question politique, enfin, j'en serais très, très heureuse. Et si j'y contribue un tout petit peu, j'en serais très fière. Mais ce que ça permet quand même aussi de voir, je prends un exemple volontairement polémique. Mélenchon, lors de la dernière campagne présidentielle, propose la chose suivante. On va taxer tous les gros patrimoines. Il propose une taxation à 100% pour toutes les transmissions de plus de 12 millions d'euros. Et il dit, en dessous, avec moi, vous ne craignez rien. Alors, l'idée d'un plafond, elle est intéressante. Je le trouve très très haut, très très élevé, parce que ça veut dire quoi? Bah, 10 millions... Avec moi, vous ne craignez rien. Enfin, c'est quand même étrange. Et surtout, vous voyez, le fait de déporter la question uniquement sur les grosses transmissions, ça fait qu'on ne s'interroge pas individuellement sur son propre rapport à la propriété, le fait qu'on considère qu'on a la capacité à décider de ce qui adviendra de nos biens après notre mort. Enfin, ça tue la question. Est-ce qu'il n'y aurait pas des systèmes plus justes? Est-ce que, voilà, ouvrons la discussion. Et puis surtout, le plus important, il faut en délibérer. Discutons-en. Ayons une grande discussion démocratique sur quel serait le système le plus juste. S'il y avait un que faire, ça serait celui-ci, celui d'une grande délibération démocratique sur ce que doivent devenir les biens après la mort.
1: Voir ce que l'on ne voit plus. Questionner l'évidence. Pourquoi mes biens iraient-ils à mes enfants? En tant que chercheuse, Mélanie Plouvier restitue dans son livre ses connaissances pour que nous nous interrogions. Est-ce qu'il n'y aurait pas de système plus juste? A priori, si. Et puis, il y a déjà un ou deux siècles, la question de l'héritage générait des discussions d'une bien plus grande richesse qu'aujourd'hui. Non, aujourd'hui, les ultra-riches sont en mode « ouin, ouin, on nous prend tout ». Ils se lamentent parce qu'ils seraient imposés à 45%. Bon, alors déjà, ce taux officiel de 45% de taxation, c'est pour les successions supérieures à 1 800 000 euros. Séchez vos larmes. Mais en plus, seuls 10% des très riches paient effectivement ces 45%. Alors bon, hey, ça va les ouin, ouin. Allez, un dernier mot, Mélanie.
2: Dans les choses qui... les points de déstabilisation que les théories du 19e siècle permettent, il y a la question de la temporalité de la transmission qui m'a vraiment beaucoup frappée. Pour nous, ça nous apparaît évident que transmettre, c'est à la mort. Alors, il y a cette temporalité un peu différente de la donation, où on peut donner de son vivant, mais c'est quelque chose qu'on ne donnera pas, donc qui est retiré, retranché de ce qui sera donné à la mort. Donc c'est toujours dans l'horizon de la mort que ça se joue, et toujours plus ou moins dans l'horizon familial. Il y a un truc qui est fascinant au 19e siècle, c'est que la temporalité se décale. Alors on le voit tout particulièrement chez un courant de pensée qui s'appelle le saint-simonisme. On est dans les années 1830, autant dire, il n'y a pas de système de protection sociale à l'époque, etc. Et il y a un groupe d'individus qui se réclament de Saint-Simon et qui militent pour l'abolition de l'héritage. C'est leur mot d'ordre. À bas l'héritage. Il faut complètement supprimer toute transmission héréditaire. La Révolution française a aboli la transmission héréditaire du pouvoir politique. Le roi... pouvoir royal qui se transmettait de père en fils. La Révolution française a aboli la transmission héréditaire des professions, le fait que un office, une charge publique se transmettait aussi de secrétaire du roi, ça se transmettait de père en fils. Les Saint-Simoniens disent la Révolution française n'a pas été assez loin. Il restait une dernière étape à franchir, elle s'est arrêtée en chemin. Il faut aussi abolir la transmission héréditaire de la propriété. Et donc, vraiment, c'est leur mot d'ordre. Abat l'héritage, abolition complète de toute transmission héréditaire du patrimoine. Et ils proposent de mettre à la place ce qu'ils appellent le principe de capacité, c'est-à-dire le fait qu'on accède à une position parce que on en est capable, on le mérite, on a déployé des efforts, etc. Et ils inventent un système de société, ils théorisent un système de société dans lequel il n'y a plus aucune transmission héréditaire. Donc se pose la question les moyens de production, comment on les transmet et comment ça se passe. Et là, ils inventent une procédure publique démocratique de transmission dans laquelle la transmission des moyens de production ne se fait pas à la mort, mais à la retraite. C'est logique. En d'autres termes, on a des moyens de production qui sont socialisés, mais que l'on confie à des gestionnaires individuels. Donc en gros, l'usine ne m'appartient pas, je la gère. Seulement, je ne la transmettrai pas à mes enfants, vu que je n'en suis pas propriétaire, j'en suis un simple gestionnaire. Et puis, je ne vais pas la transmettre à ma mort. Je vais la transmettre au moment de mon départ à la retraite. Et ce qui est absolument génial, c'est que cette pensée de l'abolition de l'héritage va avec, chez les Saint-Simoniens, une pensée de la nécessité de construire un système de retraite. Parce que, si les individus ne sont à la retraite, laissent la gestion des moyens de production, il faut quand même qu'ils vivent. Et donc, il faut mettre en place des retraites. Et là, on voit encore ce lien qui est en train de se constituer au XIXe siècle entre reconfiguration de l'héritage et formation de l'État social. Et il faut bien y réfléchir. Ça veut dire quoi ? Ça veut dire que ce qui est important dans la transmission, dans cette transmission qui est décalée de la mort à la retraite, c'est que ce n'est pas simplement la transmission de biens. C'est la transmission de compétences, c'est la transmission de savoir-faire. C'est la transmission de, qu'est-ce que j'ai construit au cours de ma vie. Et ayant construit cela, et vous voyez, ce n'est pas simplement des biens. C'est qu'est-ce que j'ai apporté, quelle a été ma contribution propre à l'humanité, et qu'est-ce qu'il faut que je fasse pour que ça perdure, quelle est la meilleure manière de mettre cette contribution en valeur pour la suite. Et ça, c'est pas forcément ces enfants qui peuvent mettre ça en musique.
1: Waouh! Penser une cotisation sociale post-mortem, c'est-à-dire une possibilité de financement complémentaire qui assurerait une protection sociale forte pour tout le monde grâce à une redistribution plus égalitaire des richesses accaparées par les morts. Trop stylé. Nationaliser, socialiser les biens des morts, oui, pourquoi pas. Vu l'injustice sociale aujourd'hui, essayer un peu de justice fiscale, ça peut pas faire de mal. Alors l'abolition de l'héritage, ça va être compliqué à faire passer tout de suite, mais ne nous privons pas d'y réfléchir. N'oublions pas que les 50% des plus pauvres en France possèdent moins de 5% du patrimoine total. Faut quand même être sacrément égoïste ou sacrément stupide pour ne pas y voir un problème de société majeur. Et puisqu'on parle d'injustice de l'héritage, parlons des poils. En voilà un truc injuste ou pas, qu'on hérite en tout cas de notre famille biologique en général.
2: C'est une question, je comprends pas. Enfin, le fait par exemple de s'épiler, de ne pas réussir à sortir dehors en jupe, parce que si je suis pas épilée, je suis parfaitement consciente que c'est un mécanisme de domination masculine. Pour autant, j'arrive pas à m'en soustraire. Voilà. Donc, ce qui fait que effectivement, je m'épile, je serais mal à l'aise de pas le faire. Et c'est là où je vois à quel point j'ai intériorisé ces mécanismes, puisque je les vois Je saisis ces mécanismes, mais pour autant, je ne parviens pas à m'en défaire. J'ai beaucoup vécu aussi à la campagne, et c'était pareil. Donc, je pense qu'on l'a plus ou moins toutes intériorisé. Peut-être que la jeune génération, mes étudiantes, par exemple, ne vivent pas les choses de la même manière. Il y a une question générationnelle aussi là. Je pense qu'elles s'en sont beaucoup plus libérées que moi. Voilà.
1: Il faut repenser l'héritage. C'est un sujet hautement politique. Quand, par exemple, un gouvernement cherche quelques milliards pour les retraites, ce serait bien qu'il se penche sur la question de l'héritage. Merci à Mélanie Plouvier de rouvrir nos imaginaires. Par les temps qui courent, on en a bien besoin. Allez, nous, on se retrouve dans Du Poil sous les bras le mois prochain sur les ondes et sur Internet d'ici là.
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0: Bienvenue dans la playlist bénévole. C'est Anna pour Radio Larzac et je vais vous partager une sélection d'une heure de morceaux principalement composés et interprétés par des femmes.
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Vous venez d'écouter un morceau de Brigitte Fontaine et d'Areski Belkacem, intitulé « Vous et nous », sorti en 1977. On va désormais écouter « Playing Gold Ring », un morceau de Nina Simone, sorti en 1958.

Vous venez d'écouter Purger ma peine, un morceau de Kazeh et Zone Libre, sorti en 2009. On va désormais écouter I'm a Bad Bad Girl d'Esther Phillips, sorti en 1951.

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Comme je ne buvais pas, je ne me droguais pas et n'avais aucun complexe, je crois qu'ils en sont restés.

On vient d'entendre La Parisienne, un morceau de Marie-Paul Belle, sorti en 1995. À suivre, La fille à la tête de dinde, un morceau de Sexy Sushi sorti en 2010.

C'était Little Boxes, un morceau de Malvina Reynolds, interprété par The Woman Folk, sorti en 1964. À suivre, Petit Bonhomme d'Anne Sylvestre, un morceau de 1986.

0: On vient d'entendre Communique tout, un morceau de Douche froide, sorti en 2014. On va désormais écouter un morceau intitulé Les Mignons, de Barbara, sorti en 1965.
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C'était l'éternel féminin, un morceau de Juliette sorti en 2002. À suivre, Eight Steps, un morceau d'Electric Lane sorti en 2005.

Vous venez d'entendre un morceau intitulé « Excuse-moi » du groupe Amour. À suivre, « Komi » de Chet Nuneta, sorti en 2011.

C'était Logique Loco, un morceau de Mansfield Tia sorti en 2011. On va désormais écouter Tristeza Apeno Ciao de Clara Nunes, sorti en 1971. Et on terminera par le morceau Step Off de ESG, sorti en 2002.

0: Et voilà, le créneau Playlist Bénévole se termine. C'était Anna. Vous pouvez vous aussi passer à la radio pour nous proposer vos playlists.
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1: Après une première édition à Sandras en 2023, le Festival du Vivant en Cévennes a eu lieu du 16 au 30 mai 2026 sous une forme itinérante à la rencontre des autres vallées cévenoles et de leurs habitants et habitantes entre le nord du Gard et le sud de la Lozère. Guillaume Sirieux, chargé de mission au syndicat des Hautes-Vallées Cévenoles.
2: Cette deuxième édition, on est en itinérance dans les vallées Cévenoles. On n'est plus deux structures porteuses comme à l'époque, mais on est quatre structures à travailler sur ce projet de festival. Donc le syndicat, le Parc National des Cévennes, mais aussi le CPIE du Gard, donc qui est l'association qui est la tête de réseau des acteurs de l'éducation à l'environnement, et les écologistes de Lozière, qui est une association naturaliste basée au nord de Montpellier, avec qui on travaille depuis la première édition sur le festival. Et donc on est maintenant sur deux semaines en itinérance dans les vallées Cévenoles avec une vingtaine de communes concernées par le festival.
1: Manon Debrun, chargée de projet au Festival du Vivant, elle nous dévoile les objectifs de cet événement ambitieux.
3: L'objectif de ce festival qui se veut assez ambitieux, tant par le fond que par la forme, c'était de proposer deux semaines d'itinérance autour du lien au vivant et de proposer aux habitants et aux habitantes des Hautes-Vallées Cévenoles de découvrir des ateliers, des spectacles, des concerts, des rencontres de manière participative pour essayer de discuter d'un autre moyen d'envisager la vie dans les Hautes-Vallées Cévenoles. Ça a commencé il y a déjà 10 jours. C'est de la production culturelle, énormément d'acteurs issus du champ de l'éducation à l'environnement, de l'éducation populaire, de la culture, qui se sont retrouvés autour de tables pour pouvoir proposer des journées et des activités qui puissent être assez innovantes.
1: De l'innovation, il en est question avec les ateliers en bord de rivière menée par Anne Piffard, compositrice du collectif Arquitas.
4: On invite les personnes à justement à utiliser ce micro et à écouter au casque en direct ce qu'ils entendent dans la rivière. Et puis aussi on a une table avec aussi des casques et un ordi où on peut entendre les sons qu'on a enregistrés depuis le mois de décembre. Et Pierre-Alain présente certains sons avec des photos. Et comme ça c'est le moyen d'échanger avec les personnes sur des thématiques et des situations concrètes des rivières.
5: Je suis restée là, fermer les yeux pour ressentir à l'intérieur de moi la résonance de l'eau.
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1: Ah, Washington, bonjour à tous.
2: Karine Bellicha.
1: À la une, l'escalade au Moyen-Orient, les frappes et les représailles s'enchaînent entre les États-Unis et l'Iran. Chaque camp semble se préparer désormais à une guerre totale. L'influenceur masculiniste Andrew Tate et son frère Tristan ont été arrêtés à Miami à la demande du Royaume-Uni. Londres réclame leur extradition, notamment pour viol. Au total, 59 chefs d'inculpation pèsent sur eux. Opposition de style entre les deux finalistes dans la tant attendue finale du mondial ce soir. Un collectif solide espagnol face à une équipe argentine dédiée tout entière à Messi pour sa dernière dans une Coupe du Monde. Reportage à Buenos Aires à la fin de ce journal. Qui peut donc arrêter l'escalade au Moyen-Orient? Pour la première fois depuis la reprise des hostilités en début de mois, deux soldats américains sont morts au Moyen-Orient dans des frappes iraniennes, décès sur une base en Jordanie attaquée par des drones explosifs et les États-Unis affirmant vouloir punir leurs morts ont lancé en retour de nouveaux bombardements en Iran. Daniel Valo, bonjour. L'armée américaine dit avoir visé en représailles aujourd'hui la force des gardiens de la Révolution.
3: Oui, c'est le communiqué de l'armée américaine pour le Moyen-Orient qui l'affirme ce matin. Les frappes menées cette nuit ont visé les unités responsables de la mort des deux soldats américains en Jordanie. Selon la presse américaine, les frappes iraniennes sur les bases américaines en Jordanie ont provoqué également des dizaines de blessés et endommagé plusieurs hélicoptères. De son côté, l'Iran affirme ce matin que les frappes américaines de la nuit ont également touché la ville portuaire de Sirik sur la rive du détroit d'Ormuz et qu'une centrale nucléaire en construction a également été visée.
1: L'Iran qui a continué de son côté à lancer des drones et des missiles sur plusieurs pays du Golfe, Daniel.
3: Oui, la télévision iranienne affirme que ce sont des bases américaines qui ont été ciblées. Le Koweït annonce de son côté que sa défense antiaérienne a tenté d'intercepter les missiles iraniens. Bahreïn a également été visé ce dimanche. Enfin, en Jordanie, le port et l'aéroport d'Aqaba ont été fermés en raison du risque de frappe. On le voit, la situation est de plus en plus chaotique et laisse craindre une nouvelle escalade militaire dans la région. Hier, Téhéran a fait savoir qu'il n'était plus lié par le protocole d'accord laborieusement négocié le 17 juin dernier.
1: Daniel Valo, le front libanais est plus calme pour l'instant. Le président Joseph Aoun est arrivé à Washington où il doit y rencontrer Donald Trump mardi alors que son pays négocie toujours avec Israël le retrait des zones du sud du Liban tandis qu'un bombardement israélien à Gaza a fait 11 morts hier alors que ce côté Cisjordanie occupé, les colons israéliens continuent de faire régner la terreur. Une mosquée a été incendiée la nuit dernière par une vingtaine d'entre eux, certains masqués. Le Conseil des ministres belges vient d'interdire l'importation de produits issus des colonies israéliennes. Une décision unilatérale de la Belgique, comme ont pu le faire ces derniers mois l'Espagne, l'Irlande et les Pays-Bas, alors que l'Union européenne tarde toujours à adopter une position commune sur le sujet. À Bruxelles, Jean-Jacques Herry.
4: L'interdiction d'importation concerne toutes les marchandises en provenance des territoires palestiniens occupés par Israël, à savoir la Cisjordanie, y compris Jérusalem-Est, ainsi que la bande de Gaza. En revanche, et c'était un des points de discussion, il ne comprend pas le Golan syrien annexé par Israël. Selon Amnesty International Belgique, si la décision belge arrive trop tardivement, il y a quand même matière à se réjouir. Nathalie Jeanne, chargée de plaidoyer pour l'ONG.
5: C'est un pas en avant, parce qu'il va dans le sens de mettre fin à la viabilité économique des colonies israéliennes, qui violent quand même massivement les droits humains des Palestiniens, des Palestiniennes. Il va dans le sens du respect du droit international. Et puis, il vient s'ajouter à d'autres États membres de l'Union européenne, l'Espagne, les Pays-Bas, l'Irlande, qui ont déjà interdit l'importation des produits. Et donc, ça met une pression supplémentaire pour que l'Union européenne adopte le même genre de mesures.
4: D'après les travaux de l'ONG Global Eco Litigation Center, qui analyse les exportations israéliennes vers l'Europe, ce sont essentiellement des biens agricoles issus des colonies qui sont exportés, concrètement en Belgique, des dattes, des herbes aromatiques, des poivrons ou d'autres fruits et légumes. Amnesty International regrette en tout cas que l'interdiction d'importation ne s'accompagne pas d'une interdiction de commercialisation, ce qui peut permettre aux produits issus des colonies de pénétrer le marché commun européen via un pays voisin, la France par exemple, avant d'être finalement vendus sur les étals belges. Jean-Jacques Herry, Bruxelles, RFI.
1: Au moins 50 militaires sont morts hier dans une attaque des indépendantistes du FLA et des djihadistes au Mali, selon un élu local proche de la junte au pouvoir. Cette attaque contre un convoi de l'armée qui quittait la ville d'Anéfis dans le nord du pays est l'une des plus meurtrières subies par l'armée malienne depuis le début du conflit, il y a une quinzaine d'années. L'influenceur masculiniste américano-britannique Andrew Tate et son frère Tristan ont été arrêtés à Miami à la demande du Royaume-Uni. François-Damien Bourgerie, Londres réclame leur extradition pour des accusations très lourdes de viol, y compris sur mineurs, de traite d'êtres humains et d'agression.
6: Andrew et Tristan Tate sont visés au total par 59 chefs d'accusation au Royaume-Uni, des faits qui se seraient produits entre 2010 et 2017. Leur avocat a affirmé dans un communiqué qu'ils étaient innocents et qualifié leur arrestation de coup politique. Les deux frères avaient déjà été incarcérés pendant quelques mois en Roumanie. Ils étaient accusés d'avoir dupé plusieurs femmes, y compris des mineurs, à des fins d'exploitation sexuelle. Ils avaient finalement été autorisés à quitter le pays en février 2025. Avant cela, Andrew Tate était surtout connu pour ses contenus qui réalisent des milliards de vues sur les réseaux sociaux, des vidéos où cet ancien champion de kickboxing promeut des thèses masculinistes, exhibe ses muscles et monnaie ses conseils aux hommes pour les aider à devenir riches. Ses propos misogynes particulièrement agressifs lui avaient valu d'être banni d'Instagram et de TikTok. Son compte X, également suspendu, avait lui été rétabli après le rachat du réseau social par Elon Musk. Andrew Tate y compte désormais près de 11 millions d'abonnés.
1: Figure emblématique de la nouvelle dissidence cubaine, Luis Manuel Otero Alcantara est arrivé à Miami pour entamer son exil aux États-Unis après avoir purgé une peine de 5 ans de prison sur l'île communiste. Peu après son arrivée sur le sol américain, le chef de la diplomatie Marco Rubio a appelé la Havane à libérer plus de 700 prisonniers politiques. Le dirigeant de la politique de la province canadienne de l'Ontario ne décolère pas et jure que le Canada saurait être aux côtés de son voisin si la situation était inversée, alors que Donald Trump accuse son voisin de négligence face aux incendies spectaculaires dont les fumées atteignent même l'est des États-Unis, y compris la région de New York, là où la finale de la Coupe du Monde va avoir lieu ce soir. C'est en effet le D-Day après plus de 5 semaines de compétition. La finale de la Coupe du Monde de football se joue ce soir au MetLife Stadium près de New York. Sur le terrain, tout oppose l'Argentine et l'Espagne. Le collectif de la Roja face à l'Albiceste, toute dédiée à Léo Messi. En Argentine, les supporters attendent avec impatience la dernière prestation de leur capitaine en Coupe du Monde à Buenos Aires, Caroline Vic.
7: Le point commun de tous les chants de supporters argentins de cette Coupe du Monde, c'est Messi. Il n'y a pas une chanson sans une mention du capitaine. Pour les Malouines, pour Diego, pour la dernière de Léo, dit la chanson. Une réalité qui angoisse les Argentins comme Hernan.
8: Quand il partira, ça va nous anéantir. Je suis ému parce que je pense à sa carrière, les sacrifices de ses débuts, tout ce qu'il a enduré, toutes les joies qu'il nous a apportées malgré les critiques des Argentins au moment où rien n'allait. Je suis extrêmement fier qu'il nous représente.
7: Et pour la nouvelle génération, Messi est une idole absolue. Valéria.
9: Mes deux enfants sont petits. Leur première Coupe du Monde a été en 2022. Donc ils sont nés avec cette fête. Et pour eux, Messi est un dieu. Mon aîné a 30 maillots de Messi et il a 6 ans. Que ce soit le dernier mondial de Messi, ça m'angoisse. Je me dis qu'il n'y aura plus personne comme lui. On n'a plus Maradona, Messi s'en va. Qu'est-ce qu'il nous reste? Mais je me dis aussi qu'on est l'Argentine, qu'un nouveau talent va forcément arriver.
7: Sur tout le territoire argentin, on compte plus de 12 000 clubs de football. Et ce soir, un futur Messi sera certainement devant son écran. Le numéro 10 a déclaré vouloir profiter de cette finale, la troisième de sa carrière. Et pourquoi pas, un nouveau titre de champion du monde à son palmarès déjà impressionnant. À Buenos Aires, Caroline Vic, RFI.
1: Et imitant la recette du Super Bowl, l'habitant proposera un show de 11 minutes avec Madonna en guest star, Justin Bieber, le groupe de K-pop sud-coréen BTS et aussi Shakira, coup d'envoi à 19h, temps universel, à suivre sur nos antennes africaines et sur le live de RFI sur RFI.fr. Hier, la petite finale a été folle entre la France et l'Angleterre. Les Bleus apathiques en première mi-temps ont encaissé 4 buts. Kylian Mbappé a sonné la révolte dès la reprise. La France marque 3 fois en 20 minutes, mais s'incline finalement 4-6 contre les Sri Lions, bien résilients. Voilà, c'est la fin de ce journal. N'oubliez pas, 19h, temps universel, la finale du mondial.
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12: Honduras est un petit pays d'Amérique centrale situé entre le Guatemala, le Salvador et le Nicaragua. Il compte près de 12 millions d'habitants. Après Haïti, c'est le pays le plus pauvre de l'Amérique latine et des Caraïbes, selon le FMI. C'est aussi l'un des plus violents. Le crime organisé y fait des ravages et la corruption n'arrange rien. Le Honduras est classé 132e sur 180 pays au classement mondial 2026 de la liberté de la presse de Reporters sans frontières. Il y a relativement peu de médias dans ce pays et la quasi-totalité des journaux, des télés et des radios appartiennent à une poignée de grandes familles industrielles et bancaires qui font et défont les élections. Face à cette concentration des pouvoirs, un autre monde médiatique résiste. Des radios communautaires s'efforcent d'informer les populations, notamment dans les zones rurales et isolées du pays. Il y en a environ 70, mais toutes ne sont pas en activité. Seules 8 d'entre elles disposent d'une fréquence légale. Toutes font face à d'extrêmes difficultés financières et opèrent sous la pression constante des autorités.
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12: Salut, c'est Steven Jambeau. Vous écoutez l'atelier des médias de RFI. Pendant 20 minutes à la radio et une trentaine de minutes en podcast, je vous propose donc de partir au Honduras, de pousser la porte des studios de 4 radios communautaires honduriennes. Qu'elles soient gérées par des membres du peuple Garifuna, dans le nord du pays qui se bat pour sauver sa langue et son histoire, par des paysans et leurs enfants dans le sud, ou par le peuple Lenca, mobilisé contre des projets miniers,

0: écouter son correspondant de RFI à Tegucigalpa, la capitale du Honduras. Leur reportage débute tout au nord du pays, à Trujillo, une ville de 25 000 habitants située au bord de la mer des Caraïbes.
1: Les Garifunas, ce peuple de descendants d'Africains esclavagisés, se sont réfugiés sur les côtes du Honduras au XVIIIe siècle, après avoir fui les plantations de canne à sucre aux Antilles.
2: Abundaba de culebra el trigillo y el animalero.
3: Las tierras ancestrales de la comunidad de Cristales y Río Negro son tierras adquiridas con documentos.
1: La radio Waruguma veut transmettre cette histoire du peuple Garifuna oublié. Son directeur, Horacio Martínez.
4: Aquí estamos con Horacio Martínez.
5: Je suis Horacio Martínez, je suis directeur de la radio et aussi animateur d'une émission d'actualité culturelle intitulée Waruguma, dont l'objectif est d'éduquer, d'orienter et de façonner l'opinion publique.
4: Waruguma signifie estrella.
5: Waruguma signifie étoile, une étoile lumineuse qui sert de guide à tout le peuple. 100.5, c'est la fréquence de notre radio. La radio est importante car c'est un moyen de communication très intime, dans notre cas en langue garifuna et en espagnol. Ce que nous racontent les médias à la solde du pouvoir, les médias pro-gouvernementaux comme Radio América ou HRN, ce sont des mensonges à la population. Les journalistes de HCH, par exemple, passent son temps à inciter à la violence. Et lorsqu'il y a un cadavre qui apparaît dans une rue, ils se lancent dessus, parfois en détruisant la scène du crime. Eh bien, cette chaîne, HCH, c'est comme une chaîne nationale. Tout ce climat médiatique est assez néfaste pour désaliéner les gens, les décoloniser et les dédomestiquer. Il constitue une menace.
1: Des radios Garifuna, il y en a eu d'autres. Mais aujourd'hui, le planning familial de l'Aveyron a besoin de vous.
6: Le planning familial de l'Aveyron offre la possibilité aux personnes en Aveyron d'être accompagnées gratuitement et de façon anonyme dans leurs questionnements sur la vie affective, relationnelle et sexuelle.
7: Aujourd'hui, le planning familial de l'Aveyron risque de fermer suite à des baisses de financement.
6: Le planning familial est une association qui éduque sur la vie affective, relationnelle et sexuelle, qui permet aux personnes l'accès à la contraception et à l'interruption volontaire de grossesse
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1: En 2025, c'est 4000 personnes qui ont été reçues par le planning familial de l'Aveyron. Sans subvention locale et aide financière, le planning risque de fermer ses portes bientôt.
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6: Pour que le planning vive,
1: agissons ensemble.

0: quelques minutes avec Marion.
1: Réfléchissons ensemble autour de l'humain.

0: contre l'isolement, semer des liens chaque jour. Bonjour Marion, pourquoi as-tu choisi de parler de ce sujet cette semaine ?
1: Alors, pourquoi c'était important de parler de ce sujet ? Parce qu'on a beaucoup parlé récemment de l'isolement des personnes âgées, avec un chiffre qui m'a marqué, un chiffre qui m'a heurté. Plus de 750 000 personnes en situation de mort sociale. Un mot qui m'a impacté aussi. C'est un chiffre assez insoutenable. Car derrière chaque chiffre, il y a un visage, une histoire et une solitude extrême. La mort sociale, c'est finalement l'absence quasi totale de contact avec la famille, les amis, le voisinage et le réseau associatif. Mais au-delà de l'actualité, j'avais envie de vous parler de l'isolement dans un sens plus large. Parce que je crois que c'est pas seulement une question d'âge.
0: Et qu'est-ce que tu as vu ou entendu qui t'a marqué à ce sujet ?
1: La semaine dernière, j'ai entendu à la radio, justement, une chose qui a fait écho. C'est d'essayer de faire la différence entre deux choses. L'isolement et la solitude. Le sentiment de solitude. L'isolement, finalement, c'est une situation objective. Ne pas avoir de contact, être seul dans son quotidien. Alors que le sentiment de solitude, lui, est quelque chose de très intime, perçu différemment selon les personnes. On peut être entouré et pourtant se sentir très seul, comme on peut être isolé géographiquement, mais ne pas ressentir de solitude parce qu'on se sent relié aux autres. Je rencontre dans ma vie pro et perso beaucoup de gens qui se sentent seuls, isolés, et qui n'ont personne à qui parler. J'avais envie de vous raconter cette histoire. Il y a un peu plus d'un mois, j'ai croisé un jeune au supermarché du coin faire la manche. En rentrant dans ce supermarché, j'ai été prise d'une grande tristesse. Car ce jeune, je le connaissais. Quelque temps avant, j'avais eu la chance de le rencontrer et de travailler avec lui autour d'ateliers d'improvisation théâtrale. J'avais vu en lui ses compétences. Je sais aussi que ce jeune a été accompagné par différents services sociaux, associatifs. Mais le vrai constat qui m'a fait rager à l'intérieur de moi, c'est que tout ça n'a pas été suffisant pour lui, à ce moment-là. Et la question qui m'est venue, c'est comment un gamin de 20 ans, avec des compétences, un sourire magnifique, peut se retrouver à la rue, sans rien, et me dire « Marion, j'ai tout perdu en quelques mois ». Alors je sais que c'est un constat désolant. Malheureusement, des exemples comme ça, il y en a mille. Tout autre registre, je vous passe aussi tous les témoignages d'auxiliaires de vie et de soignants avec lesquels je travaille et qui me disent que c'est pour beaucoup de patients, que ce soit des personnes âgées en situation de handicap, ou des personnes avec des troubles psychiques, la seule visite de la journée. Alors j'aime bien mettre à l'honneur aussi ce métier et à souligner l'importance de ces métiers qui font du bien, plus que du soin ou du ménage, mais finalement qui travaillent sur le lien social et qui sont aussi là pour rompre l'isolement social. Je croise aussi un nombre important de mamans isolées, qui se sentent seules et qui ne savent plus comment faire avec leurs enfants. Je croise un nombre de managers importants qui évoque clairement le sentiment d'être seul au monde face à la complexité humaine et à la gestion d'une équipe. Je croise aussi de nombreux dirigeants en souffrance qui ont pour certains un gros sentiment de solitude dans ces temps complexes. Ce que je veux dire là, c'est que la solitude, elle n'est pas réservée à une classe sociale. Elle concerne tout le monde, à tous les niveaux.
0: Et toi, Marion, qu'est-ce que ça t'a appris ou qu'est-ce que ça t'a amené à réfléchir ?
1: En fait, ça m'a fait réfléchir à la responsabilité que nous avons tous, individuellement. Alors collectivement, bien sûr, il y a des choses à faire. Mais je crois qu'on peut commencer individuellement. L'isolement, ça se combat. Et parfois par des gestes très simples. Un sourire, une parole, prendre quelques minutes pour s'arrêter, écouter. Juste, souvent en formation, je propose aux gens de se poser la question « Comment ça va vraiment ?» Cette petite question, elle est simple et elle peut faire tellement de bien. On peut tous agir à notre niveau, auprès d'un voisin, d'une personne âgée, d'une personne sans domicile. Un bonjour. Avec les mots, on peut faire du bien. C'est pas grand-chose en apparence, mais c'est énorme pour la personne qui reçoit ce temps et cette attention. Et je voudrais rajouter qu'on a du pouvoir d'agir individuellement et qu'il faut absolument que chacun puisse l'utiliser dans cet objectif-là, de rendre les liens plus forts.
0: Et qu'aimerais-tu que les auditorices retiennent de tout ça ?
1: Le message, c'est que de se dire que la relation est un antidote puissant contre l'isolement. On peut pas toujours changer la situation d'une personne. On va pas sauver les gens, et je suis assez bien placée dans mon ancien métier de travailleur social de savoir qu'on peut pas sauver les gens. Mais par contre, on peut changer la manière dont la personne vit l'isolement. Simplement en étant peut-être un peu plus présent, en reconnaissant son existence. Et parfois, ça suffit à briser le sentiment de solitude. Je pense qu'il est important qu'on se regarde les uns les autres. Voilà en tout cas ce que j'avais envie de partager aujourd'hui. Merci de m'avoir écouté. Et si ça résonne pour vous, gardez-en une petite graine pour la semaine. Prenons le temps de regarder et d'écouter ce qui nous entoure. On se retrouve très bientôt pour une nouvelle discussion.
0: Merci Marion.
1: Merci Nico.
0: À la semaine prochaine.

0: Non, c'est la carotte. Il faut se creuser la tête pour sauver la planète.
1: C'est parti pour une nouvelle saison de l'Ours et la Carotte. Pour cette nouvelle saison, j'ai prévu plein de rencontres qui, je l'espère, vous plairont. La visite de plusieurs écolieux où l'on essaie de vivre autrement, des rencontres avec plusieurs scientifiques qui nous alerteront et esquisseront quelques solutions aussi. Je vais essayer aussi de vous motiver pour vous présenter au municipal avec quelques belles réalisations de villes et de villages qui vont dans le bon sens. Des élus engagés, des scientifiques, des associatifs, mais aussi des gens comme vous et moi qui font des choses pour changer le monde à leur échelle. J'ai aussi prévu de vous montrer quelques fausses bonnes idées pour l'avenir avec des collectifs qui se battent contre des projets faussement écologiques ou carrément anachroniques. Vous en salivez d'avance, j'espère. En tout cas, moi, je suis impatient de commencer cette nouvelle saison avec vous et avec toutes les personnes inspirantes que nous allons rencontrer ensemble. Nous allons commencer aujourd'hui avec la nouvelle ex-porte-parole de la Confédération Paysanne pour parler de son parcours et, actualité oblige, de la loi du plomb, cette proposition de loi qui est passée cet été, mais avec une pétition qui a rassemblé plus de 2 millions de signatures contre elle. Laurence Marandola, bonjour.
2: Bonjour.
1: Alors vous êtes éleveuse de lama et productrice de pommes dans les Pyrénées ariégeoises. Vous avez donc été élue porte-parole nationale de la Confédération Paysanne de mai 2023 à mai 2025. Donc on va partir sur cet événement de l'été, quand même cette loi du plomb qui a un fort impact sur l'agriculture et sur l'avenir que le gouvernement veut donner à l'agriculture. Donc elle est passée, ça a créé une polémique à plusieurs titres, on va en parler. La loi ne contient plus la réintroduction de l'acétamipride, un pesticide de la famille des néonicotinoïdes. Mais le sénateur qui a porté le texte n'a pas exclu d'ailleurs une nouvelle proposition de loi tenant compte des critères imposés par l'institution. Quel a été le regard de la Confédération Paysanne sur cette loi? Elle était attendue, elle était... Quel a été le regard? Comment vous l'avez pris quand toi tu as été, on va se tutoyer, ouais. Quand toi tu étais donc en poste, la seule femme, la première fois qu'une femme seule se retrouve à la tête de la Confédération Paysanne, qu'est-ce qui s'est passé à la conf?
2: Il y a deux choses, on l'a très mal pris, mais en même temps c'était pas du tout une surprise, c'était très attendu, ce sénateur Duplomb, sénateur Antoine, faut savoir qu'il est agriculteur lui-même sur une très grosse ferme. Ce que nous on appelle de l'agriculture industrielle, il est encarté à la FNSEA, le syndicat qui n'est plus majoritaire aujourd'hui, mais historique, de l'agriculture industrielle et de sa promotion. Et du coup, c'est juste l'ambassadeur de ce modèle agricole-là, Duplomb, ni plus ni moins. Donc, il n'y a pas eu de surprise. N'empêche que ça fait mal. Ça fait mal à plusieurs titres. Le contenu lui-même qu'il a posé sur la table, qui a été dicté à la fois par le gouvernement et ce type et les représentants de cette agriculture industrielle, ça fait mal parce que c'est des reculs en arrière terribles d'un point de vue environnemental, d'un point de vue de la santé des agriculteurs, je vais en parler longuement sur les pesticides, la santé des riverains, la santé des consommateurs, et ça a fait très très mal ces derniers mois aussi en termes de démocratie. Cette loi, elle a bafoué tous les grands principes. Globalement, il n'y a pas eu de débat dans l'hémicycle, le débat n'a pas eu lieu là où il aurait dû avoir lieu, correctement, avec des votes éclairés, si je puis dire, de l'ensemble du Sénat et de l'Assemblée. Et par chance, il y a eu un éclairage soudain quand cette loi a été promulguée, avec ce refus d'en parler, enfin cette pétition de 2 millions, c'est quelque chose de jamais vu en France. Ça montre quand même qu'il y a des gens qui se sentent concernés par l'agriculture, concernés par la santé, concernés par l'environnement. L'autre point pour nous, à la Confédération Paysanne, qui nous atterrait, c'est qu'aujourd'hui, la situation de précarité de beaucoup des agriculteurs, de vulnérabilité face aux aléas climatiques, enfin on se prend tous les 4 matins en France... ou de la grêle, ou une tornade, ou une inondation, ou du gel sur la vigne ou les fruits au printemps. Enfin, ça ne cesse jamais. Et on sait tous pourquoi il y a cette succession d'aléas climatiques liés au dérèglement climatique. Ça, c'est la préoccupation première des agriculteurs. L'autre, c'est qu'on a un mal de chien à vivre de notre travail, d'être rémunéré et d'avoir des prix. C'est ça qu'on attend pour aider l'agriculture. C'est pas cette loi du plomb avec plusieurs articles, mais trois emblématiques, celui sur la question des pesticides, celui sur la question des mégabassines et celui sur l'élevage industriel. Mais pour le dire en résumé, la proposition de loi du plomb, elle ne répondait pas aux difficultés, aux attentes et aux besoins de l'immense majorité des agriculteurs dans ce pays. C'est un vrai scandale.
1: À la transition utile et même à la demande des consommateurs. On va parler par celle qui touche justement tout le monde, celle qui de cette fameuse acétamipride, c'est ça, un truc comme ça.
2: Acétamipride.
1: Cette histoire, donc là, c'est vraiment une question de santé. Alors, il y a la question d'agriculture, puisque c'était censé aider les betteraviers, donc toute la filière sucre française. Quel est votre regard là-dessus ? Parle-nous-en.
2: La première chose, c'est que c'est quand même un produit qui a été interdit en France en 2018. Ça fait 7 ans maintenant. Et vous imaginez bien tous qu'un produit n'est pas interdit comme ça en un claquement de doigts. C'est qu'il y a eu forcément des arguments et des informations scientifiques fortes pour décider le gouvernement de l'époque d'interdire ce produit qui était utilisé beaucoup par les betteraviers, un petit peu pour la noisette. On a beaucoup mis la noisette en espèce d'espèce paravent, je pourrais le dire comme ça, parce que c'est chouette la noisette, non ? Mais la betterave, ça fait moins rêver. Mais en fait, c'est globalement les betteraviers qui sont les plus gros consommateurs de ce produit. C'est effectivement un pesticide de la famille des néonicotinoïdes, qui sont réputés tueurs d'abeilles. Alors, tueurs d'abeilles et de l'ensemble des insectes, hein, soyons clairs. Donc, c'est vraiment un drame au regard de la biodiversité. Enfin, on sait tous que les populations d'insectes se sont effondrées. Et en cascade, les populations d'oiseaux, enfin, tout ça, on le sait par cœur. Et voilà, ce genre de pesticide est vraiment hautement responsable de ces effets-là. Et l'autre sujet, c'est que c'est un produit toxique pour la santé humaine, avec plusieurs études qui le classent dans les cancérigènes probables. Alors, c'est les adjectifs qui sont importants là-dedans. Et c'est la conjugaison de ces atteintes à la biodiversité, à la santé des populations, la santé des agriculteurs qui utilisent ces produits. C'est d'abord, moi je veux le redire, c'est d'abord les paysans les premières victimes des pesticides. À leur insu, clairement, on ne connaît pas, moi la première, toi je pense. Et aucun paysan n'a été épargné dans sa famille, dans ses proches, dans ses collègues, dans ses voisins, par des maladies graves ou mortelles liées à l'utilisation des pesticides. C'est aussi la santé des riverains et c'est évidemment la santé des consommateurs qui est en jeu. Donc, mis bout à bout, les questions de biodiversité et de santé, ça fait que la France avait jugé nécessaire de l'interdire en 2018 et forcément sur des bases solides. Et ça a été hautement contesté depuis longtemps parce que c'est vrai que des formes de néonicotinoïdes sont toujours autorisées dans d'autres pays européens et c'est ça que ça hurle à tort et à travers que si d'autres l'utilisent, c'est une concurrence déloyale. Il y a une façon extrêmement simple de résoudre ça, c'est d'interdire l'entrée de ces produits traités avec cette pesticides sur le sol français ou sur le sol européen. Et l'autre question, c'est que c'est absolument scandaleux quand on entend les betteraviers dire qu'ils en ont absolument besoin. Évidemment, on en a besoin quand on fait betterave sur betterave sur betterave sur betterave. Je pense que tout le monde, tout auditeur peut comprendre la logique en agriculture, c'est un peu d'alterner les cultures, de laisser des espaces de biodiversité, et c'est pas ce qu'ils font en betterave. C'est betterave sur betterave.
1: Si on et en plus, il peut y avoir des luttes biologiques, c'est-à-dire en laissant de la biodiversité autour, en ne faisant pas du plein champ, en remettant des haies, on va avoir des ennemis naturels de ces parce que c'est pour combattre un insecte hein, qui attaque la betterave.
2: Une punaise, ouais, une punaise qui provoque une maladie sur la betterave. Il y a plein de méthodes de lutte. Ce que je dois dire, c'est que ça, ou par exemple le Roundup, là, le glyphosate, c'est des molécules qui fonctionnent parfaitement. Et du coup, si on veut obtenir cette efficacité, on va pas l'avoir. On va avoir des méthodes qui permettent de réduire, circonscrire le risque, limiter le risque de ces maladies sur les betteraves, sur la noisette ou sur d'autres fruits, mais on n'arrivera pas à 100% d'efficacité. Mais en vrai, 100% d'efficacité dans la nature, ça n'existe pas. Il faut accepter ce risque et il faut accepter de laisser la nature jouer, c'est-à-dire en laissant reposer les sols, en changeant de culture d'année en année et en laissant des espaces et biodiversité pour accueillir les prédateurs de ces insectes. Exactement.
1: Alors, il y avait un autre sujet dans cette loi du plomb, les mégabassines. Donc, sujet, faut-il, alors, beaucoup de gens vont vous dire, en scénario de réchauffement climatique, il est important de stocker de l'eau quand elle passe, puisqu'on va avoir des épisodes de plus en plus violents, de moins en moins de neige dans les montagnes qui alimentent les rivières en hiver. C'est quoi votre regard sur cette irrigation qui est, qui est indispensable pour beaucoup pour l'agriculture et qui va l'être de plus en plus puisqu'on va avoir des, on l'a vu cet été, un épisode de sécheresse terrible si les agriculteurs n'avaient pas pu irriguer un petit peu, les cultures seraient simplement mortes.
2: Clairement, il n'y a pas d'agriculture sans eau, ça c'est sûr. Et par contre, à la Confédération paysanne, on n'est absolument pas dans le déni de ce qu'est le dérèglement climatique, de ce qui le provoque ou qui l'aggrave et de ce qui pourrait l'amoindrir. Les mégabassines, vous parlez de fausses solutions. C'est carrément une fausse solution, la mégabassine. Parce qu'elle, on parle des mégabassines qui existent aujourd'hui ou le projet qui existe en Nouvelle-Aquitaine, hein, en particulier dans les Deux-Sèvres, autour de Sainte-Soline. Et tout ça, c'est vraiment, c'est pas une solution. C'est pomper de l'eau dans une nappe qui est extrêmement fragile, dans un marais qui a déjà été asséché et qui continue aujourd'hui encore à s'assécher, alors que normalement on devrait protéger les zones humides. Le meilleur endroit pour stocker l'eau, c'est le sol. C'est pas des mégabassines pleines de plastique.
1: Donc, avec une évaporation évidemment énorme au soleil.
2: Non, mais c'est une fausse solution à tout point de vue, d'abîmer, de prélever dans la nappe, même quand elle est pleine. Une nappe, elle a besoin d'être pleine. Elle a besoin de déborder, elle a besoin d'avoir des zones humides, elle a besoin d'avoir des marais, ce genre de choses. Voilà, elle a besoin d'aller vers la mer. C'est ça, le cycle de l'eau, et on ne peut pas se croire plus fort que ça. C'est complètement une illusion totale. Extrêmement dangereuse pour le cycle de l'eau. Du coup, ça ne marche pas techniquement. C'est un accaparement de l'eau. Je vais reparler de Sainte-Soline, c'est une bassine emblématique. Elle, c'est la plus grande de toutes celles en projet. Elle n'est toujours pas remplie. Aujourd'hui, au moment où on se parle, elle va servir à 12 agriculteurs. C'est des centaines de milliers d'euros de dépenses subventionnées à 80% par l'argent public. Ça aussi, il faut se le dire. Et qui sert à 12 agriculteurs. Quand à côté, il y a des maraîchers, j'en connais un très bien, qui n'a pas d'eau pour irriguer des choses essentielles pour notre alimentation, des fruits et des légumes. C'est de ça qu'on parle. Nous, on se dit, il n'y a pas d'agriculture sans eau. Le cycle de l'eau, le dérèglement climatique fait que c'est compliqué. Donc l'eau, il faut la partager. Et il faut la partager démocratiquement. Ça suffit. C'est accaparement que des volumes se décident dans une salle ou derrière des portes fermées. Des volumes colossaux d'eau pour certains agriculteurs, pas pour d'autres. Et parfois même au mépris de l'eau potable, en quantité et en qualité. Donc ça, c'est pas possible. L'eau, il faut la partager. Et l'eau en agriculture, il va falloir prendre des décisions courageuses. Il va falloir la prioriser. Il n'y aura pas d'eau en agriculture pour tout le monde. Aujourd'hui, il y a moins de 7% de la surface agricole française qui est irriguée. On n'arrivera pas à la doubler. Ça, c'est pas possible, quoi qu'on fasse. Du coup, il va falloir prioriser. Sur quoi on met de l'eau en agriculture d'abord? Pour nous, à la Confédération paysanne, c'est d'abord sur de l'alimentation humaine. Fruits et légumes, ça va être pour abreuver des troupeaux. Pas des usines, hein, mais des troupeaux de l'élevage paysan. Et pour faire un peu de semences, pour continuer à produire demain. C'est ça le sujet. On ne peut pas continuer à exporter, à irriguer massivement des cultures destinées à l'exportation, que ce soit du maïs ou des céréales. On peut pas, c'est du luxe qu'on ne peut pas se permettre, sauf, ça sert à quoi? À enrichir finalement les marchés financiers, les marchés du commerce international des céréales. Ça ne sert pas aux populations locales, ça ne sert pas à grand monde.
1: On va faire une petite pause musicale, si tu veux bien. Qu'est-ce que tu as envie d'écouter?
2: Moi, j'aurais très envie d'écouter, mais je ne sais pas si on peut. Petite Ferme, un rap paysan.
1: D'accord. C'est qui fait ça?
2: C'est une équipe de Savoie Haute-Savoie sur l'idée de Petit Frère d'Ayam.
1: En avant, on va écouter ça, je vais découvrir.
2: Ouais.

0: Alors, nous sommes de retour avec Laurence Marandola, donc qui vient de finir son mandat de porte-parole de la nationale de la Confédération paysanne. Donc, on a vu dans cette première partie d'émission cette loi du plomb sur deux sujets qui sont donc ce néonicotinoïde, si j'y arrive un jour, et également sur les mégabassines. Il y a un autre sujet quand même. C'était sur l'élevage. C'était cette capacité à agrandir plus facilement des fermes industrielles. Ça veut dire qu'à l'avenir les fermes aux 1000 vaches pourront fleurir facilement ?
1: Plus facilement, en tout cas. Effectivement, ça relève le seuil en nombre d'animaux, en nombre de milliers, hein, dizaines ou centaines de milliers de têtes d'animaux qu'on peut détenir sur un endroit et de faciliter les autorisations pour ça. Ces fermes-usines, c'est même plus une ferme en fait, c'est la production industrielle d'élevage. C'est important qu'elle soit regardée de près, qu'il y ait des autorisations et des plafonnements. Parce que sur une petite zone concentrée, autant d'animaux, évidemment, ils sont enfermés, hein, c'est clair. Ils sortiront pas, donc en tête, c'est pas du tout l'élevage qui nous intéresse à la Confédération paysanne en termes de qualité, de bien-être animal. Et surtout, ça pose d'énormes soucis logistiques. Il va bien falloir les nourrir. Ça veut dire un balai à 500 de tracteurs, de trains, de je sais pas quoi, qui va apporter de l'aliment. Ça veut dire des déjections animales énormes à devoir épandre on ne sait où. C'est quand même l'élevage industriel, je veux le rappeler là, qui a provoqué les phénomènes des algues vertes en Bretagne. C'est, voilà, y a juste pas tortillé, c'est vraiment ces pratiques d'une concentration d'un trop grand nombre d'animaux à un endroit qui provoque ça, ou des problèmes de nitrate dans l'eau, et on se retrouve avec des pans entiers de territoire français où l'eau n'est plus potable, le robinet. Pas qu'à cause de l'élevage ou des engrais, mais quand même beaucoup. Du coup, c'est pas concevable pour nous. Et se dire qu'on peut relever le seuil, faciliter encore l'agrandissement, c'est un revers de l'histoire, complètement un revers de l'histoire, parce que aujourd'hui, il y a vraiment des attentes sociétales en termes de qualité de la viande, des œufs. On vient là, dans l'actu criante d'hier, on vient de découvrir qu'il y a des œufs vendus en France non conformes aux normes UE qui viennent d'Ukraine. Bon, qui viennent d'ailleurs, ça serait pareil. C'est pas l'Ukraine le problème. Voilà, on est en train de se dire qu'on serait capable de réautoriser en France d'avoir des produits hyper industriels. Enfin, pour nous, c'est inconcevable. L'élevage paysan, c'est un lien fort et équilibré entre des hommes, des éleveurs, des bergers, des troupeaux, quels qu'ils soient, de vaches, de brebis, de porcs, de volailles, et un territoire qui peut le supporter. C'est ça la clé de voûte de ce qu'est l'élevage paysan, qui devrait être, et je crois que là, du coup, il n'y aura aucun problème avec les riverains, ou à peu près pas, et c'est ce qu'on attend, et c'est ce dont on a besoin. Et c'est d'autant plus difficile d'entendre cette industrialisation encore de l'élevage, qu'on a vécu des crises sanitaires majeures. Je vais remonter un peu loin dans l'histoire, les plus jeunes ne connaîtront pas le veau aux hormones. C'est l'histoire un peu, c'est le moment de la création de la Confédération paysanne.
0: Oui, c'est ça, c'est quand en fait, ça crée à la fois en général des problèmes de santé, de mauvaise qualité, ça crée des épizooties parce que ce sont des animaux qui sont fragiles, voilà. Fragilisés par leurs conditions de détention, ouais. On va dire. Ouais. Donc en fait, ça coche pas tout. En général, c'est fait pour l'export, c'est-à-dire que ils vont en vendre un petit peu à côté, mais c'est tout part à Rungis et revient après dans le. On est loin du circuit court, quoi.
1: Alors on est très loin, mais ça, il doit y avoir du circuit long aussi. Mais avoir du circuit long, ça ne veut pas dire avoir des produits de merde. On peut exiger avoir des produits de qualité, faire du porc, de la volaille pour les cantines, mais de qualité et pas dans ces questions-là. Donc je parlais du veau aux hormones, mais effectivement, les épizooties, les maladies animales dramatiques, on en a vécu, la grippe aviaire, ça a été un cauchemar, et c'est provoqué par la densité d'élevage au mètre carré et les circulations incessantes, tracteurs qui amènent des canetons, qui ramènent les canards pour gaver, qui transportent du maïs et que si et que ça, on s'en sort pas en fait. Et c'est vraiment acté et ça provoque en fait, puisque les questions sanitaires sont de plus en plus dures et tendues. On a vécu l'an dernier ici, en première loge, moi sur ma ferme, mais toute l'Ariège et d'autres départements, la fièvre catarrhale à l'ovine. On a vécu cet été, et on est encore dedans, la dermatose nodulaire contagieuse en Savoie, Haute-Savoie, où l'État a comme seule solution pour protéger l'export de dire on abat tout, des animaux sains qui sont en estive et tout. Enfin, du coup, l'élevage industriel, il est extrêmement pernicieux sur des questions de santé, d'environnement, de mauvaise qualité, mais aussi c'est lui qui dicte ses lois. En termes de gestion sanitaire. Et du coup, toutes les lois sont faites pour protéger l'élevage industriel et l'export. Et c'est pas du tout ce que nous, on estime, c'est pas notre choix, en fait. C'est pas ce qu'on veut.
0: Oui, d'autant que vous êtes en fait un syndicat qui est altermondialiste, qui s'est battu depuis longtemps contre la mondialisation, contre ce genre de traité transatlantique qui fait que, et justement les paysans eux-mêmes, même les industriels, disent qu'il y a une concurrence déloyale et à voir arriver de la viande des États-Unis où on sait qu'il y a des traitements qui ici ne sont pas autorisés, des viandes de mauvaise qualité, du coup pas bonnes pour la santé humaine. On va parler un petit peu de cette mondialisation. On est pris au piège quelque part aussi, c'est-à-dire c'est un piège de plus qui se referme sur l'agriculture en France, selon vous?
1: Oui, enfin, c'est pas une fatalité, c'est vraiment des choix économiques, de politique économique en fait, qui mettent en danger des pans entiers de notre agriculture, mais qui mettent aussi en danger des pans entiers de l'agriculture des pays concernés. Je vais parler du Mercosur, parce qu'on est en plein dedans. Parce qu'il se rumeure que malgré que tout le monde a crié, le président Macron le premier, on n'en veut pas en l'état, qui sera peut-être signé d'ici la fin de l'année. Et il se trouve que je connais très très bien l'Amérique du Sud et ces pays-là. Et du coup, ça va...
0: Alors, on va le dire, hein, tu es éleveuse de lama et tu as, je crois, même... Tu as découvert ça en Bolivie, je crois.
1: Ouais, j'ai vécu une quinzaine d'années en Bolivie, donc je connais très très bien l'Amérique du Sud. Et on a fait même une déclaration commune, les paysans européens. Donc on a un grand réseau international qui s'appelle la Via Campesina, le réseau européen et le réseau latino-américain. On a signé une déclaration commune il y a deux ans même quasiment maintenant. J'étais en Colombie. C'était une grande première où les paysans de tous ces pays, on a dit on n'en veut pas. Parce qu'en fait, ça nous étrangle. Ça fait venir sur notre sol des produits moins chers avec d'autres standards de production, en fait. Et surtout, ça nous fait descendre nos prix sur place aussi. Du coup, on n'arrive plus à s'en sortir. Et il y a des phénomènes d'accaparement des terres. Ça existe en France. Mais à une autre échelle, on imagine bien, on le sait bien, je pense au Brésil ou en Argentine. Donc les paysans vont complètement disparaître. Ça va juste être des firmes d'agro-industrie dédiées à l'exportation. Au mépris de l'alimentation des populations locales, au mépris des paysans. C'est mauvais dans les deux sens. Nous, on est favorable à un commerce, à du commerce international s'il le faut, sur des bases justes, sur des bases de commerce équitable, avec un prix rémunérateur, avec des conditions de production sur lesquelles on se met d'accord. On n'utilise pas tel ou tel produit ou pesticide. Et ça, on est en mesure de le faire. Le commerce équitable, ça existe. En version nord-sud, ça existe en France. Les circuits courts, les AMAP, ça permet parfois d'y répondre. Et si on est envahi de viande brésilienne, c'est la fin de plein d'élevages. Et ça va être la fin, en premier, des élevages les plus vertueux, ceux qu'on voit autour de moi, là. Les animaux qui sont dehors en estive, qui sont nourris à l'herbe. C'est ceux-là qui vont disparaître d'abord.
0: Pourquoi ? Parce que le consommateur ira vers le moins cher ?
1: Probablement, oui. Oui. Bien sûr, parce qu'en plus, cette situation des accords de libre-échange, elle est directement liée au fait que, et depuis longtemps, depuis la fin de la Seconde Guerre, je dirais, depuis la première PAC, politique agricole commune, de se dire qu'il faut fournir aux citoyens une alimentation la moins chère possible. Mais c'est juste pas possible. L'alimentation, elle a un prix. Notre travail, il a un prix. Et du coup, il y a des...
0: Et la santé humaine a un prix.
1: Carrément. Oui, carrément. Je vais y venir. Et en plus, les citoyens sont aujourd'hui, les travailleurs, les retraités, les jeunes, dans des situations économiques difficiles. Ça, on l'entend parfaitement, nous, comme paysans. On le sait, on la vit. On sait combien de gens dépendent de l'aide alimentaire dans notre pays. C'est dramatique. Et une alimentation de mauvaise qualité, ça a un prix. Il y a une étude qui est sortie il n'y a pas longtemps, qui est extrêmement intéressante, sans parler des problèmes d'eau potable qui n'est plus potable, même sans parler de ça, elle estime que les conséquences d'une alimentation de mauvaise qualité, c'est 19 milliards par an en France, les problèmes de santé liés à une mauvaise alimentation. Et voilà, juste par comparaison, l'argent public qui est injecté en agriculture en France, via de la politique agricole commune, c'est moins de 10 milliards. Donc on met 10 milliards, et puis d'autres choses aussi, mais en retour, il y a des soucis de santé qui font que ça coûte aux Français et à la société française 19 milliards. Je ne sais pas quand est-ce qu'on va dire stop.
0: Et 10 milliards qui sont en général dirigés, captés en grande majorité par l'agro-industrie elle-même.
1: Exactement, oui, carrément.
0: On alimente le problème. Ouais. On va arriver au terme de cette émission. Il y a un point que tu as envie de partager avec plus général sur avec les auditeurs.
1: Il y a un point qu'on n'a pas abordé, je l'ai un peu évoqué, c'est que beaucoup d'agriculteurs sont aujourd'hui dans des situations difficiles. Je le parlais de vulnérabilité face aux aléas climatiques, de vouloir changer de système, mais c'est difficile, et de problèmes de rémunération. Il y en a quelques autres qui vont très bien, voilà, que tout le monde ait bien en tête que le monde paysan en France, c'est pas un truc, c'est pas, c'est extrêmement diversifié et qu'il y a un modèle agricole, celui de l'agro-industrie, celui soutenu par des lois comme la loi du plomb, celui soutenu par la PAC, qui détruit l'autre. Et c'est aussi un peu une sonnette d'alarme que l'agriculture, je pense qu'on aime en France, celle de l'agriculture paysanne, elle est clairement en danger, clairement en danger. Pourtant, il y a des vocations, des jeunes qui ont envie de ce métier, qui ont envie de travailler avec le vivant, qui ont envie d'être dehors, qui ont envie de produire de qualité, il y en a. Mais après, ça se cogne dans le mur de la réalité et le mur des difficultés à s'installer aussi. Aujourd'hui, les fermes, elles grandissent comme partout dans le monde de plus en plus, même en France, et c'est vraiment de plus en plus dur. Et je pense qu'il faut vraiment un sursaut de l'ensemble des citoyens pour se dire, et on l'a vu à la loi du plomb, donc c'est un peu encourageant, il faut qu'on garde des agriculteurs nombreux et qui puissent vivre de leur travail. C'est l'histoire de tous, hein. C'est notre alimentation, c'est notre santé, c'est nos paysages, c'est notre territoire.
0: C'est des choix de budget dans les familles aussi. Qu'est-ce qu'on priorise ? Est-ce qu'on priorise sa santé sur le long terme ? Est-ce qu'on priorise un environnement sain autour de soi et au niveau national ? Ou est-ce que, pour ceux qui le peuvent, hein,
1: oui, oui. Alors,
0: parce qu'il y a beaucoup de gens qui le peuvent, on voit de très très jolies voitures devant les magasins discount, hein, c'est pas, il y a pas que des voitures pourries et des gens à vélo.
1: Il y a forcément des choix individuels, mais il y a beaucoup, nous à la Confédération Paysanne, on pense surtout que c'est les politiques qu'il faut complètement changer d'angle. Les politiques de santé, les politiques de soutien à l'agriculture, les politiques pour l'accès au foncier, les politiques sur les pesticides, les politiques économiques, on en parlait, arrêter de se jeter dans les bras d'accords de libre-échange qui n'ont jamais servi ni aux salariés ni aux paysans. En fait, ça n'existe pas. Voilà, plus que les responsabilités individuelles, c'est vraiment les choix politiques qui sont faits au mépris des citoyens et des agriculteurs.
0: Bon, on n'en a pas parlé, mais toi-même, tu es agricultrice, hein, ce sera le mot de la fin.
1: J'ai oublié un truc.
0: Ah,
1: ouais, ouais.
0: Vas-y.
1: Ouais, ouais. Moi, je suis paysanne en haute montagne en Ariège. Juste sous les estives, ouais, en très haute montagne, sur une ferme non mécanisable. Et du coup, il y a trois ateliers sur ma ferme. J'élève des lamas pour du débroussaillage, pour la laine, pour du portage. Je fais un peu de jus de pomme, mais les fruits, c'est très compliqué pour des problèmes climatiques. Et j'ai un atelier autour des plantes aromatiques et médicinales. Du coup, en cueillette de plantes sauvages, en culture et en transfo, tout en bio. Voilà. Et avoir trois ateliers sur une ferme, c'est bien. C'est comme pas mettre ses œufs dans le même panier, parce que des coups durs, on en a eu, comme tous les agriculteurs, qu'ils soient climatiques ou sanitaires. Et voilà un peu à quoi ça ressemble. Et voilà, après 4 ans d'investissement massif loin de ma ferme, voilà, très heureuse d'être ici, d'être toujours active à la Confédération Paysanne. Et voilà, là.
0: Ça a été dur d'être une femme dans ce monde-là?
1: Honnêtement, pas tant. La Confédération Paysanne, ça s'est très très bien passé, alors que c'était une première fois. Et puis on est porte-parole à la Confédération Paysanne, donc il y a beaucoup de collectifs. Je suis pas la patronne, en fait, je porte la parole de ce collectif, et ça s'est vraiment très bien passé. Et à peu près partout, je pense que c'est une question de caractère et puis d'expérience, mais j'ai quand même vécu des moments surréalistes, des moments où l'ensemble de la profession agricole était réunie, par exemple à l'Élysée ou ailleurs, une quarantaine de personnes. Toujours les mêmes. Et on est entre 2 et 4 femmes. Ça, c'est pas normal. Il y a 30% des chefs d'exploitation, c'est comme ça qu'on dit en France, qui sont des femmes. Et quand on se retrouve à 4 à une table d'une cinquantaine de personnes, il y a un truc qui va pas. Et du coup, je suis contente d'avoir participé à ce combat-là de la place que doivent, du droit des femmes à prendre leur place en agriculture aussi.
0: Le vent se lève sur l'Ariège, on va pouvoir arrêter l'émission. Merci beaucoup Laurence Marandola. Un conseil de lecture, un conseil de visite de site pour les auditeurs qui veulent se sensibiliser ou aller voir le site de la Confédération Paysanne.
1: Oui,
0: ou... C'est
1: ouais.
0: Ça
1: ouais. Un conseil de lecture, vous pouvez vous abonner à Campagne Solidaire. C'est un mensuel fait par des paysans pour tout le monde. Ça s'appelle Campagne Solidaire, c'est un mensuel et c'est vraiment accessible à tous, avec une ouverture sur des témoignages de ferme, sur des dossiers sociétaux et à l'international, parce que vous le disiez, on est très lié à ces questions internationales, donc dans tous les numéros, plein de belles choses.
0: Merci Laurence, au revoir.
1: Au revoir.
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12: Bonjour Lucette, je suis Sandrine. Vous vous rappelez de moi?
13: Oui, oui, bien sûr.
12: Ah, vous voulez, on se fait un bisou?
13: Oui. Non, c'est bien, c'est gentil d'être venu.
14: Donc ben, on est à la librairie, enfin à la griffe, et ce jour est particulier parce que ce matin il y avait une cérémonie en, on va dire, en hommage pour célébrer voilà, les retrouvailles de plein de gens autour de Daniel qui est mort la semaine dernière.

0: La mémoire qui flanche, et dans ce champ de ruines, ce qui reste tout de même.
1: Vipère du souvenir, morsure du regret, feu rouge de l'oubli.
2: Je ne me souviens pas très bien.
3: À ce sujet, je vais vous rafraîchir un peu la mémoire.
4: Alors moi j'ai toujours un peu de soucis avec la célébration des mémoires. J'ai commencé avec Daniel là-dessus sur les mémoires des mineurs et justement sur ceux qui refusaient que leur mémoire soit mise dans les musées.
5: C'est un hommage qu'on donne à la pensée de Daniel. Un hommage aussi à ce qu'il était comme individu, qui était un peu différent de l'image de philosophe, de sociologue, etc. Il y avait aussi l'individu qui était très drôle, naïf, avec ses petits rituels.
6: Et vous aviez donné un mot sur ce mouvement que vous aviez proposé. Vous vous souvenez le mot que vous aviez donné ?
7: Oui, bien sûr. Oui, mais enfin, je me souviens sans me souvenir, franchement.
8: Tout sera gardé dans une mémoire sans souvenir.
9: Alors ce soir, on essaie de rassembler des traces disparates de ceux qui fuient, mais que l'on continue d'aimer et de sonder.
0: Il sera donc question d'histoire, avec et sans majuscule.
10: Les fouilles archéologiques sont en effet considérées comme une enquête policière. Et du coup, nous trouvons plein d'indices dans la terre pour comprendre ce qui s'est passé.
11: Ah, les ruines des vieilles pierres, la mémoire des civilisations.
12: Parce que c'était un ami formidable et parce qu'il a été important pour le mouvement libertaire.
13: Et dans ce bric-à-brac de la mémoire, chaque fois qu'on essaie de se souvenir du jeune homme que l'on était, on se revoit avec la tête de l'homme d'aujourd'hui.
0: Tout à l'heure, Marguerite, la petite fille avec qui je vis, a sorti un micro-enregistreur oublié depuis longtemps sous des affaires entreposées dans un tiroir. Elle a branché un casque dessus, changé les piles, et elle a écouté quelques sons. Elle pensait tomber sur des enregistrements qu'elle avait fait petite, mais c'était pas la même machine qu'elle venait de trouver. Celle qu'elle avait exhumée, je l'avais achetée et utilisée dans les années 2000, il y a peut-être 20 ans. Marguerite a écouté quelques-uns des premiers sons enregistrés, puis elle a rigolé. Je m'étais enregistré en train de chanter bêtement des trucs improvisés. Elle m'a fait écouter ses chants un peu niais. Il y avait dans la machine 71 fichiers. 71 fichiers que j'ai parcourus comme on parcourt un carnet intime oublié. L'appareil n'avait pas dû coûter cher. Les enregistrements étaient de mauvaise qualité, mais je distinguais tout de même nettement la voix de ma chérie d'alors. La mienne aussi. Comme une plongée involontaire dans un bout de mémoire. Des moments de vie oubliés, mais encore là, en dessous, qu'il fallait seulement révéler. Je vous en parle là parce que, justement, ce soir, on parle de mémoire dans Mayday. De mémoire et de disparition. De disparition et d'oubli. Ça fait maintenant plus de 10 ans que je traîne mon micro un peu partout pour en ramener des enregistrements que je monte. Un micro un peu mieux que celui que Marguerite a retrouvé tout à l'heure dans un tiroir. Un micro avec lequel j'enregistre des gens dans la rue, en manif, au détour d'une expo dans un musée, et puis aussi des personnes que je contacte, parce qu'elles ont écrit un bouquin, ou parce que je veux faire un documentaire sur tel ou tel sujet, et que leur témoignage m'apparaît précieux. Depuis plus de 10 ans, j'ai rencontré beaucoup de personnes comme ça, mon micro en main. Des personnes qui continuent, je l'espère, sans être complètement naïf, de parler à l'oreille de quelques auditeuristes longtemps après que je les ai enregistrés. Faire émission après émission, une bibliothèque foutraque de mémoire militante et sensible. Samedi dernier, je suis allé à la librairie La Griffe, à la Guillotière, à Lyon. Il y avait là des dizaines et des dizaines de personnes qui se sont donné rendez-vous pour le dernier pot de Daniel Colson, mort la semaine précédente. Daniel Colson, je ne le connaissais pas bien. Daniel Colson, je ne l'ai jamais enregistré. Le matin, beaucoup de ses proches s'étaient retrouvés au crématorium et par des récits parfois drôles, souvent émus, ses amis et sa famille se sont rappelés de Daniel. Par exemple, Mimo, éditeur et archiviste libertaire, qui dit:
14: lorsque JMB m'a envoyé ce message, Daniel est mort ce matin en allant à la poste pour expédier des livres, dont deux de Colson, j'ai commencé à pleurer. Non pas comme une Madeleine, mais comme un frère qui a perdu un frère. Comme un anarchiste qui a toujours rêvé, non pas d'atteindre le grand soir pour s'aimer, mais de se regarder tous les yeux comme ceux de Daniel, sans haine et plein de douceur. Et puis cette gestation permanente du désir de continuer à suivre ce long chemin dans lequel nous avons perdu ce matin un grand frère.
15: C'était la calculatrice qu'utilisait Daniel. Donc il la branchait. Il adorait taper comme ça et tout. Et puis il nous disait que quand il faisait ça, il avait le sentiment de jouer à l'épicier. Il jubilait. Je suis Ara, je suis un membre de la librairie. Donc on est à la librairie, enfin à la griffe. Et ce jour est particulier parce que ce matin, il y avait une cérémonie en, on va dire, je ne peux pas dire en hommage, pour célébrer les retrouvailles de plein de gens autour de Daniel qui est mort la semaine dernière. Et puis pour mettre des mots sur tout ce qu'on a vécu avec lui. Et voilà.
16: Alors moi je m'appelle Norbert. J'ai connu Daniel dans les années 70, dans le milieu qu'on qualifiait à l'époque de gauchiste, grosso modo. Et après je l'ai perdu de vue. Et je l'ai retrouvé dans les années 80, alors qu'il était enseignant à Saint-Étienne.
17: Moi, je suis Thérèse Deleuze. L'année 77, que je l'ai rencontré, comme ça, parce qu'on faisait des réunions chez moi, et par ce biais-là, et, je l'ai connu là. L'organisation révolutionnaire anarchiste.
15: Au collectif Rue Pierre-Blanc, le collectif libertaire, c'est pour ça qu'on l'appelait. Et donc il y était, j'y étais. Ça devait être dans les années 75-78, avant la librairie.
17: La librairie a été en 78, non ? Ouais, c'est ça, ouais, en 78, ouais.
15: On était un certain nombre à parler de la mouvance libertaire. Je crois que Daniel faisait partie des gens qui détestaient ce mot, la mouvance libertaire. Mais moi, je trouve que ça donnait bien. Il y avait, à l'époque, il y avait les insoumis militaires, etc. Il y avait des collectifs homosexuels, il y avait la CNT, il y avait plein de graines d'anard, quoi.
16: Dans les années 70, c'est la suite ou la queue de comète du mouvement de mai 68. Donc on s'est connus à cette période-là. Tous les gens qui occupaient la fac de lettres des quais, tous les gens qui participaient aux manifs se connaissaient plus ou moins. Bon, on se rencontrait à l'époque, alors soit de petites manifs, parce qu'à l'époque on faisait pas mal de manifs sauvages, ou d'actions contre les FAF, ou de bagarres entre les anards et les trotskistes, de bagarres entre les anards et les Mao, etc. Donc voilà, c'était dans ces circonstances-là qu'on se croisait.
15: Il s'est jamais posé en meneur, en directeur de pensée. Il était là, il y avait des gens qui s'agrégeaient autour de lui parce qu'ils étaient un peu plus jeunes, mais il était très attentif à pas être dominateur. Enfin, voilà. Je crois qu'on se retrouvait tous sur le même pied d'égalité, en fait.
16: Daniel Colson et Jean-Pierre Espaza ont été les deux fondateurs, en quelque sorte, initiaux de la librairie. La Griffe, d'une part, c'est une librairie libertaire, l'objet c'est de diffuser des bouquins, des brochures, des revues qui embrassent la totalité de la pensée libertaire. Donc avec ces différentes composantes, comme le disait si bien Daniel, avec le fait que bon, finalement c'était parfois une multitude d'idées contradictoires qui pouvaient parfois s'opposer frontalement et d'autres fois cohabiter. Donc avec l'ouverture dès le départ de la librairie au mouvement féministe, au mouvement antimilitariste, au mouvement antispéciste. Et puis le deuxième aspect, c'est la fourniture aux mouvements et aux mouvements sociaux, mais aussi aux mouvements critiques, de locaux pour se réunir.
18: Bah, c'est un des fondateurs de la librairie La Griffe. C'est un lieu où il passait bon, évidemment beaucoup de temps d'expérimentation anarchiste. Et moi, j'ai passé dès mes 6 mois, je rampais à 4 pattes dans les couloirs de La Griffe et j'ai assisté à des débats. Et c'est une expérience immense pour moi d'enfant d'avoir pu baigner dans ce milieu-là.
15: tous les gens de son âge et un peu de mon âge, c'est-à-dire qu'on a fait plein de boulots avant d'avoir des... Là, quelqu'un disait, quand il habitait à Sessuel, il était facteur, tu vois, on rentre souvent tard dans la carrière professorale. Donc, il a enseigné la sociologie à Saint-Étienne. Aujourd'hui, il y avait ses anciens collègues qui rappelaient comment il a monté, je crois, un cabinet de sociologie.
12: Il a été connu comme écrivain de bouquins sur le mouvement ouvrier, sur l'anarchisme et sur le mouvement libertaire. Voilà, et c'était quelqu'un de très, très savant ou très sachant et quelqu'un de très drôle aussi. Il avait beaucoup, un humour pince sans rire, il était toujours bienveillant, doux, attentif.
4: Alors, je m'appelle André Perrache, j'ai rencontré Daniel en 93 à Saint-Étienne. C'était mon professeur, j'étais pas tout jeune. C'était mon professeur à l'université, j'ai fait la licence, la maîtrise. Et il était mon directeur de maîtrise. Et puis petit à petit, il était mon dernier directeur de thèse. On était après des collègues de recherche au Crésal, à Saint-Étienne, qui est devenu Max Weber. Et puis c'est là qu'il a fait la préface d'un de mes livres qui s'appelle « Cher à charbon ». J'avais un spectacle qui s'appelait « Cher à charbon » que je donnais dans les villes et pays miniers, ou ex-pays miniers. Mais ce qui nous liait, Daniel, tout de suite, qui nous a liés, c'est notre anarchie. On aurait pu se rencontrer dans les années 75. On connaissait des gens ensemble, mais bon, moi j'étais souvent en Espagne ou des choses comme ça, on se croisait. Mais on s'est rencontrés qu'en 93. Et c'est devenu un ami et quelqu'un... Tout à l'heure, j'ai pas osé le dire comme ça, mais que j'ai aimé, quoi. Vraiment aimé. Ouais. Pour moi, ce que je garde de Daniel, en tous les cas, sur l'anarchie, hormis que, pour moi... C'est sûrement la personne qui en a le mieux parlé dans son petit lexique. D'ailleurs, quand il sort le petit lexique, il me dit « Qu'est-ce que t'en penses ?» Je dis « Quand je lis ton bouquin, je me dis « Est-ce qu'on peut être anarchiste en dehors de ton livre ?» quoi. C'est tellement pointu, quoi. Il cite Deleuze sur l'anarchie, il va aller chercher l'être intime de Bakounine, ou alors les gens... Et puis d'un coup, ça devient lumineux. Moi, ce que j'ai trouvé, c'est que c'était un passeur pour moi. Jamais d'un point de vue cartésien ou d'un point de vue extérieur de la modernité qui voit le monde d'en haut, quoi, du point de vue de Copernic, où on voit le monde d'en haut. Lui voyait le monde de l'intérieur. Et l'anarchie, c'est quelque chose qui, pour moi, est à l'intérieur. Bien souvent, les gens, c'est à l'extérieur d'eux. Moi, je dis pas comment il faut être anarch ou pas, quoi. Moi, je suis tombé dedans, j'avais 13 ans, dans les mines de charbon. Et je pense que Daniel est... De par son énoncé, il n'avait pas besoin de dire les choses. Enfin, en tous les cas, il discutait peut-être avec beaucoup de gens là-dessus. Mais avec moi, nous, on n'a jamais parlé d'anarchie. On la vivait. On était là-dedans, quoi.
16: Lui, il était assez fidèle à une définition relativement large du mouvement anarchiste, avec toujours cette idée d'assembler des contraires. Il se réclamait beaucoup de Deleuze et Guattari, donc il aimait bien cette conception qui, pour moi, était... pas du tout appréciable. Nous, on avait des conflits théoriques tous les deux sur ces aspects-là.
15: Quand il est mort, j'ai dit « Ah, fini les engueulades, mais fini la rigolade aussi !» Parce que ouais, c'est, avant, c'était comme ça, tu vois, on pouvait s'engueuler, on n'était pas d'accord sur plein de choses, mais dehors, on était d'autres personnes, si tu veux. C'est, ouais, les engueulades idéologiques n'empiétaient pas sur nos relations personnelles.
17: Et même sans être de groupe, moi je vois avec lui, on s'engueulait très très souvent. Je vois, des fois on se promenait, puis on s'engueulait tellement qu'on partait sans se dire au revoir, chacun de son côté, pour se retrouver 2-3 jours après. Mais ce qui était bien, c'est qu'on n'était pas d'accord et que ça fait avancer. De toute façon, au moins il y a un débat quand on n'est pas d'accord.
15: On était tous comme ça, on n'avait pas peur du conflit. Et puis on est d'une génération où on disait qu'il fallait porter la contradiction.
4: Daniel, il a quand même dit à un moment donné, je ne sais plus si c'est dans le petit lexique et tout, si c'est entre nous, même nous, les anarchistes, on avait des maîtres. Il a cassé le temple de l'anarchie à des endroits, de ceux qui sont les gardiens. Tu sais, il y a des gardiens du temple, hein, faut pas toucher, quoi. Alors Léo, il disait, et le drapeau noir, c'est encore un drapeau, c'est la même histoire, quoi. Et moi, bien sûr, je pense que ça fait date, et d'autant plus que c'était largement publié quand même. Et puis, on ne peut pas le dire autrement, c'est magnifique. Magnifique dans l'écriture, dans la clarté, même si des fois c'est complexe.
19: Quand on passait chez lui, alors bah, c'était la pipe, il fumait la pipe, ses bouquins, le piano. Et je pense que c'est pour ça aussi qu'elle est musicienne aujourd'hui, et c'est grâce à son père. Il faisait des duos piano-violon, qui étaient super. Et il était très attentionné à l'éducation musicale de sa fille, et ce qu'elle a donné aujourd'hui, ce qu'elle fait. Elle est musicienne, enfin, elle va dans les écoles, dans les EHPAD, etc., pour faire de la musicothérapie. Voilà, exactement. Voilà. Et donc, c'est grandement dû aussi à Daniel. On parle beaucoup de sa culture politique, mais c'est vrai qu'il avait une culture musicale assez impressionnante. Et c'est un bon musicien.
18: Je suis Yael Colson, je suis la fille de Daniel. Je suis très, très heureuse d'être entourée, d'avoir pu sentir autant d'amour comme ça autour de lui. Après, c'est un bout de la terre qui s'écroule pour moi, puisque mon père vivait seul. Et donc, j'étais élevée par mon père, seul. Il m'a transmis un monde d'une très rare, très délicat. Alors c'est vrai que ça a été aussi quelque part parfois une difficulté pour moi de m'adapter au monde dans lequel on est, puisque j'ai été élevée dans des valeurs assez différentes. Un univers anti-hiérarchique, anti-chef, anti-clérical, qui se repose sur la vie, en fait. C'est quelque chose de très, très vivant, sur le multiple de la vie et sur le fédéralisme entre les uns et les autres d'un monde radicalement horizontal. Donc chaque situation, aussi singulière qu'elle puisse être, il y a de l'anarchie. Cette étrange unité qui se réclame que du multiple.
15: Tu vois, je vais te dire, avec Norbert, on s'est réunis tous les deux pour faire un texte et on s'est rendu compte combien c'était difficile d'extraire de nos mémoires. Il nous a fallu plusieurs jours parce que je crois que nos mémoires, elles s'effacent en fait, tu vois. Et je pense qu'effectivement, ça peut être intéressant de se retrouver tous ensemble, de se redire de... Enfin, ce que les gens ont dit ce matin, ça nous a rappelé des choses, ça a ravivé nos mémoires. Parce que nos mémoires s'éteignent. C'est comme ça.
16: Comment on peut le qualifier? C'est un moment qui marque un peu l'histoire, qui marque l'histoire de la librairie, et peut-être l'histoire du mouvement libertaire. Et ben, je trouve que c'est important pour sa mémoire à lui, c'est-à-dire pour que ça laisse une trace, et parce que franchement, il y a pas mal de gens qui ont découvert la politique, l'anarchisme, la littérature, la philosophie, grâce à Daniel.
4: C'est un bon endroit quand on est affecté de rencontrer les autres qui sont affectés aussi. Pour moi, ça ne célèbre pas, mais ça permet d'être là, de dire qu'on est encore là. C'est pas mal, quoi. Moi, j'ai vu des gens, je n'avais pas vu d'un demi-siècle pratiquement ici. Hein. C'est énorme. Tu sais, quand je suis intervenu enfin, en plus, j'avais cette espèce de truc où j'avais l'impression que Daniel, il était là, son énergie était là, comme le premier rendu que j'ai eu en licence quand je parlais de Nietzsche. Et que j'ai eu mon rendu. Tu sais, l'espèce de truc, qu'est-ce qu'il va en penser? Et là, je me suis dit, pas qu'est-ce qu'il va en penser, je me suis dit, d'être, tu peux pas être à côté, là. Il faut que ça soit fort, ce que tu racontes, ce que tu dis. Je peux pas dire que j'ai aimé, j'aurais aimé ne pas être là. C'est dire bonjour, non, c'est un mauvais jour. Mauvais jour, plus que tenter un camarade, un ami, un frère. Je m'étais inscrit avec Daniel dans l'éternité, dans un autre temps, dans hors du temps. L'éternité, c'est hors du temps. Mais d'un coup, t'es rattrapé par le temps de la montre, quoi.

0: L'amour disparu au funérarium. Le miel de lavande, mamie Suzanne et les étés à la Méditerranée. La douce âpreté de tes aisselles, je la recrée en instantané et me colle à toi quand tu n'es pas là. Les pots d'échappement de bus me ramènent à la montagne, sur les parkings des colos de neige. L'odeur des lacrymos ravive la rage passée et celle à venir. L'odeur de la grande armoire dans le fond du salon m'amène à la maison. L'odeur du lilas me rappelle à la mort. L'odeur des lessives, chacune de mes amies. L'odeur forte de l'eau de toilette d'un père, celui qui me manquera un jour. Les odeurs me transpercent souvent et m'emmènent loin. Celles du présent prennent l'habit du passé. Je les aime parce qu'elles arrivent sans prévenir et racontent sans dire, éphémères et puissantes. Elles t'enlèvent la moitié du cœur, puis disparaissent, à tout jamais. Elles ne prétendent remplacer rien, ni personne. Et pourtant souveraines, elles te replongent à l'exact endroit de ton passé, aussi véritable que le vécu, aussi fragile que la vie s'était déjà montrée.
1: Moi, ce qui me fascine, c'est pas l'échelle de ma vie, c'est à l'échelle des millénaires. Ça donne le vertige quand y pense.
2: Tu penses à quoi en fait là?
1: La mémoire du langage. Regarde Bur, l'enfouissement des déchets radioactifs.
2: Ouais, et donc quoi Bur?
1: Mais leur problématique, c'est de trouver un moyen de transmettre un message à ceux qui vivront dans 100 000 ans.
2: Et donc?
1: Bah imagine. Imagine, tu peux parler à un de tes ancêtres qui vivait au XVIIe siècle.
2: Ouais, ça serait drôle, ouais.
1: Ouais, bah pas sûr. Une langue se transforme tellement en quelques centaines d'années que vous pourriez à peine vous comprendre. Alors, à 100 000 ans d'intervalle, t'imagines?
3: Avec mes copines Juliette et Lou, on se lit souvent nos journaux intimes. Pas tous nos journaux, bien sûr. Il y a des journaux qu'on garde secrets. Mais en même temps, on a si peu de secrets les unes pour les autres que... Comme moi, Juliette et Lou ont des carnets depuis toujours. Dans les journaux de Lou, on découvre ses pensées à 7-8 ans, ses disputes avec ses copines, ses cartes Pokémon préférées. À 12 ans, elle s'énerve. Elle dit « Pourquoi, au juste, on ne pourrait pas être à deux endroits en même temps ?» Les journaux de Juliette sont plus dark, et on y trouve beaucoup de textes et de dessins. À 20 ans, elle a réalisé un film très punk qu'elle a appelé « Les carnets de Juliette ». Un trop beau film. Moi, j'ai des journaux quotidiens, et puis aussi des journaux thématiques. Mon journal préféré, c'est mon journal de Russie, parce que je l'ai rempli en une nuit. J'arrivais pas à m'arrêter d'écrire. J'ai écrit les immenses statues de Moscou, le froid sec mais tellement agréable, le corps mort de Lénine dans son mausolée, et surtout mon pépé et ma mamie partis, et mon impression à moi d'être abandonnée. Avec Lou et Juliette, on s'est promis que si on était amené à disparaître, on se lèguerait tous nos carnets, et que comme ça on serait encore un peu là les unes pour les autres, et qu'on pourrait fouiller dans nos souvenirs à l'infini.
1: Vous avez remarqué, on dit fouiller dans notre mémoire, fouiller dans nos souvenirs, comme on dit fouiller dans le sol, comme font les archéologues quand ils travaillent sur des sites anciens, comme par exemple là, du côté des Pyrénées.

c'est Flore et je suis photographe sur les fouilles archéologiques de Saint-Bertrand de Comminges. Là, on est sur un site de fouilles archéologiques. On est au pied de la basilique de Saint-Just-Valcabraire et juste à côté de Saint-Bertrand de Comminges, dont on voit la cathédrale là tout en haut qui surmonte le village et du coup les fouilles. On fouille une partie de la ville qui est sa nécropole. Mais par ailleurs, en fait, toute l'implantation de la ville antique est étudiée. Ça fait partie d'un PCR, donc un projet collectif de recherche. C'est interdisciplinaire et il y en a qui vont étudier la ville haute, c'est-à-dire là où il y a la cathédrale, le village médiéval, etc., qu'on voit encore aujourd'hui. Il y en a qui vont étudier de manière encore plus large l'environnement autour pour comprendre en fait la structuration de cette ville de l'époque. La partie qu'on a ouverte, vous allez voir, il y a un énorme trou au milieu qui est censé être un mausolée, qui est vraiment monumental.

0: mental, quoi. C'est pas du tout habituel comme type de structure funéraire. Je vous montre.
1: Ouais.
0: Allez. Je vous en prie, allez-y. Une des hypothèses de ce site, c'est que c'est une des premières nécropoles chrétiennes de la région et qui date du 4e siècle, en gros, quoi. Une des particularités de cette nécropole et de cet environnement ici, c'est qu'en fait, ils ont fait un recyclage, mais oufissime, des matériaux. Et donc, du coup, on n'a presque plus rien finalement, tout est un peu arasé, il n'y a plus beaucoup de choses qui restent et tout est remployé, notamment dans la basilique qui est à côté. Dans la basilique, il y a tout un travail qui est fait d'études aussi pour voir tous les blocs, d'où ils viennent, et il y en a plein qui viennent juste de cette nécropole, notamment des morceaux de sarcophages, des blocs sculptés, etc. qu'on retrouve un peu partout dans les murs de la basilique. Notamment le mausolée, ce qui ça complique la compréhension, c'est que du coup on a très peu de vestiges restants. Donc on fait avec ce qui reste, quoi. Faites attention au bon marché, hein. Ne tombez pas dans les trous, les cailloux. En fait, les sépultures, tu vois, elles sont arrangées tout autour. Elles viennent tout autour, en fait, des structures funéraires, quoi. Généralement, elles sont plutôt orientées nord-sud. Et après, de l'autre côté, là-bas, est-ouest. Magnifique cuve de sarcophage. En plus, celui-là, il est même un petit peu sculpté sur les côtés. Là, on voit ça. On voit en effet toutes les entailles qui ont pour tailler la forme de la cuve. Et il y avait un couvercle qui est juste là sur le côté. Et le couvercle, c'est hyper lourd, vous vous en doutez. Pour ça, on a les machines qui viennent pour pouvoir soulever le couvercle, quoi.
2: Tu l'as calé, celle-là, là ?
1: Attends, la truelle.
2: Non, j'ai pas. Ah, elle est lourde.
1: Ouais. Ah, regarde, ça tient. C'est bien.
2: Ouais, je sais pas, ouais. Attends.
1: Ah, mais vous faites quoi là?
2: Hein?
1: Vous faites quoi?
2: Quoi?
1: Bah, ouais.
2: Bah, on construit un mur, tiens. Qu'est-ce qu'on fait? Ça se voit pas.
1: Ah, ouais, ok. Ouais, ok. Bon, c'est pas très droit là de ce côté-là, mais bon.
2: Bon, merci pour les conseils, les travaux finis.
1: Vous les avez récupérés où, ces pierres?
3: Tu sais construire des murs, toi?
1: Non, non, moi je regarde. Ouais, non, mais c'est bien. Non, pardon.
2: On les a récupérés dans le champ d'à côté.
3: Ouais, près des fouilles, là.
1: Près des fouilles?
2: Ouais.
3: Bah oui. Bah oui.
1: Non, mais près de la nécropole?
2: Hein?
3: Quoi? La quoi?
1: La nécropole, le cimetière antique.
3: C'est quoi ça?
1: Mais ça se fait carrément pas de récupérer des pierres là-bas.
2: C'est
1: un site classé.
2: Eh oh, ça va là, je te signale que c'est ce que les humains ont fait au cours des siècles, hein, la basilique. Vous croyez qu'elle a été construite avec quoi?
3: Oui, bah c'est vrai ça, t'as raison.
2: Avec bah oui.
3: Tu crois qu'ils l'ont construit avec quoi, la basilique?
2: Bah ouais, je vous le demande.
3: Non, parce que je croyais que c'était une question rhétorique.
2: Avec? Avec?
1: Oui, bon c'est bon, avec les pierres de l'ancien mausolée, oui bon. Ça va.
3: Ah, parce qu'il y a un mausolée dans le village, t'arrêtes avec tes mots compliqués, il y a un mausolée.
1: On en a découvert un, sous la terre, en fouillant. On a même découvert des morceaux de sarcophages.
3: Oh, oui, bien sûr, des sarcophages d'Égyptiens dans les Pyrénées.
2: Avec les momies et tout, va nous faire le coup.
1: Non mais sérieux, là, on trouve des sarcophages partout, pas seulement en Égypte antique. Un sarcophage, c'est quoi, hein? C'est quoi, je vous demande là?
2: Bah, on sait pas. Bah, voilà, tu nous as collé.
3: Allez, vas-y.
1: C'est simplement une cuve, souvent en pierre, destinée à recueillir un cadavre ou un cercueil.
3: Ah bon?
1: Il y en a en Égypte antique, en Grèce antique, en Chine aussi.
2: Alors, c'est très sympa l'interlude historique. Merci, mais nous, on a un mur à construire.
3: Voilà, tiens, tu peux me repasser le ciseau là? Le ciseau à bois.
2: Hein? Tiens.
3: Merci.
0: Le propre d'une fouille archéologique, c'est qu'en fait, tu détruis ce que tu fouilles. Donc du coup, on est obligé d'enregistrer constamment ce qu'on fait. Il y a des dessins, il y a des photos, il y a des textes. Tu enregistres de différents moyens. Et tu fais aussi des coupes, parce que tu as les informations en plan et en élévation, en gros. Et ce qui permet, là j'essaye de le voir, on voit pas très bien ici. Ça permet justement en coupe de voir les couches stratigraphiques qui s'accumulent. Il y a toute une logique sur un chantier de fouiller donc une structure. Par exemple ça, donc c'était une sépulture, il y avait le squelette avant dedans. Il y a aussi un intérêt à faire des sondages qui permettent de faire une coupe. Du coup justement de voir les couches stratigraphiques en élévation, quoi, on va dire. une sape ici qui a été fouillée. Là, il y a eu un sondage, donc de forme plus rectangulaire. Et ce qu'on voit apparaître, vous allez voir, si je vous montre un peu, vous remarquez que là, il y a une tache qui est couleur terre, certes, mais pas tout à fait pareil. Il y a plein d'inclusions un petit peu plus blanches, avec un petit peu aussi des cailloux, etc., qui du coup n'est pas exactement pareil qu'à côté, et qui montre une forme un peu en forme de fosse. Et là, ce qu'on suspecte, c'est qu'il y a encore un squelette là-dessous. Forcément, il y a plus récent quand on est sur les couches du dessus. Moyen-Âge notamment, on a trouvé pas mal de choses. Et il y a aussi un peu plus ancien, deuxième, voire avant, enfin avant deuxième, après JC. À chaque époque, en fait, ça s'accumule. Il y a des activités qui se superposent en gros, quoi. Là, ce qu'on fait, c'est qu'on fouille généralement jusqu'à aller au terrain géologique. Et le terrain géologique, c'est celui qui n'a pas été touché par l'homme, en fait, quoi. Du coup, quand on arrive à ce stade-là, qui ici correspond à une couche très orangée, on sait qu'on est arrivé au bout de quelque chose. Et du coup, on s'arrête à ce moment-là. Ici, je pense qu'il doit y avoir 2 mètres, bon, en moyenne, ouais. Mais ça dépend vraiment des endroits, quoi. Là, on a tous les tas de déblais qui viennent de la fouille. Il y a des détectoristes qui passent avec, vous savez, les poêles à frire, là, détection de métal. Ouais. Là, ils viennent et en fait, ils passent sur chaque tas de déblais pour vérifier qu'on n'ait pas laissé passer, par exemple, un clou, une monnaie. C'est souvent les monnaies quand même qu'on cherche plutôt là-dedans et qu'on sort. Il y a tout le temps des trucs qui passent à la trappe. Parce que les monnaies, des fois, c'est des trucs comme ça. C'est tout rikiki, ça fait 1 cm de diamètre, ça se confond des fois avec des sortes de mini-galets tout plats, là. Tu les vois pas forcément, quoi.

0: On en fait quoi, des dates? Tu les fêtes, toi? Est-ce qu'elles te font penser davantage à l'événement que les autres jours? Ça fait du commun, les dates? Lesquelles sont notées sur ton agenda? On t'a déjà appelé Dory parce que t'oubliais tout ou t'as plutôt bonne mémoire? De quelle date on parle à la radio? Tu penses que c'est vraiment pour se souvenir? T'as combien de mémoire dans ton disque dur? Quelles dates sont dans les manuels d'histoire? On a déjà essayé de te faire oublier? Tu t'es déjà fait ça à toi-même? Tu priorises tes souvenirs? À un proche, as-tu déjà fait genre tu as oublié? À un interrogatoire, as-tu caché tes souvenirs? Tu ne te souviens de rien, tu es sûr? Te rappelles-tu de te souvenir de certains comme des souvenirs heureux juste parce que tu es nostalgique du passé, alors que tu sais qu'ils n'étaient pas heureux? Il y a des souvenirs que tu racontes tout le temps et d'autres que tu ne diras jamais? Tu crois que certaines mémoires valent mieux que d'autres? Ton corps a-t-il des cicatrices du passé, des bleus mémoires dans tes tissus? As-tu un coussin à mémoire de forme? As-tu peur d'oublier? Oublier, c'est mourir? As-tu l'impression que tu te souviens de ta vie, que tu te souviens et que tu reviens toujours au même moment? Chez la psy, les souvenirs te jouent des tours? Pourquoi on dit tomber dans l'oubli? C'est profond comment l'oubli? Plus que les oubliettes? Pourquoi à l'inverse on te rappelle sans cesse les mêmes trucs? Ta couleur, ta classe, ton genre? Pourquoi aussi on t'oblige à te rappeler par cette minute de silence? Pourquoi t'as l'impression que ça ne s'est pas passé comme ça? Qu'on dirait un souvenir patch qu'on te met pour cacher le trou, pour cacher ce qui s'est vraiment passé? Pourquoi coller des devoirs de mémoire quand on refait les mêmes erreurs? Coller de l'émotion sur ton sens critique? Crois-tu que la société te pousse à penser ton présent comme une fabrique de souvenirs? As-tu coupé ta radio la semaine des 10 ans du Bataclan parce que tu trouvais ça dégueulant?
1: La mémoire est souvent utilisée comme synonyme d'histoire. Elle a une tendance singulière à l'absorber. La mémoire appréhende le passé dans un filet aux mailles plus larges que celle de la discipline traditionnellement appelée histoire, en y déposant une dose bien plus grande de subjectivité, de vécu. Bref, la mémoire apparaît comme une histoire moins aride et plus humaine.
2: Elle envahit aujourd'hui l'espace public des sociétés occidentales. Elle se transforme en obsession commémorative. Tout désormais revient à faire mémoire. Le passé se transforme en mémoire collective après avoir été sélectionné et réinterprété selon les sensibilités culturelles, les interrogations éthiques et les convenances politiques du présent.
3: L'industrie culturelle, les musées, les commémorations, les programmes éducatifs contribuent à faire de la mémoire du passé une sorte de religion civile de nos sociétés contemporaines. Cette religion permet souvent de conserver le souvenir des totalitarismes pour légitimer l'ordre libéral, pour occuper les territoires palestiniens afin d'empêcher un nouvel holocauste, pour envahir l'Irak pour ne pas répéter Munich.
1: Mais il est d'autres chemins de la mémoire plus discrets, parfois souterrains, décidément critiques, qui transmettent le fil des expériences de l'égalité, de l'utopie, de la révolte contre la domination. C'est par exemple ces mémoires-là, qu'on essaie fréquemment de travailler ici, pour les maintenir à distance de l'oubli, les réactualiser, les dépoussiérer, mesurer ce qu'il y a dans nos mémoires de vaincus, d'horizons désirables, dans les ruines du monde.
2: Ouais. Et est-ce que vous dites de la mémoire historique, de la mémoire collective? Et puis aussi la mémoire personnelle, la mémoire de chaque individu qui parfois vacille. Ça me fait penser à Lucette.
4: Lucette?
2: Ouais, bah je t'en ai déjà parlé.
4: Ah bon?
2: Bah oui, et à toi aussi, Luigi.
4: Hein?
5: Bon.
4: Lucette, c'est ta grand-mère?
2: Mais pas du tout. Pourquoi ça serait ma grand-mère?
4: Bah, il me semble que ta grand-mère s'appelle Lucette.
2: Mais non. D'ailleurs, je crois jamais t'avoir parlé de ma grand-mère. Hein.
4: Mais du coup, c'est qui, Lucette? Je suis sûre que tu m'as parlé de ta grand-mère, qu'elle a grandi à Marseille et que son père travaillait sur les docks.
5: Moi, ma grande-tante s'appelait Lucette.
2: Non, mais pas du tout. Tu dois confondre, Kim. Hein. C'est pas moi qui t'ai parlé de ça. La mienne, elle vient de Champagne. D'ailleurs, je réalise que je sais même pas ce que faisaient ses parents.
5: Enfin, je suis pas sûr que c'était ma grande-tante, en fait.
0: Et sinon, Lucette?
4: Moi, je suis sûre que c'était toi. Mais qui m'a raconté ça, alors?
2: Pas moi, hein.
5: Ouais, pas moi non plus, ça c'est sûr.
2: Bon, mais pourquoi on parle de ma grand-mère, là?
0: Lucette, j'aimerais bien savoir.
2: Bon, alors, Lucette, c'est la dame que j'ai rencontrée à l'EHPAD lors du projet Danse avec mon amie Sandrine.
0: Hein? Ça me dit rien du tout.
5: Moi, je me souviens. C'est bon, ça y est, je l'ai. Lucette?
0: Ouais.
2: Là, moi, je me souviens précisément de notre visite à Lucette. Le son feutré de l'ascenseur, les résidents et résidentes assises dans la grande salle, Le couloir blanc du deuxième étage. Sa chambre sur la gauche. Voilà. Là, on est devant sa porte. Ça y est, on frappe.

0: Bonjour Lucette. Je suis Sandrine.
1: Oh, c'est gentil.
0: Vous vous rappelez de moi?
1: Oui, oui, bien sûr.
0: Ah, vous voulez. On se fait un bisou.
1: Oui. Non, c'est bien, c'est gentil d'être venu.
2: Mayday.
1: Ça me fait plaisir. Hein? C'est vrai. Quelle chaise là-bas. Il n'y a pas de grand confort.
2: Rencontre.
1: Là, je ne peux rien vous offrir, je peux rien. J'avais dit. Tu vas manger, quoi. Mais je n'en ai plus. J'essaie de tout manger. Voilà. Je mangeais 10 fois 2 par jour, ça part vite. Et oui, bon. On n'en parle plus, puis voilà. Alors, comment ça va? Allez-vous? Vous allez?
3: Ça va bien, Lucette?
1: Oui.
3: Et vous?
1: Oui, oui, ça va, quoi. Ça va. Mais enfin.
3: Vous êtes bien ici?
1: Non, ben. Maintenant, c'est ici, quoi. Eric a un appartement avec sa femme, quoi. Puis ses 2 enfants qui viennent, qui sont très gentils et qui viennent souvent, quand ils peuvent. Il habite à côté, quoi. Juste en dehors de Lyon, pour avoir un balcon, pour voir, enfin, 5 minutes, hein, en voiture, quoi.
3: Et vous vous plaisez ici, Lucette?
1: C'est-à-dire, oui, ils se plaisent bien. Il y a un immense balcon, sans personne. C'est quand même agréable, c'était un groupe d'immeubles, mais ils se trouvent face à rien, quoi. Enfin, il y a des fleurs, il y a des... Ils ont la chance de ne pas avoir d'autres immeubles. Alors voilà. Leur vie est faite. Enfin, commence.
3: Et la vôtre de vie?
1: Et puis ils ont un chien. Oh, je vous montre, attendez.

0: Il n'a jamais fait quelque chose de mal. Il est gentil.
1: Vous l'aimez beaucoup?
0: Ben, j'ai vu qu'une fois. Alors, ils vont se promener le samedi et le dimanche. Et puis, il le laisse un peu en liberté. Mais il a peur et il revient. Le chien, il court, et puis il s'arrête, puis il revient. Mais il est beau, ce chien. Vous devez bien vous voir, ma famille. Une famille nombreuse comme ça.
2: De quelle autre fille vous parlez, Lucette?
0: Oui.
2: Moi, je suis Sandrine. Oui. Je fais la danse avec vous.
0: Ah oui?
2: Je ne suis pas de la famille.
0: Oui, oui, ah oui.
2: Vous vous rappelez maintenant?
0: Oui, oui.
2: Donc je vous reverrai bientôt pour la danse.
0: Oui, c'est ça. Ben, c'est bien, tu danses bien.
2: Mais vous aussi, Lucette, l'autre fois, vous avez dansé.
0: Oh, oui, c'est l'ancien temps.
2: Est-ce que vous vous souvenez, l'autre fois, Lucette, quand j'étais venue, on avait inventé des mots,
0: oui,
2: sur des mouvements, et vous aviez donné un mot.
0: Est-ce que c'est pas Josette, non?
2: Vous vous rappelez?
0: C'est ça, oui, oui, je me souviens.
2: Et vous, vous aviez fait un mouvement, vous vous en souvenez de ce mouvement?
0: Non.
2: Je vous le montre?
0: Non, je me souviens pas.
2: C'était ça?
0: Non, non. Ah oui. Oui, c'est bien Josette fait faire ça, oui.
2: Ah, mais c'était pas Josette qui avait fait celui-ci, c'était vous?
0: Parce que je verrais mieux Josette faire ça.
2: Et vous aviez donné un mot sur ce mouvement que vous aviez proposé. Vous vous souvenez le mot que vous aviez donné?
0: Oui, oui, bien sûr.
2: C'était quoi?
0: Oui, oui, mais enfin, je me souviens sans me souvenir, hein, franchement.
2: Je vous le souffle à l'oreille?
3: Rêverie.
0: Comment?
3: Rêverie.
0: Oui.
2: Vous vous souvenez maintenant?
0: Ben, oui, oui.
2: Et vous aviez monté les bras vers le ciel?
0: C'est plus Josette. Je suis persuadée que c'est Josette.
2: Moi, je crois que c'était vous, hein.
0: Oui, c'est bizarre.
2: C'est bizarre ce que nous fait faire la danse.
0: C'est certainement. C'est possible que ça ait eu lieu. C'est tellement ancien. Ben, ancien. Relativement, hein. Et je pense que je verrais mieux Josette faire des mouvements comme ça. Josette, c'était ma sœur. Mais elle est décédée. Josette était plus fantaisiste. Voilà.
2: Qu'est-ce que vous aimiez comme danse?
0: Une fois mariée, c'était fini. Toujours pareil. Famille, du travail à la maison, aller travailler, on ne peut pas tout faire. Toujours travailler, donc c'est autre chose que d'aller danser. J'allais danser quand j'étais jeune, puis voilà. J'étais à l'allocation familiale. À la comptabilité, j'étais. Mais c'est vite ancien, hein. Le temps passe. Une fois à la retraite, au début, on faisait des kilomètres avec trois personnes. C'était ainsi à l'époque, bien sûr. J'avais des amis, enfin, on venait se promener, enfin. Puis, enfin, bon, je suis venue ici, puis voilà. Et voilà, maintenant, c'est fini. Il n'y a rien à regretter. Voilà. Je pense pas, puis c'est tout. On a la vie tous les jours, puis voilà. C'est ça. J'ai 92. Alors, je commence à faire. Il y a eu beaucoup de vie, je ne sais pas, moi. Après, on se porte moins bien. Puis enfin, bon, c'est la vie, quoi. C'est pas toujours tout beau. Voilà. Oh, ben ici, bon, on a le petit déjeuner le matin. Et puis, bon, le repas de midi, de 4 heures. Et puis, le soir.
2: Et qu'est-ce que vous faites entre les repas?
0: Ça dépend. Des fois, je pars. Je fais dans une salle qui est plus grande.
2: Pour faire des activités?
0: Oui. Enfin, oui. Il y a vraiment du monde, là.
2: Ça dépend. Vous aimez bien voir du monde?
0: Oui, bien sûr.
2: Vous avez fait des amis?
0: Amis, non. Des sympathies. On n'arrive pas quand même. Des sympathies, c'est tout. Il y a des personnes qui sont très bien. On ne les connaît pas beaucoup. Voilà, c'est ça. J'ai dû opérer la première année, la deuxième année, et c'est mal passé. Alors je ne suis plus comme avant.
2: Vous avez été opéré de quoi?
0: D'un cancer. Alors, premier, deuxième, alors j'attends le troisième. Peut-être dans quelques mois. Je vivrai pas 100 ans. D'ailleurs, c'est j'en suis heureuse. Heureuse d'avoir le cancer. Oui, oui, heureuse. C'est un moyen d'en finir. Sur Terre, on n'est pas pour rester. Je pense. Tout le monde y passe, hein, tout le temps. Enfin, le plus tard possible. Mais ça, on n'y peut rien. Il faut bien finir un jour. Non ?

0: Didac, par exemple. Tu vois, ça devait être quelque chose pour vous. Ida, votre Ida. Mère, elle était quand même gentille. Je la vois bien rentrer pour demander des fois qu'il veut faire un gâteau puis qu'il lui manque quelque chose. Ah bon, c'est ça. Il n'y a pas d'épicerie, il n'y a pas de... Alors elle disait, j'aurais besoin de l'un, l'œuf ou deux. Ou ça part de quelque chose. Parce que vous deviez venir, enfin, ou des sœurs, ou... Elle faisait souvent des repas de famille. Ou vous alliez au restaurant. C'était tellement nombreux.
1: Vous confondez Lucette.
0: Je confonds.
1: Moi, je suis Sandrine. On fait de la danse, on se voit pour danser ensemble.
0: Oui.
1: J'étais pas à côté de chez vous.
0: Oui.
1: Mais on peut parler de Ida, si vous voulez, hein.
0: Oui, bah c'est ta mère.
1: Non. Vous confondez Lucette.
0: Je confonds, c'est pas ta mère.
1: Je suis pas la fille d'Ida.
0: Non, d'accord.
1: Peut-être que je lui ressemble un peu.
0: Oui, c'est bien elle qui vous a mis au monde, qui vous est occupée de vous. Et oui, quand même. Qui vous a instruite. Avant Christiane, qui vous après Christiane, qui c'est qui a... Elle est un petit peu jalouse. Oh, et puis maintenant c'est tout passé. Mais je me souviens que... Elle trouvait que les autres avaient plus de chance qu'elle. Je crois que c'est Monique. Monique, elle était jalouse. Vous faisiez des études, qu'elle était à la maison. Ça faisait une différence. Puis maintenant, c'est tout effacé, tout ça. Puis après, elle s'est mariée. Tout s'est bien passé. Elle a au contraire eu une belle vie. Pas qu'ainsi. Je crois que c'est Marie Noël, non ? Qui habite Quincy. J'ai une cousine, enfin, c'est joli comme coin. Quincy. Alors voilà. Ben, il y a une des filles qui a une maison là-bas. Une de vos soeurs. De ta soeur.
1: Peut-être que je ressemble à quelqu'un que vous avez connu.
0: Oui, vous ressemblez tous un peu. Hein. L'air des réseaux, c'est tout. Enfin bon, plus ou moins, on a.
1: C'était vos voisins, cette famille.
0: Les réseaux, oui. Ton père était très très gentil. Hein. Non. Oh, il était excessivement gentil. Vous savez, quand il venait à Annecy, eh bien, il nous attendait, il allait chez... Il venait nous chercher pour nous ramener à Mons. Comment tu t'appelles ?
1: Sandrine.
0: C'est trop, je ne me souviens pas de Sandrine, monsieur. C'est pas un nom qu'elle a...
1: Non, Lucette, parce que moi, Sandrine, je n'étais pas avec vous à Annecy, tout ça, c'était pas moi.
0: Tu es pas... Alors, tu es de quelle famille, Jean ? Enfin, tu as bien un père, une mère, des parents quand même.
1: Oui, mais on ne se connaissait pas, Lucette, à ce moment-là.
0: Oui, tu ne connaissais pas ton père ni... Non, mais tu as bien des sœurs et frères, quoi.
1: Vous confondez avec une autre personne.
0: Oui. Tu n'es pas une fille des réseaux.
1: Non, je ne suis pas une fille des réseaux.
0: Ah, moi je croyais que tu étais une fille de... Enfin, alors, tu as une autre famille, quoi.
1: Oui, qui n'a rien à voir.
0: Oui, j'ai cru que quand tu venais, que tu étais une des filles des réseaux, parce que vous avez tous un peu là. Vous êtes tous assez jolies, quoi. Ah, voilà, bon.
1: Non, nous on se voit pour faire la danse, Lucette.
0: Oui, c'est bien, oui. Bah, tu t'es bien appelé des réseaux en famille, non ?
1: Non.
0: Non, quoi ?
1: Non, jamais.
0: Jamais ? C'est alors moi, c'est moi qui confonds.
1: Oui.
0: Non, ben non, alors pas du tout, alors. Voilà, t'étais toute seule. Je croyais, tu vois, c'est pour ça.
1: On va vous laisser alors, Lucette, hein?
0: Oui, ben, c'est gentil d'avoir passé.
1: On se reverra?
0: Oui, bien sûr.
1: La prochaine fois, on dansera ensemble?
0: Alors ça, c'est autre chose. C'est autre chose, tu peux danser toute seule, hein? Oh.
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0: Les odeurs, les dates, les photos aussi. Les photos, c'est l'aveu d'un présent mort, le geste désespéré de la capture du temps. Oui, c'est vrai, elles ravivent un peu le vécu, mais posent autant de béance que de présence. La photo donne des souvenirs, étore l'histoire. On se recrée un passé en continu, en inventant entre les images. Par moments, la béance sur la photo est rendue plus concrète, rigolote même. Ma grand-mère, par exemple, se coupait des photos. Parfois que la tête, des fois toute la silhouette. En faisant par la lame une revanche sur le passé. Je ne sais pas ce qui l'a dérangé, mais ce qui est sûr, c'est que je m'en souviens plus que des clichés eux-mêmes. À Arles, aux rencontres de la photo, j'ai aussi vu une expo autour d'un père qui avait été quitté, fui même. La mère l'avait retiré aussi de tous les supports photos familiaux à grands coups de ciseaux. Dans cette expo, nous y suivions, émus, le parcours d'une fille qui mène l'enquête jusqu'à retrouver son père et le réimmortaliser à sa manière par son travail de photographe. Le geste de colère de la mère qui troue, autant que la quête et le geste artistique de la fille qui remplissent les vides, m'avait beaucoup touchée. Mais les photos sont sensibles, certes, et aussi sournoises, quand la retouche ou l'utilisation a été cachée. Il y a toutes ces images trafiquées par les politiques et autres. Je m'étais penchée pour un spectacle sur l'histoire de la photo de la petite fille au napalm. Cette photo a d'abord été recoupée, recadrée pour enlever tous les militaires autour et se concentrer sur le corps sensationnel de l'enfant brûlé et ainsi faire la une du Times. On dit même qu'elle aurait été un tournant dans l'issue du conflit. Aujourd'hui, nouveau rebondissement, un photographe français qui a mené l'enquête assure que le reporter, Nick Hutt, n'avait pas ce jour-là l'appareil Pentax qui a servi à la prise. Ce qui remet en question la paternité du cliché. L'objet mémoire n'est qu'une partie de la mémoire, lui-même qu'une partie de l'histoire. Elle est partielle et elle est souvent frelatée, manipulée, photoshopée, IA-isée pour instrumentaliser le passé. À quoi sert-il encore d'enregistrer ?
1: Annie Ernaux l'écrit ainsi. Toutes les images disparaîtront. Toutes les images. Les images crépusculaires des premières années, avec les flaques lumineuses d'un dimanche d'été, celles des rêves où les parents morts ressuscitent, où l'on marche sur des routes indéfinissables. Les images réelles ou imaginaires, celles qui suivent jusque dans le sommeil. Les images d'un moment baigné d'une lumière qui n'appartiennent qu'à elle. Toutes les images disparaîtront.

0: venez d'écouter Mayday et ce soir dans vos oreilles vous avez pu entendre parler d'une librairie libertaire, de la mémoire d'un camarade qui nous a quitté, des fouilles archéologiques du site, d'un site romain dans les Pyrénées, d'un EHPAD et surtout de Lucette qui nous a quitté quelques mois après qu'on l'ait enregistré. On a pu aussi entendre de la musique avec quoi ?
1: Eh ben, il y avait Rouge Gorge avec Les Profondeurs et puis Dominica, La Mémoire Neuve. Et là, ce qu'on écoute à l'instant, c'est Julien Bracht avec Mélancolia.
2: Il y avait également Remembering de Avishai Cohen.
0: On a donc entendu parler de La Griffe. La Griffe a un petit programme ces prochains jours. Ça commence vendredi 23 janvier puisque La Griffe c'est une librairie libertaire, mais c'est aussi un lieu où on va écouter des gens présenter des bouquins. Notamment, il y a Philippe Pelletier donc le 23 janvier à 19h qui vient présenter L'Anarchie des Météores. Joli titre.
2: Samedi 24 janvier, le lendemain, avec Patrick Samson autour du livre de Joseph Déjacte, L'Humanisphère.
3: Et le mercredi 28 janvier, il y a Shora Makaremi autour de son livre « Résistances affectives ».
0: Vous êtes sur les belles ondes de Radio Canu. Dans un instant, c'est les infos. Et nous, on se retrouve la semaine prochaine. On vous parle la semaine prochaine des raves dans les années 90 en région lyonnaise. Il y aura de la techno, de la house. Et d'ailleurs, on vous laisse un petit peu avec de la musique électro.

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Bienvenue dans Soinoid et plus précisément dans ce 71e épisode de nos Blender Sessions, là où les musiques bien rangées viennent perdre leurs repères. Cette semaine, pendant près de 55 minutes, vous allez traverser des champs sonores aux contours flous, slalomer entre continents et esthétiques, croiser des artistes qui ne savent même pas ce que veut dire format radio. Australie, Espagne, Pays-Bas, Italie, Allemagne, États-Unis, on a clairement coché la case éclectisme sans frontières. Chemin de traverse, failles spatio-temporelles, anomalies transculturelles, tout est inclus dans le prix du billet. Si vous êtes allergique aux playlists toutes lisses, restez, vous êtes au bon endroit.

avant de faire tourner le blender à plein régime, on va commencer par baisser la lumière. Premier disque au programme, Oh Ghost, signé Arvin Dola. Ce n'est pas un album sur le deuil, c'est un album qui met le deuil en acoustique. Ici, les disparus respirent encore, les souvenirs reviennent en fragments, les voix se faufilent entre les synthés analogiques et les enregistrements de terrain. La musique n'avance pas en ligne droite, elle revient, se réincarne, hésite, insiste, comme nos propres mémoires quand elles décident de refaire surface au mauvais ou au bon moment. C'est un disque qui se déguste à volume modéré, en écoute lente, de préférence dans une pièce où personne ne parle, à part les fantômes.

0: Et parce qu'une blender session de solénoïde reste une blender, même avec des spectres dans la machine, Auguste ouvre aussi un dialogue entre l'intime et le collectif. On y entend la disparition d'un père, l'ombre d'un chien adoré, mais aussi des fantômes plus vastes, ceux de nos histoires communes, jusqu'à ce titre Rafa, qui aimante l'album vers un dehors politique sans hausser la voix. La mélancolie, ici, devient une méthode de création et l'ambiance se transforme en art du témoignage. Bref, un disque de fantômes, oui, mais rassurez-vous, la seule chose qui risque de traverser les murs cette semaine, ce sont vos habitudes d'écoute. On ouvre cette 71e Blender Session avec Arvin Dola. Installez-vous, respirez, tamisez la lumière et laissez les spectres faire leur entrée.
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0: Des gens prétendent avoir vu des fantômes. On n'a jamais réussi à prouver cette affirmation. Et pourtant, qui peut nier avec certitude leur existence?
1: Je ne serais pas étonné s'il y avait des

0: relevé il y a une dizaine de minutes. La radiation a disparu en même temps que la marée. Et pour la radio?
1: Bon, elle fonctionne maintenant. Je viens d'avoir un appel du central. Ils ont dit que l'unité 7 a relevé quelques radiations au nord-est.
0: C'est reparti pour un tour.
1: Monte. En route.

prochaine escale de cette Blender Session 71 sur l'Allemagne et les Pays-Bas avec Uncontrollable Thoughts, première collision contrôlée entre la compositrice géorgienne Anouchka Tchekedze et le magicien berlinois du son Robert Lipok. Ici, vos pensées prennent la tangente avec une batterie nerveuse, des orgues en apesanteur et des mélodies qui s'en mêlent comme des idées impossibles à ranger dans un tiroir. Enregistré dans un simple local de répète, transformé en laboratoire de télépathie musicale, cet album dessine une carte mentale où extase, mélancolie et tension se répondent en boucle jusqu'à suspendre le temps. Bref, si vous avez toujours voulu savoir à quoi ressemble un cerveau quand il danse, ne touchez à rien. On écoute maintenant Anouchka Tchekedze et Robert Lipok avec un extrait de leur premier album.

0: Maintenant, ferme les yeux. Une chaleur se répand dans tout ton corps. Tes membres se détendent complètement. Tu es serein. Tu t'endors. Quand tu seras prêt à t'en aller, tu me le feras savoir par un signe de ton choix. Bon, très bien. Tu t'amollis. Tu te liquéfies. Très doucement. Très doucement, tu vas vers le cœur de l'hôpital. Tu rejoins le cœur. Décris-moi ce que tu découvres, Bulder. De la lumière.
1: Je suis arrivé dans un très long couloir.

cette Blender Session 71 de Solenoid, on pousse maintenant les portes d'un hôpital un peu spécial avec le duo américain Future Children et leur album Disorganized Body, paru sur le label rouennais Astra Solaria. Ici, on ouvre un vieux dossier médical de 1882, comme on lancerait un film sans images, avec 27 miniatures pop électroniques, des couloirs d'hôpital, une sorte de nightclub spectral et des souvenirs qui clignotent comme une radio FM mal calée. Future Children ne signe pas une BO pour un film, il tourne directement dans votre tête et dans Solenoid, on appelle ça des musiques imaginogènes à haut potentiel d'addiction. Restez branchés, on s'écoute deux extraits de cet album de Future Children.

Après les Américains de Future Children, on descend plein sud dans cette Blender Session 71 pour rejoindre l'Italie et plus précisément la Calabre de Davide Ambrogio et son nouvel album Mater Nullius. Ici, la Terre n'est plus un décor de carte postale, mais une mer fâchée avec la présence de tambours funèbres, des voix en dialecte et des nappes électroniques qui grondent comme un orage intérieur. Entre forêts nocturnes, grottes siciliennes et critiques très douces amères de notre monde cramé, Ambrogio signe une liturgie fracturée où la néo-folk italienne flirte avec l'ambiance la plus tellurique. En clair, si votre boussole spirituelle fait du surplace, laissez Davide Ambrogio recaler tout ça. On s'écoute deux extraits de Mater Nullius dans la suite de cette Blender Session 71.

après la Calabre, on embarque pour un Bruxelles-Melbourne sans escale avec Australium et leur 7e album autoproduit The Enemy Within, le disque qui prouve qu'on peut faire du post-rock à deux, séparé par 16 000 bornes et 0 km d'intuition. Né d'un projet de documentaire sur la crise de l'accueil des migrants, l'album a fini par prendre la tangente avec des textures cinématographiques, des guitares liquides, des beats sous tension. Ici, on ne désigne pas un coupable, on ausculte plutôt la petite voix intérieure qui tolère l'intolérable. Un soundtrack pour Nuit Blanche Citoyenne, pour celles et ceux qui préfèrent réfléchir en stéréo. Un disque né pour le cinéma, mais qui finit par squatter directement votre cortex avec une question en boucle. Et si l'ennemi, c'était ce qu'on tolère en silence? Restez branchés, on écoute deux extraits de ce 7e album d'Australium.

En beauté, cette Blender Session 71, on vous emmène marcher au bord du précipice avec Jean-Louis Marchand et son double vinyle « Je ne suis pas tombé » paru chez Sound. Ici, sa tangue sec et clarinette en équilibre instable, Rhodes vacillant, paysage des Vosges au Beaujolais enregistré en studio nomade. Mais comme le titre l'annonce, on ne chute jamais, on transforme juste les vertiges en poésie sonore. Si vous avez récemment perdu le droit chemin, mais pas le sens de l'écoute, restez avec nous. On s'offre deux extraits de « Je ne suis pas tombé » dans Solénoïdes.

Vous êtes toujours à l'écoute de Solenoid et vous venez de survivre avec élégance à cette Blender Session 71. Félicitations, vos oreilles viennent d'encaisser sans broncher un Madrid anthologique avec Arvin Dola, des pensées incontrôlables en Allemagne et Pays-Bas avec Anouchka Chekedze et Robert Lipok, un corps joyeusement désorganisé aux États-Unis avec Future One, des rituels telluriens avec Davide Ambrogio, un Bruxelles-Melbourne sous tension

0: avec Australium avant de vaciller sans tomber en compagnie de Jean-Louis Marchand. Pas mal pour un simple tour de tuner. 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
1: Oh, Stadler!
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0: Eh bien, bonjour à tous. On se retrouve pour cette belle émission aujourd'hui à voix haute. On va pouvoir s'entendre avec des personnes qui vont intervenir tout au long de cette émission, des bénévoles et des intervenants de Radio Larzac. Je m'appelle Tony et je suis ravi, voilà, de vous présenter des personnes qui vont aujourd'hui nous présenter un arc-en-ciel vocal. Nous allons parler aujourd'hui des couleurs qui vont être présentées par les différents intervenants et qui vont nous donner leurs impressions, leurs analyses sur les différentes couleurs qu'ils vont présenter. Alors, on va commencer tout de suite avec Marie-Vonne.
1: Bonsoir, bonjour.
0: Bonsoir.
1: Rouge, rouge feu, rouge sang, rouge rubis, rouge hardi. Passage du col de l'utérus. Je mets un pied à terre. Racine, enracinement, à la vie sur terre. Jupiter, le mélange du ciel et de la terre, incarné dans cette peau lisse, blanche, rosée ou de toute autre couleur. Quelques saisons passent, j'apprends les jeux, les joies de la vie et le reste aussi. Le reste, jaune, transition, amour, passion, joie, peur, haine. Je digère ou pas l'alimentation, les émotions. L'air, l'ami des yeux, les grandes phases de transition, puberté, accouchement, etc., etc., l'intermédiaire qui nous différencie des autres, mes tripes, celles qui établissent mes limites sociales, amoureuses et toutes les autres, celle qui fait mes choix, j'impose, j'impose pas, jaune, ma lumière intérieure, vitale, vitale qui reçoit l'orange, feu, topaze, grande âme, lion, émotion, peur, colère, pouvoir, égotrip ou lucide. Je grandis encore et apprends à digérer ce qui vient à moi depuis ce centre nerveux. J'aime ou pas, j'accepte ou pas ce qui vient, ce qui s'offre, ce que m'offrent mes émotions. Orange juteuse, fluide, rayonnante, rayonnant le soleil quand tout va bien, vert, vert, vert Vénus, Vénus le cœur, terre, émeraude, ingénieux, l'amour de soi et des autres, la paix en soi. Je grandis encore et sympathise, puis j'accorde de l'indulgence, de la confiance, voire de l'amour inconditionnel. Vert, je me pardonne. Pour aller jusqu'au bleu, lune, eau vagabonde, infinie, la voix s'exprime depuis toutes les caractéristiques du rouge, du jaune, de l'orange. C'est la créativité dans ce qui est partagé. Je me dévoile, puis l'individuation. La voix qui peut guider ou détruire, l'expression et le jugement jusqu'au magma de la transmutation, ou compost des âmes bleues de l'infinitude. Vois ce que tu veux, jusqu'au violet. Feu, améthyste, la vue clairvoyante, connaissance de soi, intuition, discernement, inspiration, l'unité. Je révèle ce qui est là, puisque le bleu, le vert, l'orange, le jaune, le rouge ont rempli leur fonction humain parmi les humains en toute simplicité jusqu'au blanc, blanc, tout ce blanc, l'unité parfaite, consciente d'appartenir à la source même, ce qui voit, ce qui entend, sans qu'il y ait quoi que ce soit à faire. Je vous invite à une petite pause musicale et nous écouterons Emel Matlouti.

0: Eh bien voilà, c'était magnifique. Merci Marie-Yvonne pour ce beau passage en musique. Pour la prochaine couleur, nous allons retrouver Nathalie qui va nous diffuser. Et auparavant, j'allais oublier, je suis mal poli, de présenter toutes les personnes qui vont venir aujourd'hui. Alors bien sûr, vous avez reconnu la voix de Marie-Yvonne. Il y aura Sophia aussi qui va intervenir, Alex, Hugo, il y aura Nico à la technique, bien sûr, incontournable, Marie-Angèle. On aura aussi Marc, Nathalie et un certain Dominique. Voilà, on est parti pour cette promenade aujourd'hui. Et on va continuer tout de suite avec Nathalie. Nous nous sommes suspendus à tes lèvres.
1: Bonjour et merci. Alors ce texte s'appelle « La tache rouge ». Elle avait dit rouge. Elle avait écrit rouge. Écrit qu'il y avait du rouge. Qu'il y avait du rouge qui s'était glissé dans sa mémoire. Quelque part elle avait écrit ça. Que du rouge s'était ajouté à un souvenir. À une image dans sa mémoire. Une image qui ne contenait pas de rouge en vérité, dans le réel, dans la vérité du réel. En réalité, ne contenait aucun rouge, juste du noir et du blanc. Elle l'avait écrit, ça aussi. L'avait écrit parce qu'un jour, au tout début, ou pour le dire plus précisément, avec plus de justesse, sur l'instant, là où, dans l'instant où c'était arrivé dans la vie, il n'y avait que du noir et du blanc. Pas de rouge. Même pas dans les reflets des flaques de pluie ou dans les coins de l'image. Elle en était sûre. Elle pouvait le jurer sur la tête du monde entier. Aucun rouge. Aucun. Dans cette scène troublante à laquelle elle avait assisté sur une place de Marseille. Un manteau noir, une barbe blanche, basta. C'était comme ça au début. Et puis, un jour où ce souvenir était dans sa pensée, elle avait remarqué une légère différence, une sorte de miroitement à un endroit du manteau. Elle avait regardé de plus près, avait regardé plus attentivement le tissu, avait scruté la texture, avait essayé de la lisser, comme d'un doigt, on essaie d'effacer un léger je ne sais quoi qui gêne sur la couverture d'un livre, la manche d'une robe. Une partie qui semble aspirer à la différence, semble vouloir se distinguer, s'extraire de l'ensemble. C'est à ce moment-là que le rouge était apparu. Une tache un peu dansante, pas bien fixée, non, mais bien rouge. Parfois posée sur la barbe du vieillard, puis glissant le long du manteau, glissant encore, puis remontant dans les longs poils blancs. Un beau rouge sang, oui, très beau, sans conteste. Elle ne pensait même pas à le nier, mais ne comprenait pas comment il avait pu arriver là. Ce qui lui avait permis d'apparaître, quelle magie l'avait fait éclore, quelle anomalie de sa mémoire avait permis cette intrusion. Intrusion qui, de surcroît, semblait définitive, contrairement à ce qu'elle avait d'abord pensé. À chaque fois qu'elle avait convoqué ce souvenir, ou qu'il l'avait envahi, le rouge, bien installé dans sa tache, dans les contours précis de la tache, était là. Et plus jamais elle n'avait vu la scène de ce vieillard couché sur le sol sans ce rouge. C'est pour ça qu'un jour elle l'avait écrit. Elle avait même parlé de funérailles royales, voulant penser que cette faille dans sa mémoire, par laquelle le rouge s'était introduit, que cette faille avait un sens. Mais au fond, elle n'y croyait pas. En tout cas, cette tâche n'avait rien de culturel. Ce rouge ne relevait pas de la référence, aussi inconsciente fut-elle. Il était là. C'est tout ce qu'elle pouvait en dire, pouvait savoir. Posée là, sur cet homme qu'elle avait regardé de loin, de l'autre côté de la place Castellane à Marseille. Posée sur ce vieil homme en souffrance et dont elle avait admiré la souffrance. Admiré la rectitude du corps allongé sur le trottoir. Admiré alors que certainement il avait peur, alors que probablement il avait mal. Le niant tout à fait dans ce regard, gommant tout l'humain en lui, le piétinant de son foutu regard d'esthète. Ça aussi, elle avait essayé de le croire. qu'il y avait dans cette tâche une dimension morale, la marque d'une faute. Cette idée l'avait séduite. Mais non, décidément, elle avait beau chercher dans ce rouge quelque chose de valorisant, référence culturelle ou trace de remords, elle savait que non, rien à voir. Cette tâche était tombée là pour une raison qu'elle ignorait, mais extérieure tout à fait à ses qualités, ses défauts, ses connaissances. Peut-être portée là par une brise, ou résultat d'une collision avec un autre souvenir, une image entièrement rouge. Elle en avait de ce genre. Si gonflée, si boursouflée de rouge, que sous le choc, un peu s'en était échappé, avait giclé sur le vieillard. Oui, c'était sans doute ça. Un champ de coquelicots, peut-être. La robe qu'elle portait la première fois qu'elle était tombée amoureuse, tellement rouge dans le soleil de juin. Ou ce rêve d'une bouteille de lait dont sortait du sang qu'une main invisible versait dans son bol. Ça y est, elle tenait une explication, une à laquelle elle pouvait croire. Les souvenirs, quelquefois, se rencontrent, communiquent entre eux. Et désormais, elle avançait dans ses certitudes. Ils font parfois même des échanges très secrets. Plus souvent se volent entre eux, se dérobent un peu de temps, une intensité, un ciel clair, une fréquence. Voilà donc d'où provenaient ces décalages, ces améliorations de la mémoire, qu'elle ne débusquait jamais, se contentait de vaguement sentir, laissait soigneusement en place. La tache rouge, c'était différent, trop visible. Et puis c'était gratuit, quelle importance d'en prendre conscience. Le reste du temps, on ne voit rien de ces trafics, ces bidouillages, ces rafistolages. On ne veut pas savoir, surtout pas. On n'y a aucun intérêt. On pourrait, en vérité, quelquefois c'est si clair. Mais à quoi servirait une mémoire qui n'embellit pas la réalité ?
2: Merci Nathalie.
3: Merci.
0: Bravo.
1: Merci à vous.
2: C'était super.
0: Un beau texte. Ouais. Voilà. Merci.

0: C'était Peau Rouge d'Erwan, le chanteur de Java, et vous êtes toujours à l'écoute de À Voix Haute, consacré aux couleurs.
1: Voilà, merci Nico. Ce que j'avais oublié de préciser, c'est que le texte que vous avez entendu par Nathalie, c'était sorti de Nathalie, c'était son texte à elle, donc c'est sa création. Voilà. Maintenant, à cet instant, nous allons retrouver Hugo, qui va nous lire un texte, qui n'est pas de lui, mais bon, qui va porter avec sa voix haute, bien sûr.
2: Et salut tout le monde. Et oui, je vais vous ramener un petit texte d'un rappeur strasbourgeois, Douskawa. Un morceau qui s'appelle La couleur des sentiments, sorti en 2017 dans l'album.
3: Dans l'album.
2: Mince alors.
0: Dans un album de Douskawa, je l'ai pas sous les yeux.
2: Conte cruel, c'est bon. C'était à force de se le répéter 17 fois dans la tête, tu sais. Alors, la couleur des émotions. Et si j'avais 2 minutes pour vous faire un croquis, peindre les sentiments en clair-obscur. Un peu de lumière dans l'obscur, ça se voit toujours, comme dans la couleur des émotions. Contrairement à un peu d'obscurité sur de la lumière, sauf peut-être sur une radio du poumon. Et comme me dirait Aude, parfois le jour me nuit. Et comme me dirait l'aube, parfois la nuit m'ajourne. Peut-être que les sentiments sont une cueillette de fleurs invisibles, qui font des bouquets d'émotions cueillis dans un champ chromatique. 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Rouge, orange, rose, bleu ciel, d'où l'archange siège. La révolte n'est qu'une flèche tirée d'un arc-en-ciel. 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Le tableau des sentiments est une étoile de maître, mais tu la gâches, à trop mettre le noir du ressentiment. Dans le son, les mots sont une mélodie, en panel, la couleur des émotions est un arc-en-ciel. Mais t'ouvres ton parapluie quand il tombe des gouttes de lumière aussi. 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
4: Et si j'avais que 2 minutes pour faire un croquis, peindre les sentiments en clair-obscur, un peu de lumière dans l'obscur, ça se voit toujours, comme dans la couleur des émotions. Contrairement à un petit peu d'obscurité sur de la lumière, sauf peut-être sur une radio du poumon. Et comme me dirait Aude, parfois le jour me nuit, comme me dirait l'aube, parfois la nuit m'ajourne. 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

0: tes sentiments est une étoile de maître, mais tu la gâches à trop mettre le noir du ressentiment. 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
1: La couleur des émotions
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0: Tu vois le tableau?
1: Voilà, merci pour cette belle musique, mon cher Hugo. C'était un bon choix. Tu as bien porté le texte, en plus, je trouve. Voilà, on va passer maintenant sur d'autres couleurs. Aujourd'hui, dans cette émission, il y a plein de couleurs qui se croisent et qui fait une belle palette que sont nos âmes, bien sûr. Et on va retrouver une nouvelle couleur avec Marc, qui va nous parler d'un beau texte qu'il veut porter lui aussi.
2: Bonjour. Donc, je vais vous parler du vert émeraude. J'aime ce vert. Et ce vert m'aime. Il rôde, il aime et rôde l'émeraude. Il est riche, bien sûr, précieux même. Il est de pierre, cœur de pierre qui aime, oui, mais jalousement, il en est vert. À l'envers, comme le sont les amants défaits, et fragile comme le vert. Oui, mais de lumière, translucide, presque transparente. Vert vitrail. Vers paradis du premier Éden où rôdait le serpent, rameau d'espoir après le déluge, espérance et nostalgie. Nous en ferons des colliers, des bagues, les offrirons à nos déesses, et elles seront la nature elle-même, fragile et lumineuse.
1: Bravo pour ce beau texte. J'ai oublié de préciser, ce texte vient d'où ?
2: Je l'ai écrit.
1: C'est toi qui l'as écrit, très bien.
2: Je l'ai écrit pour l'occasion.
1: Super, tu as été à la hauteur de l'auteur.
2: Merci.
1: Très bien. On va retrouver un autre texte aussi pour une nouvelle couleur, avec Marie-Angèle, qui va nous dévoiler sa palette.
3: Bonsoir.
1: Bonsoir.
3: J'ai choisi le rouge vermillon. Le rouge vermillon est une couleur chaude. En aquarelle, quel délice de l'utiliser pour peindre quelques fleurs ou les toits des villas du sud. Il m'évoque l'amour pas vécu, que des bribes, des leçons de peinture surtout. Mais je pense au pinceau plein d'eau tombant sur la palette et s'imbibant de pigments, ensuite se jetant sur la feuille canson et inondant de beauté le tableau déjà commencé. Vermillon, et je pense à Villon. Vermillon, vermine, vermeil. Millions, des cheveux mi-longs, le rouge vermillon, je n'en connais pas le sens, mais les sonorités, mais à vous, j'offre cette merveille.
1: Quel beau texte, merci. C'est un texte que tu as écrit toi-même ?
3: Je viens de le finir.
1: Très bien, tu es sur une belle couleur, c'est très bien.
3: Merci.
1: Un deuxième texte. Alors, on t'écoute, Marie-Angèle.
3: Pour colorier la robe de l'hôtesse de l'air, tu dois... Petit garçon, prendre ton crayon bleu. Et pour sa chevelure, tu peux, si tu le veux, tenter l'orange complémentaire. L'avion aussi, bien sûr, tu le feras en bleu. Un bleu clair qui rappellera la froideur de l'acier. Mais le ciel, ne te trompe pas, tu le feras en rose. Oui, ne t'étonne pas et regarde mieux. Dont le matin des départs et le soir des arrivées, c'est ainsi que le soleil colorie les nuages. Le bleu n'est qu'au-delà, il n'est qu'en deçà, avant ou après. Bleu du jour ou de la nuit, bleu d'un ciel sans nuages, bleu ciel ou bleu nuit. La nuit n'est donc pas noire ? Non, petit garçon, endors-toi. Au fond d'une boîte, tu as déposé les images de l'hôtesse de l'air, modèles et coloriages que tu as découpés de façon presque fétichiste. Tu ne peux plus travailler maintenant. Ton album est

0: ton morceau. Tu ne peux plus que vainement admirer et posséder. Endors-toi, petit garçon. Un jour, tu comprendras que le bleu, c'était toi. À notre mémoire reviendra celui qui s'est appelé l'enfant bleu.
1: Et donc c'est là que je rajoute, sans vrai rapport avec le texte, que l'enfant bleu est le nom d'une association qui s'occupe d'enfance maltraitée.
2: Merci pour cette précision.
1: Tout de même.
2: On va se laisser porter avec la musique que vous avez choisie tous les deux.
3: Non, c'est moi qui ai choisi. Et je vais même pas donner le titre du groupe parce que ça va parler à plein de gens. Et puis des fois, faut bien rigoler et déconner un peu. Alors voilà.

0: total, tu vois.
1: Oh, je vais vous dire, les mecs, ça va être monstrueux.
2: Ouais, vous les avez reconnus, non? Ouais, peut-être ils sont encore inconnus de nos jours.
3: Non, je vois pas ce que tu veux dire là.
2: Non, non. Bon, ben, vous êtes toujours dans l'écoute de l'émission à voix haute autour des couleurs. Je te laisse la parole, Tony.
3: Avec plaisir, merci beaucoup. Ben, on connaît tout le monde autour de cette table, hein, finalement. Et je viens de faire aujourd'hui la connaissance avec Dominique, que je vais vous laisser découvrir, avec une belle couleur, la couleur pure, le blanc.
4: Quelque part, je l'envie, ce drap immaculé, en tout point épanoui, d'avoir été froissé, attendant de glisser jusqu'à bas du lit. Je guette le mouvement qui supprime le volume, guettant l'instant béni du recueil de ses cuisses. Nouveau froissé léger, on dirait une plume, impatient, j'en attends plus, j'appréhende le vice. Avec Mylène et ses ébats, toute gaieté dans cette chambre, suis-je obstiné, impatient, obsédé? Voyeur inanimé, je guette ses délices.
3: C'est très bien, voilà, on se remet de ce texte qui était la belle couleur, ouais. La belle couleur blanche. Et on va retrouver l'opposé face au blanc, bien sûr, il y a le noir qui va nous être servi par Alex.
5: Oui, une couleur pure aussi.
3: C'est vrai.
5: Toutes juste. Les couleurs sont pures. Donc oui, je vais vous parler de la couleur noire. Donc moi, je suis allée à la médiathèque de Millau emprunter un ouvrage de Michel Pastoureau, qui est l'historien de la couleur. Et donc j'ai choisi, il a écrit plusieurs ouvrages sur le rouge, le jaune, le vert, le bleu. Mais moi j'ai choisi Histoire d'une couleur, le noir. Voilà, ce que je trouve intéressant dans l'histoire de la couleur noire, donc écrite par Michel Pastoureau, c'est qu'à un moment donné, le noir a justement, ou même injustement, perdu son statut de couleur. Car au Moyen-Âge, l'apparition de l'imprimerie et de la gravure va créer un monde de textes et d'images sans couleur, un monde en noir et blanc. Et de ce fait, le noir, tout comme le blanc, ne va plus être considéré comme une couleur. Newton ne va pas arranger les choses en révélant le spectre lumineux des couleurs au XVIIe siècle, cette découverte qui va créer un nouvel ordre des couleurs, au sein duquel le noir et le blanc n'ont pas leur place. Voilà, donc pendant quasiment 3 siècles, le noir et le blanc vont être considérés comme des non-couleurs. Alors qu'avant ces mésaventures, le noir était considéré comme la couleur des ténèbres, la couleur de la mort, la couleur du diable, la couleur des animaux dérangeant l'homme comme l'ours, le loup, le corbeau, le sanglier. C'est par le vêtement que la couleur noire va retrouver ses titres de noblesse. En fait, obtenir un vêtement noir a été techniquement compliqué et le procédé mis en place a été onéreux. Les teintes des vêtements sobres étaient plutôt gris ou marron. C'était des tissus utilisés par les paysans. Les riches et les religieux, eux, pour se démarquer, portaient des vêtements aux teintes rouges, bleues, dorées, plus compliquées à fabriquer. Donc, quand la teinture noire a été mise au point, les tissus noirs étaient chers et sophistiqués. Ils ont été réservés aux professions et aux personnes ayant une place importante dans la société. Ils se les sont réservés, un peu comme une marque, quoi. Les médecins, le clergé. Et le noir est devenu petit à petit même une couleur symbolisant l'élégance dans la mode. Et voilà que le noir est tout à fait réhabilité. Par la suite, la photo et le cinéma, à leur début en noir et blanc, comme chacun sait, ont fait du noir une couleur moderne. Et c'est pas Pierre Soulages, le peintre de l'outre-noir, qui va nous dire le contraire. Voilà, donc pour finir, comme on est à la radio, j'avais aussi l'idée d'écouter la couleur. Nous allons donc faire un petit tour du côté des sciences pour entendre le son d'un trou noir. Un son dévoilé par la NASA, c'est une resonorisation de très très basse fréquence émise par un trou noir capté quand elle traverse une masse gazeuse et donc transposée dans des fréquences audibles pour notre oreille.

0: Ok. Si j'ose dire, les trous noirs, c'est les trous blancs quand même. Voilà. On va essayer de retrouver un peu la lumière.
1: Bravo.
0: On va retrouver un peu la lumière avec encore une programmation d'Alex. Black is black.

0: Waouh, ça c'est de la musique qui balance. Ok, ok, merci. Bon, le noir c'est pas toujours noir, c'est pas toujours si noir qu'on le croit. Pour la prochaine intervention, on va en retrouver notre Dominique qui va nous faire une petite citation.
1: Ouais, alors c'est un livre de Antoine Desjardins, Indice des feux, c'est un recueil de nouvelles. Il est québécois. Donc je démarre. Dehors, je veux dehors. Les nuages, la neige, le soleil, la lumière, la vraie lumière sur ma peau. Le givre dans mes cils, le son de la glace écorchée quand on break sec en patin. Le froid qui me tire les muscles des sourcils, la chaleur pesante d'une canicule, le vert tendre des plantes au printemps. Les fleurs de toutes les couleurs, le bruit des feuilles mortes qui raclent l'asphalte en automne, les branches de saule qui ressemblent à des mains tordues. L'odeur de bouette un peu salée du jardin après un orage, les oiseaux, n'importe lesquels, même les pigeons déplumés jouqués sur les fils électriques, les courses de rollerblade au bord de la rivière, les bateaux sur le fleuve, les lacs miroirs, les concours de ricochets, le camping, la forêt, les sous-bois pleins de champignons, l'odeur des cèdres qu'on vient de tailler. C'est weird, mais je sens, je suis tellement à bout que même la rumeur des chars puis des 18 roues qui passent sur l'autoroute me manque. Ça fait 2 jours que je fouille ma mémoire, mais il n'y a rien à faire. Je ne me souviens plus de ce que ça goûte, le vent. Faut que je sorte, au plus cris. Ici, dedans, vivre, c'est pareil comme mourir, mais en plus souffrant. No way que la mort, c'est aussi suffocant.
0: Très bien, merci. Tu peux nous rappeler juste le nom de l'auteur?
1: Ouais. Antoine Desjardins, Indice des feux, et donc c'est un Québécois.
0: Très bien, merci.
1: Voilà.
0: Pour la prochaine intervention, tu sais toujours toi, puisqu'on te garde sous la main.
1: Ouais.
0: Et puisque tu as un micro avec une bonnette jaune, eh ben on va te laisser développer cette couleur.
1: Allez. Jaune est ce champ de blé, ondulant sous le vent, comme une mer paisible, sans tourmente ni écueil. De ce blé naît la farine, conjuguée à l'œuf, jaune encore, et à l'eau qui ne fait que troubler la vue, et en très peu de temps, voilà que l'on pâtisse. Allant à la fenêtre, éclairée par ma lampe de chevet, couleur jaune encore, constat à l'extérieur de cette lumière blafarde, il y a sans doute un rapport entre le scintillement des étoiles et mon mégot qui se consume. Souvenir d'une histoire d'un ancien de Mongeau, ou Bouloc, je ne sais plus, qui racontait que dans sa jeunesse, il ramassait une pierre huileuse qui, si on l'allumait, produisait une vive lumière, jaune sans doute. Il se peut qu'il en reste. Maintenant, dehors, dans la nuit, je trébuche, je me rattrape à un piquet, en acacia, un bois jaune. L'autre jour, je tenais dans ma main une cuillère en bois, en buis, jaune encore, mais certains fils étaient oxydés. Un vilain mot pour de jolis motifs. Vu de loin, une coulée granitique au milieu du désert ou des nuages noirs dans le ciel de Saturne. Le jaune pâle du tissu usé qui accueille mes fesses à l'instant où j'écris. Le jaune plaisir de la couverture sucrée de ce livre, un pavé que j'appréhende d'ouvrir. Parce qu'à ce moment-là, je sais que ma vie, pour un long moment, sera suspendue. Puis les jaunes et toutes les autres couleurs de ces fleurs libres que j'imagine heureuse dans la passivité de leur courte vie.
0: Merci, merci. C'est un texte de toi, si j'ai bien compris.
1: Ouais.
0: Voilà, tu l'as. Super, merci beaucoup. Eh bien, on va répondre au jaune avec un autre jaune qui nous sera servi par Sophia cette fois-ci.
2: Oui, c'est ça. Alors, moi, c'est un jaune avec quelques taches rouges quand même. J'ai une bonnette verte, donc ça fait une
0: couleur.
2: Bonne palette. Et ça commence aussi par un chant. C'est le jaune d'un champ de tournesol, c'est le rouge des tomates qui les côtoient. Des couleurs qui portent en elles la nuance du courage et de la liberté. J'ai fait la connaissance de ces teintes brillantes un beau matin d'été, aux lueurs de l'aube. Ce champ a été libéré. Il a su se démêler des tentacules de la mafia à l'aide d'un groupe de jeunes qui portent le plus beau des noms. Terre vive, terre vivante, terre souriante. Voilà pourquoi les couleurs de ce champ sont si vives. Elles sont gorgées des idéaux de cette bande d'amis qui ont décidé de cultiver un rêve tout en plantant des tomates et des fleurs. Ces tournesols sont grands et audaces, car ils ont mis leurs racines sur un terrain irrigué de douleurs, de violences et d'injustices. J'ai eu la chance et l'honneur d'arroser ses tournesols et de cueillir ses tomates, de prendre soin de ses graines d'espoir et de beauté. Dans la simplicité de ses gestes, j'ai pu toucher de mes doigts les fruits d'une utopie, du travail précieux d'une communauté. Quand les gens décident de se réapproprier un lieu, de dire « nous » à la place de « je », eh bien c'est là que l'utopie fleurit. Le jeûne pétillant de ses tournesols me rappelle alors deux choses. Que l'avenir appartient à celles et ceux qui ont le courage de planter des fleurs là où l'humanité disparaît. Et que personne ne se libère toute seule. Personne n'est en mesure de libérer les autres. Les gens se libèrent ensemble. C'est une phrase écrite sur le fronton d'une porte dans un quartier de Naples, pas très loin de ce champ de tournesol. Yellow is the color of my true love's hair, and freedom is a word I rarely use. Chantaient John Baez et Donovan. Mais je crois que pour ces tournesols, eh bien, eux, on peut vraiment les définir libres. Et on écoute donc tout de suite Donovan et John Baez, Colors.

0: Merci, merci. Thank you very much.
1: Allez, on va passer le relais. Je crois que oui, c'est Dominique qui voulait nous exposer encore une petite couleur.
2: Toute petite. Le marron, on n'en parle pas assez du marron. Le marron, c'est voilà. Et puis on sort de l'arc-en-ciel. Au début, tu disais l'arc-en-ciel. Eh bien non, on en sort, ça y est. Je sais pas qui disait le marron, c'est gadou. Et la gadou, c'est bon pour la peau, la polir, la peaufiner, la posteriori. Chercher dans la terre, gorgée d'eau, la conséquence, hurra. Car s'il y en a qui lisent l'avenir dans le marc de café, alors pourquoi pas dans un champ de bataille ? Le problème, on serait plutôt sur un a priori de grosses bastons. Et j'ai pas la suite.
1: Très bien, tout le monde se l'imagine, voilà. c'est une fin ouverte, on va dire. Voilà. Bon, c'est pas vraiment la fin, bien sûr, parce qu'en fait, bravo en tout cas, merci pour ton texte. On va retrouver aussi Alex qui voulait nous faire une petite précision poétique, on va dire.
3: Oui, je vais lire Voyelles d'Arthur Rimbaud. Voilà, j'espère que je vais pas trop l'écorcher parce que je suis sur un téléphone et l'écran est quand même bien, bien, bien fissuré. Mais j'y vais. A noir, E blanc, I rouge, U vert, O bleu, voyelle. Je dirai quelques jours vos décences latentes. A noir, corset velu des mouches éclatantes qui bombinent autour des puanteurs cruelles, golfe d'ombre. E candeur des vapeurs et des tentes, lance des glaciers fiers, roi blanc, frisson d'ombelle. I pourpre, sans cracher, rire des lèvres belles dans la couleur où les ivresses pénitentes. U cycle, vibrement divin des mers virides, paix des pâtis semées d'animaux, paix des rides, que l'alchimie imprime au grand front studieux. O suprême clairon, plein des strideurs étranges, silence traversée des mondes et des anges. O l'oméga, rayon violet de ses yeux. Arthur Rimbaud, poésie.
1: C'était magnifique, merci à toi Alex. Ben, je pense qu'on a fait le grand tour, enfin un petit tour aujourd'hui avec toutes ces belles couleurs pour terminer notre bel arc-en-ciel. Je vais laisser la parole à Sophia pour nous dire au revoir.
4: Oui, ben merci Tony déjà pour avoir animé cette chouette émission. Et puis merci à tout le monde, Dominique, Alex, à toi Tony, à Marie-Angèle, à Nathalie, à Hugo, à Marie-Vonne et à Marc. Merci beaucoup à Nico, à la technique.
3: Merci Sophia.
4: Merci. Et c'était la dernière pour cette saison. Elle est rediffusée vendredi à 16h, si je ne me trompe pas. Et puis voilà, bel été à toutes et à tous. Et on se retrouve la saison prochaine pour peut-être une nouvelle saison d'About.
1: Et prenez de belles couleurs.
5: Sûrement, oui. Sûrement. Et on va finir dans la gadou, allez, dans le marron, avec Jane Birkin et les négresses vertes. Bel été à tous. Bisous.

0: Vous êtes bien à l'écoute de Radio Larzac et vous avez bien raison. Il est l'heure de retrouver une nouvelle session de nos pièces radiophoniques proposées par Marie-Angèle Malaval. Marie-Angèle est avec nous dans les studios. Elle va vous les présenter.
1: Bien, bonjour. Donc, je vais dire quelques mots sur mes deux pièces. Emma et Pantoufle sont une succession de numéros, voire de réflexions sur l'art et le langage.
0: Merci Marie-Angèle, on écoute ces deux pièces, Emma suivie de Pantoufles.

0: Emma, par Marie-Angèle Malaval. Personnage. Bouchon perdu, jeune femme clown. Munchkin, vieux clown blanc. Scène d'exposition.
1: Tu sais, je ne suis pas... J'ai des talents, ça. Chanter, me. L'autre jour, je me suis amusée à... Serais-tu ? L'expérience ? Des âmes et toi ? Par exemple, toi, pourrais-tu ?
2: Quoi ?
1: Je pourrais être de marbre que tu ne t'en rendrais.
2: Pas compte. Par contre...
1: Mais je ne peux une phrase tandis que, mince, nous ne converser.
2: Attends, normalement, à mi-mans, nous devrions pouvoir nous...
0: Bouchon perdu prend la pose d'une chanteuse d'opéra et aucune note ne sort.
2: Déclamer.
0: Bouchon perdu se met dans la peau d'une grande tragédienne.
1: Il n'y a pas de moment aussi doux que lorsque je suis en voyage. Il n'y a pas de plaisirs aussi grands que l'Australie. Mais quand il faut faire le ménage, tout redevient comme avant. Seulement, quel plaisir que d'avoir une maison bien sage, un parquet qui retrouve ses couleurs et vous-même le logis. Il n'y a pas de plaisir aussi grand que le voyage.
2: Je comprends que nous sommes en voyage et que ta maison en rond te manque. Mais alors peut-être que le fait de comprendre uniquement en tragédie ou sous forme de réplique robotisée, je veux dire que le succès nous attend quelque part et qu'il faut que nous poursuivions notre voyage et le terminions.
0: Scène 1. Munchkin et Bouchon perdu sont sur un lieu de campement dans la montagne australienne, assis l'un à côté de l'autre, quand tout à coup, ils se prennent dans les bras.
1: Waouh, waouh, waouh, nous sommes des copains pour la vie.
2: Tu es Boubou Ridonte et moi professeur de musique. Il est temps que nous rentrions. Les lapins ont besoin de toi et moi ma famille. Bouchon perdu, nous sommes des artistes et nous devions quitter cette terre d'Indiens pour rejoindre les nôtres. Saperlipopette, comment vais-je changer cette pièce qu'il manque à notre avion pour voler ?
1: C'est simple. L'engin de propulsion doit être remplacé et nos amis des Indiens ont ce qu'il faut pour nous. Veux-tu que j'aille en chercher un ?
2: Oui, fais ça pour moi. Bisous, va vite. C'est la Java bleue, la Java la plus belle.
0: Munchkin remet une bûche dans le feu de camp et fouille dans le sac à dos de Bouchon perdu pour se servir de barres de céréales à la pomme et aux noix. Il va sur le bord de la Seine, quatrième mur. Déguste lentement son 4 heures, lève la tête et cligne des yeux vers le public. Acquiesce. Enfin, le personnage disparaît derrière le rideau. Scène 2. Bouchon perdu est de retour sur le campement. Elle porte un propulseur d'avion à bout de bras, une panière à linge. Munchkin, mâchant quelque chose, entre en scène, le sac à dos sur les épaules.
2: Il s'est passé quelque chose juste après ta sortie. Une armée d'avions par intermittence a volé au-dessus de ma tête. Je crois qu'une guerre se prépare. Comment ? Voici votre propulseur. Bravo !
1: Ouf, oui, j'ai mis un temps fou. Flageolé,
0: son cheval,
1: ne voulait pas avancer et j'ai mis un temps fou à déceler. Enfin, les Indiens m'ont repris flageolé en contrepartie de la pièce d'avion. J'ai été obligé de courir pour revenir.
2: Bravo, Bouchon perdu. Quel courage. Bravo, bravo. Nous sommes en guerre ? Les Indiens ont-ils touché un mot à ce sujet ?
1: Non, c'est mon cheval qui pétait dans les montagnes. Un boucan du tonnerre, me crois-tu ? Dis, Munchkin, flageolé était un guerrier, un viking, un chevalier, tu sais. Mais il était gras et musclé, et mangeait du foin autant que des granulés. Il était dans la démesure de la bouffe chevaline, et j'avais beau le câliner pour lui changer les idées. Sur cette terre australienne, il galopait en pétant. Tu me crois si tu veux.
2: Ah mince ! Donc il n'y avait pas de guerre ? Ce bruit de rafale ?
1: J'ai faim. Où est mon sac ?
0: Bouchon perdu se retourne, le sac à dos sur les épaules de Munchkin en point de mire de ce premier.
1: Ah, voici mon sac.
0: Elle plonge la tête dans le sac à dos qui est sur les épaules de son copain. Munchkin sort de scène tout penaud, le sac à dos de Bouchon perdu toujours sur les épaules. Bouchon perdu interroge maintenant le public du regard.
1: Qu'est-ce qu'il fout ?
0: Scène 3. Nos deux clowns dorment. Quand Bouchon perdu se réveille, elle trouve une barre de céréales sur le lieu de campement qu'elle range dans sa poche, puis rentre dans la panière à linge jusqu'aux cuisses. Munchkin se réveille à son tour.
1: Munchkin, je crois que je suis un militaire.
2: Que t'arrive-t-il ?
1: Finalement, ce n'est pas Flageolet qui pétait dans les montagnes. J'ai menti.
2: Je m'en doutais. Il faut que nous rentrions au pays. Ce sera plus sage. Tu ne peux pas te battre tout de même. Allez, sors de cette panière.
1: Tout de suite. Mais d'abord, dis-moi pourquoi par instinct je suis un soldat.
2: Tu n'es pas un soldat. Cesse de faire le pitre. Un soldat, ce n'est pas un clown. Tu es dans le propulseur de notre futur avion et nous devons quitter ce campement au plus vite. Allez, je compte jusqu'à 5 pour essayer de te persuader qu'il faut de toute façon urgente pour que nous prenions l'avion. 1, 2, 3, 4, 5.
0: Scène 4. Nos deux clowns sont à présent comme des statues. Ils ne parlent plus.
2: Je n'ai pas dit mon dernier mot, Bouchon perdu. Et moi-même, nous sommes prêts pour rejoindre notre pays. Mais il faut d'abord que nous soyons plus sclérosés, ni même bouche bée, ou sous forme de robotisation pour se comprendre. Notre appareil est enfin réparé, mais nos amis les Indiens ont quelques difficultés. Il va falloir que nous volions au-dessus de leur habitation pour épandre du jasmin et ainsi les purifier.
0: À sa copine autoritaire et gentille.
2: Bouchon perdu, fais le plein de jasmin.
1: Bien, mon général.
0: Bouchon perdu se met à danser et à invoquer les dieux du jasmin, purificateur en temps de guerre.
1: Ô Dius, Dus, Jasminus, Repandus, Floralus, Surus, Tipitus.
2: Plus fort.
1: Ô Dius, Dus, Jasminus, Repandus, Floralus, Surus, Tipitus.
2: Très bien. Nous allons pouvoir partir en vol bientôt.
0: La machine de récupération de fleurs a fait le plein dans l'avion. Nos deux protagonistes sont sur le départ.
2: Bouchon perdu, tu peux regagner ton poste de pilotage. Tu vas revoir les Indiens des hauteurs de notre avion. Et la guerre sera finie dans quelques jours.
0: Scène 5. Nos deux clowns sont au volant du David 12 et se parlent dans un micro-casque.
1: Mon général, comme vous êtes un bon chef, je suis heureuse d'être aussi votre ami, votre partenaire. Monsieur Munchkin, il fallait que je vous le dise. À vous, le fantastique Monsieur Munchkin. Et il faut aussi que vous le sachiez. L'aventure des guerriers soignés par le jasmin m'a conquise. Toutes ces fleurs déversées sur les Indiens me remplissent de joie. Je n'y vois que paix, amour et bonnes odeurs.
2: Comme tu es bon, mon bouchon perdu.
0: Bouchon perdu déclame.
1: Il n'y a pas d'amour sans paix. Mais comme il est bon de jeter quelques fleurs au-dessus de la tête d'un peuple honnête. Comme il est bon de voler vers les siens. Lapins, volailles et chatons. De retrouver ses enfants musiciens et mystiques. De voyager, en somme, dans quelques avions de fortune. Et d'être auprès des gens que j'aime.
2: D'aimer, de parler et chanter à loisir, de piloter, de rentrer, de voler, de réparer en somme toute l'erreur des hommes.

0: pantoufles, pièce en un acte, par Marie-Angèle Malaval. Personnage. Bouchon perdu, jeune femme clown. Mouchkin, vieux clown blanc. La scène se passe dans la maison de Bouchon perdu. Scène d'exposition.
1: Aujourd'hui, séance photo chez Bouchon perdu. Bouchon perdu, es-tu prête?
0: Notre Auguste s'est vautré par terre, côté court, fond de scène. Elle tente d'éplucher des carottes, allongée.
1: Eh bien, voilà notre copine en pleine cuisine. Si j'avais su que tu fasses ça, je n'aurais pas préparé mon matériel photographique. Bouchon, tu n'es pas sérieuse. Il est trop tôt pour ça. Et puis je veux te prendre en photo. Je sais, moi, qu'il n'y a qu'une seule manière de te faire bouger. La fessée.
0: Bouchon perdu, homme en fessée, se lève promptement et son pantalon lui descend des hanches jusqu'aux chevilles. Elle court se mettre à jardin et fait non de la tête.
1: Et si?
0: Il veut lui donner un coup de baguette sur les fesses. Bouchon perdu, lui, veut montrer à Munchkin que c'est avec la main qu'il faut frapper. Pendant ce temps, son pantalon trop grand tombe à nouveau. Munchkin va ainsi pour lui donner une fessée, roulement de tambour, et paf, le coup est parti. La main est tombée largement sur l'arrière-train de Bouchon perdu.
1: Tu n'es pas mal comme ça, ne bouge pas.
0: Il place un trépied avec son appareil photographique devant notre Auguste et dit
1: « Qu'est-ce qu'il ne faut pas faire pour te remettre dans le bon chemin? Souris maintenant, la photo sera géniale. Pantalon perdu. »
0: Bouchon perdu, plus timide que vaillant, s'affale dans les épluchures de carottes et tient absolument à remettre son pantalon trop grand au sol. Il gesticule.
1: « Tu l'auras voulu. Je place le programmateur de l'appareil sur animaux. »
0: Il déplace son attirail côté court, fond de scène. De dos, il va pour appuyer sur le bouton. Mais Bouchon perdu, enfin habillé, s'assoit et se remet à couper des légumes, obéissante.
2: Il est plus aisé d'éplucher ses carottes d'une manière assise. Vas-y, prends-moi en photo. Mes lapins vont bien bouffer ce soir. Là, ça va, je suis souriante. Il ne me manquerait plus que ça, que les carottes soient plus souriantes aussi.
0: Elle forme, à l'aide de ses doigts et d'une lamelle d'épluchure, une large bouche qui rit devant une carotte tenue à hauteur de visage dans sa main.
2: « Regarde !»
0: Munchkin prend la photographie, toujours dos au public.
2: « Je déconne. Qu'est-ce que je déconne ? Tu sais que les légumes sont vivants ? Pas comme nous, évidemment, mais à leur manière. Je le sens et j'ai un profond respect pour eux. J'aime les caresser, parfois. »
0: Il caresse et le clown blanc prend à nouveau une photographie.
2: J'ai fini. Bon, à présent, la séance photo est terminée.
0: Bouchon perdu verse les carottes dans un sac et les épluchures dans un autre. Puis elle prend la pose, telle une moissonneuse, tout en renouant le foulard qu'elle a sur la tête. Son pantalon lui tombe de la taille. Photo. Scène 1. Bouchon perdu observe Munchkin qui est en train de corriger son maquillage devant un miroir de poche.
2: Tu es beau. Et moi?
1: Tu es magnifique.
2: Tu viens avec moi jardiner?
1: Il ne faut pas oublier les outils que nous allons acheter chez Gambert.
2: Oui, nous avons acheté des outils.
1: Ce sont mes enfants qui vont être contents, n'est-ce pas? Ils adorent les légumes.
0: Bouchon perdu et Munchkin se regardent chacun leur tour dans le miroir de poche. Bouchon perdu ne peut pas s'empêcher de faire des grimaces. Munchkin laisse pour un moment son acolyte seul avec son image, puis réapparaît avec une pioche et un râteau à bout de bras. Bouchon perdu pense qu'il est temps de partir pour le jardin potager et range le miroir dans sa poche.
1: Nous sommes enfin prêts pour faire rougir les tomates.
2: Et les faire rigoler. Ne perdons pas une minute. Partons avant que la nuit nous rattrape et ne plonge la terre dans l'obscurité. Sans quoi, les plantes, nous ne verrons pas et cette fois, notre maquillage n'aura servi à rien. Munchkin, j'ai une idée. Si tes enfants nous accompagnaient, ils pourraient jouer de la musique aux carottes, pommes de terre, basilic et tomates. Quel effet bœuf nous pourrions leur faire? Musique et grimaces seraient un stimulant extraordinaire pour leurs pouces.
1: Et puis, tu as de l'exercice, n'est-ce pas?
2: Le miroir m'a même suggéré de me mettre toute nue devant les tomates.
1: Comment? Mais un miroir ne parle pas.
2: C'est comique, tu vas rire. Lorsque tout à l'heure j'ai tiré la langue au miroir de poche, Il m'a montré une image de moi toute nue. Comme au restaurant asiatique dans les verres de saké.
1: J'espère que tu plaisantes. Nous ne nous mettons pas nus devant les légumes, car il y aura mes enfants avec leur instrument et les enfants, c'est sacré.
2: Sacré, sacré. Bon, j'y vais toute seule aujourd'hui. Comme ça, personne ne sera choqué.
1: Non, mon bouchon perdu, ce n'est pas sérieux. C'est ton imagination qui déraille. Et puis c'est toi-même qui as eu l'idée. Très bonne d'ailleurs, d'inviter mes enfants.
2: Écoute, je te montre.
0: Il sort le miroir de sa poche et ouvre largement sa bouche devant.
2: Regarde, qui vois-tu ? Moi toute nue.
1: Mais non, tu me fais encore une blague. Il s'agit là de ton gosier.
2: Ah oui, tu as raison. Mais non, voyons. Mais si, tu as raison. Non. Ah oui. Pourtant, moi nue, ça sort d'où ? De mon miroir. Ah non, il s'agit de ma glotte.
1: Bon. Nous faisons ce bœuf.

0: Scène 2. Bouchon perdu est devant des œuvres picturales. Elle essaie de reproduire un tableau à l'aide d'un crayon à papier. Des pinceaux jonchent le sol, ainsi que des tubes d'acrylique. Munchkin entre.
1: C'est dangereux tous ces tubes par terre. Si tu marchais dessus, plus de peinture. Et bonjour le sol. Au moins que tu restes toujours au même endroit de la pièce. Mais que peins-tu ?
2: Je peins point la ligne. Je dessine des signes, je dessine les cimes. Je suis prête de mon hymne, je dessine à la mine. Je descends d'un signe de la main. Je peins, je dépeins un nain, non, je trace des matins. J'expose mes seins, parfois, je prie pour un saint. Saint Antoine de Padoue. Mais d'où viens-tu, Saint Antoine ? Mon bras t'appartient et plonge de bonne mine sur la toile. Je n'ai pas internet, mais j'y vois matière à construire. Dans cette œuvre innée, Antoine, te voilà. Regarde la blancheur de sa chair, regarde alentour tes billets. Ils sont sur la toile. C'est si simple et le son dans mes oreilles se perçoit et se perd, comme toujours. Je suis une intelligence artificielle qui cherche à faire plaisir mais qui n'éprouve pas. Incapable, monstre, douceur de connerie, je te copie.
1: En effet, ce que tu fais, c'est du copiage. Si tu attends que tes vœux soient exaucés, tu n'iras pas bien loin. Je sais ce que tu fais. Tu copies et ton imagination, ainsi, tu la mets de côté. Tu apprends, bien sûr. Tu t'exerces. Mais est-ce que tu n'aurais pas l'intention de donner des cours à mes enfants ?
0: Munchkin marche par mégarde sur un tube d'acrylique.
2: Mes mains, regarde-les. Par amour, je peins. Regarde si je ramasse ce quelque peu d'acrylique. J'y mets toute ma vie et je pose la peinture sur la toile.
0: Bouchon perdu a ramassé la peinture, étalée au sol avec ses mains, et se met à peindre en direct.
2: Peindre, écrire, c'est une forme de liberté d'expression. Mais marcher sur les tubes en est une autre.
1: Exprime donc ta colère et ta toile deviendra un chef-d'œuvre. Mets tout ton état au service de la production picturale. Et au bout de tes doigts se trouve l'essence de ton existence artistique. Et quoi d'autre ?
2: Le trait, la perspective, les couleurs, mes personnages, moi. C'est moi que je pose sur la toile.
1: Oui, mon bouchon, tes pâtés expriment un grand mouvement de lassitude, plutôt. Mais ce n'est pas grave. La lassitude est une bonne forme de poésie, pour qui est en bonne santé. Tu acceptes ton trait par lassitude, mais la toile, elle, vit.
2: Oui, elle m'accepte, ma peinture. Elle accepte qui je suis. Quant à savoir si je suis une maîtresse, seuls tes enfants pourraient me donner l'occasion de l'être s'ils désiraient apprendre à peindre avec moi, du nu.
1: Du nu ? Je ne suis pas sûr qu'avec ton esprit de femme clown, tu donnes correctement un enseignement à mes jeunes.
2: Oui, tu as raison.
0: Scène 3.
2: Munchkin, cessons de plaisanter. Je voudrais que nous soyons sérieux, mais notre auteur ne veut pas de nous comme cela.
1: Et comment crois-tu ?
2: Chut ! Il faut se taire et faire la grève.
1: Mais...
2: Non, pas un mot.
1: C'est moi qui donne les ordres et qui suis censé t'animer, car tu es un pitre par nature et tu as besoin de faire valoir. Que je te mette en valeur, toi l'Auguste, toi le personnage au nez rouge dont les émotions sont amplifiées. Et puis sache que nous ne devons pas décevoir notre auteur. Il nous privera de la parole et nous serons obligés de déclamer des tirades, voire de rebaptiser, ou même, il nous privera du mouvement comme dans la pièce précédente.
2: Il nous fait chanter sous tous les sens du terme. Mais moi, je te dis, il ne faut pas nous laisser faire. Chanter n'est pas notre vocation, ni même être une statue ou un robot. Ils se zouent de nous, te disent, « Ben toi là, maintenant, t'en perds mon français. »
1: Tu as raison, faisons la grève, avant qu'ils ne se fâchent.
0: Un silence radio s'installe de 30 secondes, puis...

0: Je ne pourrai jamais m'empêcher de parler pour servir mon auteur, car le langage est le propre de l'homme.
1: Je voudrais servir la tragédie. Tes silences ne m'atteignent pas, Marie-Angèle. Et puis, cesse de te laisser aller quand tu écris mes répliques.
0: Moi, j'ai besoin de prendre la parole. Si nous ne sommes plus des clowns, nous décevrons nos enfants, qui ont besoin de sourire. Et puis, comme si c'est eux qui s'arrêtaient de jouer de la musique, nous serons malheureux. Rien ne t'empêche de dire des choses tristes. Même si ta véritable identité est la femme clown. Ne t'inquiète pas donc, Bouchon, je suis là.
2: Bouchon perdu est au bord des larmes. Elle colle sa tête sur le thorax de son partenaire qui l'entoure de ses bras. Scène 4. Munchkin nettoie les cuivres. Bouchon perdu est sage et écosse les petits pois. Ils sont revenus au calme et semblent être entrés en paix avec leur auteur Marie-Angèle.
0: Veux-tu bien me servir un sirop de citron dans un grand verre ?
1: Tout de suite, mon général.
2: Elle se met à marcher vers la cuisine, tel un soldat, et donne la cadence.
1: 1, 2, 1, 2, 1, 2.
0: Ça la reprend. De temps en temps, elle s'imagine qu'elle est un soldat. La semaine dernière, ça lui est arrivé lorsque nous séjournions en Australie. Remarque, pour elle, c'était évident. Elle a l'esprit guerrier. Les Indiens d'Australie se faisaient attaquer par les Indonésiens pour une histoire de territoire. Vous savez, mon bouchon sait rendre service même quand il s'agit de servir sa patrie.
2: Bouchon perdu apporte alors le verre rempli de citronnade et le pose sur la grande table campagnarde à laquelle ils sont installés. Il se met à sa place du début et est attiré par cette citronnade. Finit par vouloir y mettre son doigt que Munchkin repousse instantanément. Après un léger laps de temps, elle veut boire et avance son bras. Mais son clown blanc part, en prenant cette fois son verre dans la main. Puis, même jeu de clown jusqu'à absorption totale du liquide. Jeu dans lequel Bouchon perdu exploite son envie de gosse de boire le verre d'un autre, mais n'y parvient pas, car cet autre se défend du mauvais procédé de son acolyte. Et finit par dire
0: « Tu n'as pas eu ma boisson. Va donc en servir une. »
2: Bouchon perdu se lève, militaire, et sort en coulisses se servir une citronnade. Mais en partant, elle fait tomber l'écumoire dans laquelle étaient les petits pois. Munchkin, calmement, pose délicatement la casserole de cuivre qu'il s'était remis à faire briller et s'interroge, le doigt sur la bouche. Bouchon perdu entre en scène et s'arrête net devant les pois renversés. Bêtement, elle s'exclame.
1: « Oh là là là là là là !»
2: Munchkin lui remet un balai dans les mains, mais Bouchon perdu se met à chanter en prenant le balai pour un micro.
1: « À m'asseoir sur un banc, 5 minutes avec toi, à regarder les gens tant qu'il y en a. Te parler du bon temps qui est mort ou qui reviendra en serrant dans ma main tes petits doigts. Puis à donner à bouffer à des pigeons idiots. »
0: Je préfère comme ça.
2: Scène dernière. Bouchon perdu regarde la fenêtre. Elle examine les gens qui passent.
1: C'est fou ce que les gens peuvent porter des baskets.
0: Mais toi-même, vois-tu ce que tu portes?
1: Des chaussons. Ils sont faits pour faire le ménage, et toi?
0: Moi, je porte des chaussures de randonnée, car je vais faire tout à l'heure un sentier pédestre.
1: Pendant ce temps que moi, je fais le ménage?
0: Tiens, c'est drôle, nous avons tous les deux employé moi.
1: Moi, j'ai employé moi.
0: Tiens, c'est drôle, tu emploies deux fois moi dans la même phrase.
1: Moi, j'ai employé deux fois moi. Écoute, ce mois-ci, moi avoir employé plusieurs fois moi parce que moi avoir des problèmes menstruels et comme je ne sais pas vraiment qui je suis, mais plusieurs personnages, j'ai donc 3 mois. Pas 3 mois en âge, mais 3 mois en personnalité. La femme fatale, la femme d'affaires et popote.
0: Tiens, tu n'as pas fait la vaisselle. C'est fou ce que tu distraites. Je sens bien qu'il est temps que tu fasses le ménage. Mais j'ai un cadeau à faire pour toi.
1: Non.
0: Tiens, voilà tes baskets. Pour toi, popote. Bouchon, puis perdu. Puis popote.
1: Merci. Comme ça, je pourrai aller dans les sentiers de randonnée avec toi.
0: Non. Tu seras chaussé comme les passants. C'est fou comme tu peux ressembler à eux maintenant. J'ai une idée. Toi, tu vas passer sous la fenêtre. Et moi, je t'examine. je finirai bien par me dire que je ne suis pas chaussé comme tout le monde. Et aussi que je suis un être hors du commun, et cela me fera du bien.
1: Tout ça parce que tu portes des chaussures de randonnée et mon ménage...

0: Toi, tu vas finir ASH, à t'occuper de l'hygiène des hôpitaux.
1: Tu vois comme tu veux.

0: venez d'écouter les deux pièces radiophoniques qui sont enchaînées, Emma et Pantoufle, écrites et mises en voix par Marie-Angèle Malaval, et il y avait aussi un interprète des deux clowns, Serge Roussel et Clara Baer. Marie-Angèle, tu es encore avec nous? Veux-tu nous expliquer le pourquoi de ces pièces?
1: Donc, mes deux pièces sont une succession de numéros, voire de réflexions sur l'art et le langage. Dans Emma, mes personnages décident de rentrer de l'Australie, où il y a la guerre, après avoir purifié le peuple indien en jetant des poignées de fleurs de jasmin de leur avion. Dans Pantoufle, mes deux clowns font du jardinage, de la photo, cuisinent et peignent ou se posent des questions existentielles. En écrivant ces pièces pour clowns, j'ai cherché à faire passer mon humour par la littérature. Et si celle-ci en est vraiment une, je l'aurais fait tel un Labiche, dramaturge du 19e siècle que j'affectionne tout particulièrement, bien sûr à moindre échelle.
0: Merci pour ces pièces, Marie-Angèle, à réécouter sur notre site radiolarzac.org. Et tu reviens quand tu veux, les micros te sont ouverts.
1: Avec plaisir, Nico.
0: Merci, à bientôt.
1: À bientôt.
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0: Loco, loco.
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0: séquence musicale dédiée au groupe de la région et ses alentours.
1: Vous allez voir, c'est un peu spécial, mais vous allez voir, on en parle après, hein. Je fais la première et on en parle après, d'accord, hein ?

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1: Affiche alléchante, prometteuse pour les amateurs de foot. Nous irons chercher confirmation avec notre envoyé spécial en direct du stade. Nouveau bombardement américain sur l'Iran ces dernières 24 heures. En riposte notamment à une attaque iranienne qui a coûté la vie à deux militaires en Jordanie. Attaque qui illustre la vulnérabilité des bases américaines installées dans les pays du Golfe, nous dira un expert. Face aux exactions quotidiennes comme le signalait le Tchad, des colons israéliens en Cisjordanie occupée, la Belgique à son tour prend la décision d'interdire les importations de produits issus des colonies. L'Europe n'arrive, elle, toujours pas à affirmer une position commune à ce sujet. 13 000 hectares brûlés, des centaines de personnes évacuées, une centaine de kilomètres seulement de Madrid. L'Espagne, en proie aux incendies, redoute la nouvelle vague de chaleur en approche. Coup d'envoi de la finale entre l'Espagne et l'Argentine, prévue à 19h TU, finale de ce mondial de football à suivre en direct sur les antennes africaines des RFI. Commentaire assuré par notre envoyé spécial au MetLife Stadium près de New York, Cédric De Oliveira. Vous y êtes en direct, ce qui, je crois d'ailleurs, Cédric, n'a pas été chose facile. On est à 3h du coup d'envoi, la pression commence à monter.
2: Oui, bonjour Nicolas, on va rien vous cacher, effectivement, vous savez tout, donc pas mal de problèmes pour entrer dans le stade, beaucoup de sécurité, mais ça y est, on est en tribune du MetLife Stadium à maintenant 3h du coup d'envoi de cette finale entre l'Espagne et l'Argentine. Vous l'avez dit, les deux meilleures équipes de cette Coupe du Monde, le collectif de la Roja face à cette équipe argentine si combative et qui peut s'appuyer aussi sur le talent de Lionel Messi, qui dispute sans doute le dernier match de sa carrière en Coupe du Monde à 39 ans. On verra l'idole parviendra à remporter une deuxième Coupe du Monde d'affilée. Que vous dire, qu'en termes de programme, il y aura 1h30 de cérémonie de clôture avant le début de cette finale, derrière la première mi-temps, et puis à la pause un show de 11 minutes avec les stars Shakira, mais aussi Burna Boy,
1: Madonna, Justin Bieber.
2: Madonna et Justin Bieber. Heureusement que vous êtes là Nicolas, parce que j'avais perdu le programme. Et puis derrière, la deuxième période avec Donald Trump en guest star, qui sera là, le président des États-Unis, pour assister donc à cette finale de la Coupe du Monde indécise entre l'Espagne et l'Argentine.
1: Rendez-vous avec vous Cédric De Oliveira dès le coup d'envoi sifflé à 19h TU, et rendez-vous aussi avec les Ghetto Kids à la mi-temps de cette finale. On en a parlé, ces jeunes danseurs ougandais ont été invités par la superstar Shakira, qui les a repérés sur les réseaux sociaux. Ils feront donc le show façon Super Bowl. Match à vivre en direct à la radio si vous êtes en Afrique, et sur RFI.fr pour le reste du monde. Le Canada, pays co-organisateur de ce mondial, a attendu la fin de la compétition pour prendre des mesures de restriction de voyage concernant les passagers partant de RDC, où sévit toujours une épidémie d'Ebola, pour limiter les risques d'importation du virus. À compter de lundi soir, tout ressortissant étranger ayant séjourné en République démocratique du Congo au cours des 21 derniers jours se verra interdire l'entrée au Canada, y compris les travailleurs humanitaires. Sommet de la CEDEAO en cours, il est accueilli pour la première fois par la Sierra Leone. Une douzaine de chefs d'État et de gouvernement ouest-africains sont réunis, notamment pour désigner le prochain président de la commission. Ce devrait être l'ex-ministre sénégalais de la Défense, Biram Diop.
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1: Le ministre israélien de la Défense prévient ce soir que son pays riposterait, et avec force, si son pays était attaqué par l'Iran. Mise en garde après l'interception par les militaires israéliens et jordaniens d'un missile qui visait le port jordanien et frontalier d'Aqaba. 8 jours après la reprise des hostilités entre Téhéran et Washington, les frappes se poursuivent donc dans le Golfe, mais aussi en Iran. Les États-Unis annoncent avoir frappé des unités militaires liées aux gardiens de la Révolution en représailles à la mort de deux militaires américains tués ce vendredi sur une base située en Jordanie. Selon la presse américaine, les tirs iraniens ont également fait plusieurs dizaines de blessés dans les rangs de l'armée des États-Unis et endommagé plusieurs hélicoptères. Sébastien Boussois est spécialiste du Moyen-Orient et directeur de l'Institut géopolitique européen. Pour lui, c'est une nouvelle démonstration de la vulnérabilité des bases américaines dans la région face aux tirs iraniens.
3: Cela montre la capacité des Iraniens à pouvoir produire et également reproduire à nouveau soit des drones, soit des missiles qui sont extraordinairement efficaces. Donc ça fait déjà quelques jours qu'on s'interroge sur les conditions de ces bases américaines et surtout leur véritable capacité de protection, parce qu'elles sont là depuis des années et des années, mais elles n'ont pas été confrontées à une telle tension depuis bien longtemps. Et donc, du coup, l'Iran montre à quel point il a la capacité de viser jusqu'aux intérêts américains des bases qui se trouvent dans les pays arabes. Aujourd'hui, on voit qu'un régime comme le régime iranien a tout compris à ce qu'est une guerre hybride, à ce qu'est une guerre asymétrique. Et donc, il peut à la fois délibérément et très précisément viser les intérêts américains dans les pays arabes.
1: Des propos recueillis par Daniel Valo. En Cisjordanie occupée, une vingtaine de colons israéliens, certains masqués, ont incendié la nuit dernière une mosquée dans le village d'Al-Touani. Des habitants sont parvenus à éteindre les flammes avant qu'elles ne se propagent. Mais c'est une nouvelle illustration, si besoin est, des tensions provoquées par les colons. Dans un récent rapport, le Bureau des Nations Unies pour la coordination des affaires humanitaires, l'OCHA, indiquait que la violence des colons avait atteint un niveau sans précédent, avec en moyenne 6 attaques par jour, entraînant dégâts matériels et victimes, à tel point que le Conseil des ministres belges vient d'interdire l'importation de produits issus des colonies israéliennes. La Belgique rejoint par cette décision l'Espagne, l'Irlande et les Pays-Bas, alors que l'Union européenne tarde à adopter une position commune sur le sujet. À Bruxelles, les précisions de Jean-Jacques Héry.
4: L'interdiction d'importation concerne toutes les marchandises en provenance des territoires palestiniens occupés par Israël, à savoir la Cisjordanie, compris Jérusalem-Est, ainsi que la bande de Gaza. En revanche, et c'était un des points de discussion, il ne comprend pas le Golan syrien annexé par Israël. Selon Amnesty International Belgique, si la décision belge arrive trop tardivement, il y a quand même matière à se réjouir. Nathalie Jeanne, chargée de plaidoyer pour l'ONG.
5: Enfin, pas en avant, parce que il va dans le sens de mettre fin à la viabilité économique des colonies israéliennes qui violent quand même massivement les droits humains des Palestiniens, des Palestiniennes. Il va dans le sens du respect du droit international. Et puis, il vient s'ajouter à d'autres États membres de l'Union européenne, l'Espagne, les Pays-Bas, l'Irlande, qui ont déjà interdit l'importation des produits. Et donc, ça met une pression supplémentaire pour que l'Union européenne adopte le même genre de mesures.
4: D'après les travaux de l'ONG Global Eco Litigation Center, qui analyse les exportations israéliennes vers l'Europe, ce sont essentiellement des biens agricoles issus des colonies qui sont exportés, concrètement en Belgique, des dattes, des herbes aromatiques, des poivrons ou d'autres fruits et légumes. Amnesty International regrette en tout cas que l'interdiction d'importation ne s'accompagne pas d'une interdiction de commercialisation, ce qui peut permettre aux produits issus des colonies de pénétrer le marché commun européen via un pays voisin, la France par exemple, avant d'être finalement vendu sur les étals belges. Jean-Jacques Héry, Bruxelles, RFI.
1: Il est 18h07 à Madrid, paré de rouge et jaune, où l'on se prépare bien sûr à suivre la finale du Mondial, mais à seulement une centaine de kilomètres au nord-est de la capitale espagnole, l'heure n'est pas à la fête. Malgré les efforts des pompiers, 13 000 hectares de pinèdes essentiellement sont déjà partis en fumée et près de 8 000 personnes ont dû être évacuées des 21 villages situés trop près des flammes. Situation préoccupante qui pourrait encore le devenir un peu plus, alors qu'une troisième vague de chaleur est attendue la semaine prochaine. Confirmation avec à Madrid, Diane Cambon.
6: Près de 350 personnes réparties en 32 équipes de pompiers et secours appartenant à l'unité militaire d'urgence se battent contre les flammes alors que la température atteint les 35 degrés en milieu de journée. C'est une forêt de conifères importante située à une centaine de kilomètres de la capitale et proche du village de la Mierla. Cet espace naturel est connu des passionnés de la randonnée pour être un refuge d'espèces menacées comme le loup, les aigles ou les papillons. Plus au nord-est, près de Saragosse, un autre incendie est actuellement en train de se stabiliser, mais il a brûlé aussi près de 15 000 hectares. L'Espagne connaît une saison particulièrement mortifère avec le décès de 13 personnes dans un feu qui a brûlé 7 000 hectares de garrigues dans la région d'Almeria. L'été risque d'être compliqué, comme l'a averti le leader espagnol Pedro Sanchez, en faisant référence aux effets du changement climatique sur la virulence des incendies. Diane Cambon, Madrid, RFI.
1: Sur le Tour de France cycliste, 15e étape fatale pour Jonas Vingegaard, contraint à l'abandon après une chute dans un virage en descente, dans laquelle il a d'ailleurs entraîné plusieurs de ses coéquipiers. Le Danois, double vainqueur du Tour, était deuxième au classement général, mais assez loin pour de toute façon ne pas inquiéter le maillot jaune, Tadej Pogacar, qui lui a réussi à éviter la chute. Et c'est Remco Evenepoel qui remporte cette 15e étape. Chez les 4 roues, Kim Antonelli remporte le Grand Prix de Formule 1 de Belgique et reprend le large en tête du championnat. C'était le hors-d'œuvre avant le plat de résistance Mondial Sport. Je vous retrouve juste après dans 50 minutes pour un nouveau journal. 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Il est bientôt 16h10 en temps universel.
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0: Le plat de résistance arrive le vendredi 24 juillet au château de Peyre avec l'oiseau que tu croyais surprendre, battit de l'aile et s'envola.
1: Un portrait multiple des Macalvés par la compagnie Retour d'Ulysse.
2: Ça commence à 19h et c'est suivi d'un buffet.
3: La soirée continue avec la famille Walili qui propose le spectacle Pas à pas. Embarqué avec deux comédiennes à la recherche de nouvelles sonorités, avec comme seul bagage un accordéon.
2: Vous voulez profiter de la soirée de manière insolite ?
0: Catalpa Canoë propose de rejoindre Peyre en canoë.
2: Le rendez-vous est fixé pour 16h30 au parking de Peyre sur réservation obligatoire.
4: En dessert, Éclat Lyrique va vous régaler de plein de spectacles gratuits sur toute la journée du samedi 25 juillet.
1: Dès 11h jusqu'à 18h, place de l'église, théâtre d'objets en caravane avec la compagnie du Schmock autour de deux opéras,
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5: Moi aussi je le fais, là, ton petit scénario, là.
4: À 12h30, retour à la place de l'église pour le repas servi par Mobilette Kitchen et pour un plateau radio avec Radio Larzac.
1: Venez découvrir l'univers des artistes programmés l'après-midi et tester vos connaissances sur l'opéra pour tenter de gagner un coup à la buvette.
0: Vous pouvez aussi déposer vos messages sonores dans le sonomaton de Radio Larzac toute la journée du samedi 25 juillet à proximité de l'église de Peyre.
2: À 14h30, au château de Peyre, Croisillon et compagnie présentent Bouche décousue.
3: Solo poétique et musical autour de la broderie au féminin de l'Iran à l'Occitanie.
1: À 16h30, à la Baume, la compagnie Rocking Chair Théâtre donne l'art d'accommoder les restes.
3: Deux marionnettes à taille humaine qui chantent et racontent.
4: La compagnie Le plus petit espace possible vous invite à un acte poétique en zone sonore. La femme pavillon.
2: Un concert qui cogne de l'intérieur va résonner à 18h sur la place de Gissac.
0: Et le festival se termine en beauté sur la place de Gissac où la compagnie La Famille Guinguette donne à nouveau son spectacle Les Valseuses en déambulation dans les rues de Peyre.
3: Ce n'est pas tout. 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
3: H1000 vous propose de regarder la nature et la montagne avec vos oreilles. Durant 30 minutes, votre radio va déambuler par les chemins. Les chemins. Pas d'avion, des oiseaux. Auditeurs, auditrices, bienvenue pour notre balade sonore. Mais aujourd'hui, particulièrement, je suis très heureux d'accueillir Swan.
4: Bonjour. Bonjour à tous et à toutes. J'ai 23 ans. Je fais des études en lien avec la nature, mais on en parlait tout à l'heure pour les compétences, justement. Pas pour apprendre un métier. Voilà, je suis jovial, enthousiaste.
3: Est-ce que tu peux préciser donc justement le contexte de tes études et consistant en quoi ?
4: Je fais un BTS, gestion et protection de la nature. Alors on va m'apprendre à être gestionnaire d'un espace, à faire des diagnostics sur des populations, des espaces naturels, tout ça. Et moi c'est pas pour ça que j'y suis allé pour ce que j'y apprends et c'est absolument passionnant. On est sur le sentier, alors là on va monter à la cabane de Roquépi, on est sur le parking de la Fontaine de l'Ours à Arbas.
3: Célèbre village qui est favorable à la réintroduction de l'ours.
4: Oui, tout à fait. Alors moi, justement dans le cadre de ces études, je fais une alternance dans l'association du Pays de l'Ours à Arbas, à Dette. Et alors c'est une association qui s'est créée. À la base, c'est des communes qui ont créé l'association.
3: D'accord.
4: C'est quatre communes, Foss, Mel, Boots et Arlof, si je ne dis pas de bêtises, qui sont à l'origine de cette association. Et donc, on a les bureaux à Arbas, oui, justement. Et dans le cadre de cette association, on a pu réintroduire

quelques ours, les premiers lâchés c'était en 96, et on a eu, j'ai plus l'année en tête, mais on a eu des lâchés d'ours à Arbas justement. Malheureusement les ours n'y sont pas restés. On sait qu'ils sont de passage de temps en temps, mais il n'y a pas d'ours vraiment dans le coin quoi.

0: suis ?
1: Ouais. Nous marchons dans une forêt de feuillus. Une hêtraie magnifique avec à la base des troncs une mousse verte fluorescente. Le ruisseau en contrebas, les oiseaux. Ici, c'est un peu le biotope de l'ours. Et puisque donc tu travailles autour aussi de la protection de l'ours, est-ce que pour toi, l'ours est-il le symbole de la lutte pour la protection de la nature ou un argument publicitaire? Venez dans les Pyrénées, le pays de l'ours. Comment tu te positionnes par rapport à ça ?
2: La question est complexe, parce que je pense qu'il y a un peu de tout. Alors, déjà, c'est indéniable à mes yeux que l'ours, c'est le symbole des Pyrénées. Depuis 1900, il restait des ours dans les Alpes et dans les Pyrénées. Puis très vite après, il n'en est plus resté que dans les Pyrénées. Donc c'était vraiment le seul endroit en France où il restait encore des ours. Je pense sincèrement que c'est un symbole de la lutte pour la nature, pour les droits de la nature, entre guillemets. Mais j'élargirai aussi avec le loup et le lynx, en fait, le retour des grands prédateurs, parce que l'humain, il a toujours voulu avoir le contrôle sur ce qui se passait autour de lui, plus particulièrement sur la nature. Et il y a une époque où c'était très limitant pour nous d'avoir des prédateurs, et puis on les a supprimés, quasiment. Puis c'est pareil pour les petits mustélidés, pour les renards. Et donc je pense vraiment que la réintroduction de l'ours, oui, le développement du lynx dans le Massif central et du loup dans les Alpes, c'est un symbole d'une espèce de retour en arrière sur... En fait, les prédateurs, ils ont le droit d'être là aussi, quoi. Et le vrai combat, c'est d'apprendre à cohabiter avec eux. Voilà. Et après, je pense aussi que ça peut être... de la publicité. Un des jobs de l'asso dans laquelle je bosse aussi, c'est de promouvoir l'attractivité du territoire, en fait, via l'image de l'ours. C'est-à-dire développer les petites auberges au fond des montagnes, développer les petites... les restaurants...
1: ce qu'on appelle l'écotourisme, en quelque sorte, quoi.
2: C'est de l'écotourisme, oui, on peut dire ça.
1: On peut dire ça.
2: Alors, ça c'est le travail de l'association, que je trouve très très justifié. Mais alors, pour moi, personnellement, pour répondre à ta question, entre la promotion du tourisme et la promotion d'une nature préservée, ce qui me touche le plus, moi, c'est la promotion d'une nature préservée.

0: Et on parlait de la diversité de paysages tout à l'heure qu'on pouvait trouver partout en France, mais également particulièrement dans les Pyrénées. Et sur la route, tout à l'heure, à notre gauche, on avait une hêtraie, à notre droite, on avait une hêtraie sapinière pleine de mousse. C'était déjà deux paysages différents. Et là, on sort à peine de la hêtraie, on est sur un plateau qui est pâturé l'été, avec la crête juste au-dessus. D'ailleurs, il y a un oiseau qui... Il y a un rapace qui plane. Et c'est tout fermé, tout magnifique, et d'un seul coup, tout ouvert, tout aussi magnifique, d'ailleurs.
1: Oui, oui, tout à fait. Beaucoup de diversité en montagne. Et d'ailleurs, considères-tu que la montagne est une bonne éducatrice? Qu'as-tu appris auprès de la montagne?
0: Eh ben, en termes de vraiment notion de naturalisme, en fait, c'est un...
1: Pas forcément naturaliste, qu'as-tu appris sur toi?
0: Déjà, la solitude, c'est un des moyens qui nous amène à se concentrer sur nous, ce qui se passe dans notre tête, dans notre corps. Et la montagne, c'est des conditions qui sont pas toujours évidentes. Ça monte, en fonction de l'altitude, il y a moins d'oxygène. Et donc, on est dans des conditions qui sont un peu moins favorables. Puis après, bon, évidemment, pas de réseau, pas internet, pas d'écran. J'y vais rarement seul, mais même quand je suis entouré d'amis, c'est des gens qui ont cette sensibilité-là. Et juste là, ça tombe très très bien. Et juste la prise de son, si on écoute autour de nous les oiseaux, le ruisseau, là en plus on n'est que tous les deux au milieu de cette étendue-là. C'est apaisant, c'est très très apaisant. Et après, moi, ce qui m'intéresse... je parlais de naturalisme tout à l'heure. Ce qui m'intéresse vraiment, c'est les écosystèmes, les espèces qu'on y rencontre. Et la montagne, c'est un truc particulier aussi. Moi, j'habite pas très loin d'ici, j'habite à une grosse demi-heure, et en fait, il y a plein d'espèces que je trouverais pas chez moi. Et je parlais d'un rapace tout à l'heure, là, mais les rapaces pyrénéens, c'est fou de se balader et de voir des vautours, c'est fou de se balader et d'espérer voir un gypaète. Enfin, c'est... Ouais.
1: Tu en parles très bien, en tout cas. Donc ça donne une sensibilité, une approche différente au monde vivant.
0: Oui, vraiment, je trouve... Et puis, là, on parlait de la hêtraie, par exemple, mais justement, pour reprendre exactement ce que tu dis, la hêtraie, c'est pas vraiment un paysage qu'on peut s'attendre à trouver ailleurs, ou en tout cas, elle est très, très présente dans les Pyrénées. J'ai quelqu'un d'Arbas qui m'a amené pas très loin d'ici, dans une moraine. C'est un ancien... C'est un paysage avec des rochers, des énormes blocs rocheux partout qui ont été poussés en fait à l'époque par les glaciers. Et c'est des endroits où on se sent terriblement bien, quoi. Il y a de la mousse partout, le son. Alors vu qu'il y a de la mousse, le son est complètement étouffé. C'est très très apaisant. Et la hêtraie, c'est magnifique. Les arbres tout tordus qui poussent sur un sol rocailleux, pas forcément très riche. C'est incroyable, je trouve.
1: D'ailleurs, cela s'entend. Hein, le changement de texture du sol, là, la pelouse, là. Humidifié par la rosée du matin. Ici, on a des chicoïs. Les chicoïs, c'est les petits pissenlits comestibles. Beaucoup de plantes comestibles.
0: Là, on a des jolies traces de...
1: Ouais.
0: Là, on passe dans un revoir naturel. C'est on appelle revoir des zones boueuses comme ça, où en fait, on peut s'attendre à trouver des empreintes d'animaux. Et on en voit des très belles, là, d'ongulées. Ouais. Probablement, elles sont grosses, probablement un cervidé.
1: Du plantain ici. Plantes comestibles. Dans cette zone marécageuse,
0: du jonc
1: et du populage des marais. Et on n'avait pas y marcher là. Hein.

0: son. Es-tu sensible, je le suppose, au son de la nature? Et lesquels apprécies-tu le plus? Quels sont les sons que tu apprécies le plus?
1: Je vais revenir encore une fois sur les oiseaux, mais je suis très très sensible au son en général. Je trouve que on est trop habitué à avoir des sons. Là, tu parlais de l'avion tout à l'heure. Si tu me l'avais pas fait remarquer, j'aurais pas entendu l'avion. C'est dire à quel point on s'habitue à tout ça. Et quand on se retrouve sans toutes ces fréquences là. C'est particulièrement touchant, je trouve. Et je prends pas assez le réflexe de sortir et juste de me balader et d'écouter et d'entendre et de voir autour de ce qu'il y a autour de moi. Mais ouais, les oiseaux, c'est assez impressionnant, surtout au printemps, je trouve. Ouais. Quand il y a la constitution des nids, des couples, des territoires, et que c'est... Ça piaille dans tous les sens, là, le matin, le paysage sonore, il est incroyable.
0: Tu disais touchant. Est-ce que tu peux préciser ce qui te touche dans le chant d'un oiseau?
1: Non, je pense que je peux pas l'expliquer. C'est exactement comme cette fascination que j'ai envers la nature en général, bien que ce soit un mot un peu bateau, je trouve, mais c'est une fascination qui a pas trop d'explication. C'est juste... Ça te donne le sourire et je sais. Moi, ça me donne le sourire et je sais pas l'expliquer. Ça m'arrive trop rarement à mes yeux, mais de faire des affûts pour être amené à rencontrer fortuitement. J'ai toujours les jumelles avec moi, toujours. Et en fait, très souvent, on voit rien. La plupart du temps, on voit rien du tout. Mais par contre, on apprend à entendre. Et quand on est tout seul dans la nature, c'est quand même vraiment quelque chose qui n'est pas fréquent, qui est très rare même. Et même là, il suffit qu'on soit deux et on discute. Et le simple fait de discuter, ça fait qu'on prend moins attention au bruit alentour. Mmh. Et donc être tout seul, assis dans l'herbe, à attendre quoi que ce soit, souvent rien, et ben, ça nous amène à entendre vachement plus. Et on fait attention au petit bruissement dans l'herbe et ça nous amène à avoir un mulot et on peut apprendre à analyser tous ces sons et ça je trouve ça c'est encore autre chose mais c'est passionnant aussi. Et ouais non je peux pas l'expliquer, c'est juste ça me met le sourire et c'est. Je pense que c'est un rapport particulier, peut-être une sensibilité, un feeling. Voilà, c'est pas explicable trop, je trouve.
0: Tout ne s'explique pas. L'émotion, la nature, vous rend-elle sensible, auditeur, auditrice? Allez, on chemine sans un mot, à l'écoute, juste à l'écoute.

0: badigeait de la source. Ouais, et en fait, souvent je dis paysage sonore ou paysage culturel. Considères-tu que la montagne est au même titre que la chapelle Sixtine un patrimoine culturel?
1: Oui. Puis je pense que le ciel aussi, par exemple. Oui, patrimoine commun et culturel, parce que, alors c'est moins le cas, mais pendant des centaines et des centaines d'années, on utilisait la montagne, c'était un outil. Donc c'est un patrimoine culturel. La transhumance, le pastoralisme, c'est un patrimoine culturel très très propre aux zones montagneuses et qui est très important dans les traditions. C'est génial, je trouve.
0: Et les arbres, font-ils partie aussi d'un patrimoine culturel?
1: À mon sens, il le faudrait, ouais. Peut-être que ça nous... Peut-être qu'on aurait une approche un peu plus respectueuse de tout ça, si c'était le cas. D'ailleurs, il y a des arbres qui sont considérés comme ça, des arbres multicentenaires au milieu d'un village et qui ne seront jamais coupés. Et je trouve ça très bien. Mais du coup, je me dis, qu'est-ce qui justifie... qu'est-ce qui donne plus de droits à cet arbre-là qu'à un autre? C'est sinon son âge. Voilà.
0: Si on confère à la montagne, à la nature, un patrimoine culturel, on n'est pas très loin de lui donner aussi une capacité juridique. C'est un peu ce qui s'est passé en Nouvelle-Zélande, où une rivière, les aborigènes ont réussi à qualifier cette rivière comme étant une personne physique, donc ayant, comme nous, des droits et des devoirs, mais surtout des droits. Donc, si la nature est un patrimoine culturel, elle a des droits au même titre que les droits humains.
1: Et cet exemple, il s'est appliqué dans quelques autres cas. Beaucoup, c'est peut-être pas le terme, mais c'est quelque chose qui se développe, ouais, de donner une espèce d'identité
0: juridique
1: ouais. à une entité et non pas à un individu, comme ça a été fait jusqu'ici, quoi. Et ben justement, pour le gain de droits sur certaines constructions ou modifications du paysage, c'est très très intéressant comme levier, en tout cas.

0: traverser la piste.
1: On l'a déjà perdu.
0: Oui. Mais c'est exactement ça que je cherche quand je me balade, quand je vais dans la nature en fait. Parce qu'on est tellement habitué au bruit, on n'est plus habitué à ça en fait. Et d'ailleurs, la nature n'est plus habituée à ça non plus. Elle nous subit tout le temps. Quand tu te retrouves seul dans la nature à pas faire de bruit, quand t'es caché, elle se révèle à toi d'une toute autre manière, quoi. Tu fais plus partie du décor et tu remarques que la nature, elle vit sans nous, elle vit bien mieux sans nous. Et elle se révèle vraiment. On sera jamais amené à voir ce qu'on voit là si on est pas attentif, mais si on est nombreux, qu'on parle, qu'on fait du bruit, qu'on chahute. C'est vraiment ça. Ouais. Cette discrétion, ça nous amène à voir des trucs.
1: Bah, c'est une forme d'éducation, non?
0: Ça nous amène à voir des...
1: Tu parlais d'éducation ou transmission. C'est quoi ton point de vue, justement, par rapport à ça?
0: J'ai du mal avec le terme éducation, parce que si les gens sont pas intéressés sur le sujet que tu t'apprêtes à leur... inculquer, entre guillemets, si tu t'apprêtes à leur inculquer ou à les éduquer sur quelque chose... Ça marchera pas parce que les gens n'en ont rien à faire en fait. L'exemple que j'utilisais tout à l'heure, c'est moi, la course automobile, j'en ai rien à faire. S'il faut plaider la cause du circuit de Nogaro dans le Gers, ça m'intéressera pas. Et du coup, je pense que vraiment, tu utilisais le mot transmission. Le plus important, c'est de se concentrer. L'enjeu pour moi, c'est de se concentrer sur la transmission de la passion. Moi, je suis passionné, je suis ébahi quand je sors. En fait, je pense que l'enjeu, c'est de transmettre cette passion-là. Et les gens qui sont passionnés par quelque chose, forcément, sont tentés d'en défendre la cause, quoi. Donc, si vous voulez que je plaide pour le circuit de Nogaro, passionnez-moi d'automobile, passionnez-moi de course automobile, et peut-être que j'irai plaider la cause. Enfin, voilà, je pense que moi, l'enjeu, vraiment, c'est de montrer aux gens, de les passionner, de transmettre cette passion-là. Et après, les gens, ils feront le travail tout seuls, ouais, de leur plein gré.
1: Ouais. Amenons les gens, les enfants, surtout les enfants les plus jeunes, à s'émerveiller.
0: Exactement.
1: Du monde qui nous entoure, là, comme cet isard qui vient de passer très furtivement. Et voilà, il fait sa vie. Et nous, la nôtre, en tous les cas, il a autant le droit de vivre que nous.

0: Swan, apprécies-tu ces ambiances particulières? Tout à l'heure, c'était quelques rayons de soleil. Là, le brouillard vient de tomber. On est totalement, je dirais presque perdu, là, au milieu de ce plateau.
1: Je trouve le brouillard, ça donne une ambiance très très particulière. Déjà, le simple fait que ça étouffe les sons. On dirait des paysages de films, quoi. Des fois, je me balade dans les Pyrénées, j'ai l'impression d'être dans Le Seigneur des Anneaux.
2: Ouais.
0: Ouais.
1: Et voilà, les rayons de soleil sur une petite vallée. Le brouillard sur les sommets, c'est très particulier, c'est magnifique.
0: La montagne est un voyage, et surtout, voyager à pied. Et non pas en avion. Hein. Là, ça pollue, hein. Ça pollue. Je te remercie. Quelques pas encore autour de ce plateau.
2: Quelques pas avant de vous retrouver la semaine prochaine
0: pour une nouvelle édition du programme H1000. Là, on a l'impression qu'on est au milieu de fumigène. Voilà, la forêt respire, la montagne transpire. Et respectez la nature. Pensez à marcher avec vos jambes.

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2: Salut, c'est Joli Dragon. Je vous ai préparé une petite digression électronique ce soir. On commence un peu aux origines avec un titre d'Italo Disco qu'on doit à Monsieur Maurice Cavalieri, aka Charlie. Ça s'appelle Spacer Woman et c'est sorti en 1983.

un peu de house music maintenant avec le londonien George Fitzgerald. Le morceau c'est Silhouette et c'est sorti en 2011 sur le label House Music.

House Music, toujours avec l'allemand Mathieu Schrobitgen. C'est sorti en 2016. 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

Harris maintenant, avec Thomas Jenkinson. Il nous vient d'Angleterre, le plus connu sous le nom de Square Pushers, sorti en 1997, Cooper's World.

un peu de tech house avec Claude Young qui nous vient de Détroit. Le morceau s'appelle Changing Factors et ça date de 1995, 96.

0: Joli.
1: Gros coup de cœur pour ce morceau de Nathan Fake que j'ai découvert récemment, qui date de 2010. Ça s'appelle Xmas Rush.

de vieilles connaissances avec les Écossais de Slam, morceau sorti en 2012 sur le label Soma Collecting Data.

reste en Grande-Bretagne avec Planetary Assault System, morceau sorti en 2013 et qu'on doit à Lux Later.

Salut à toutes, salut à tous. Vous qui écoutez votre radio locale préférée, c'est parti pour Melting Dub. Une heure de grosse basse que nous allons passer ensemble, histoire de se changer un petit peu l'esprit. Pour ceux qui ont suivi, ça brûle autour de nous. Tout de suite, Love Kush Roll Dub de Lord Vader. Extrait de l'album Bag A Dub chez Zva Sound Records.

Lord Vador, Love Kush Raw Dub, Bag a Dub, l'album chez Zva Sound Records. Mathieu Beck a publié un album il n'y a pas très longtemps et il y avait le morceau Suède à l'intérieur. Suède est remixé par deux fois et je vous propose la version Froid Dub Remix.

Suède, froid dub remix de Mathieu Beck. Je vous avoue que tout le son que j'étais en train de collecter pour cette émission était très lourd, très lent, très sombre. C'est un peu difficile d'être joyeux quand la forêt brûle autour de soi. Et puis je me suis dit, merde, non, un peu de joie, pourquoi pas, et peut-être que ça va me booster moi aussi. Alors voici Crazy Legs Laurie, qui publie chez Brighton Dub Club le Black Powder Dub. Voici la Horn Version.

Crazy Legs Lori et le titre Black Powder Horn version à l'instant dans Melting Dub. Et je poursuis avec Keep the Face de Tara Baixa.

Keep the Face, Terra Baïra à l'instant. Et je poursuis avec Léo Digital et son album Digital Power Constellation, dans lequel le titre Constellation est disponible en plusieurs versions. Voici pour vous l'original.

Constellation de Léo Digital sur l'album du même nom. Baltimore's publie We Must Unite avec également Prince François Farhaï invité au saxophone en compagnie de Carabas Sound pour la production du Riddim et pour vous la version dub.

Ah, il booste bien ce titre, Baltimore's et Carabas Sound. We Must Dub avec Prince François Farah invité au sax. We Must Unite, le titre chanté que je vous laisserai découvrir par vous-même. Et je passe à ce single, Aminata de Crête et Moustache, disponible comme d'hab, gratos, sur le label OTG.

Aminata de Crête et Moustache dans Melting Dub. Et je passe à la formation Australian District Dub City avec l'EP du même nom. Formation dominée par le Melodica, mais dans ce titre, il y a aussi une belle partition de flûte.

District Dub City et le titre Wood Duck à l'instant. Je poursuis avec cette sortie toute fraîche de Panzer Stepper, motobineuse dans son mix 1.

Motobineuse Mix 1, Panzer Stepper. Et maintenant, The Fight from the Warriors de Mishok Dub sur son album Thunder of Jah, qui pousse bien, je vous le conseille.

bien lourd et sombre, celui-ci, The Fight from the Warriors. Mishock Dub, Thunder of Jah, son album. Passons en Espagne maintenant avec Esser Conca et son Rough Iron Dubs, album qui part un peu dans tous les sens. Et il y a ce Mechanical Press Dub, très lourd aussi, très indus.

Mechanical Press Dub, Serkonka, Rough Iron Dubs, l'album. Et je passe à cette production bretonne, Nitio Broche Dub versus Jacob's Ladder. C'est un deux titres donc partagé par Son du Maquis d'un côté et BZMC de l'autre. Deux sons qui n'ont absolument rien à voir, mais pour nous, prenons le dub.

son du maquis avec Nitio Broge Dub. Et je vous propose maintenant le morceau Insomnia V1 Crepuscular Mix qui nous est proposé par Dub Ray sur l'EP Insomnia, où il y a comme ça plusieurs versions, évidemment. C'est très lourd, très sombre aussi.

De Bray, Insomnia V1, Crépuscular Mix. C'est sur son EP Insomnia. Et nous arrivons à la fin de cette session. Merci à toutes et tous pour votre présence encore et toujours à l'écoute. J'en profite pour remercier tous les pompiers mobilisés sur la zone et puis envoyer du courage aussi à tous ces habitants qui ont été déplacés. Et enfin, saluer l'énorme élan de solidarité dans le coin. On est tous facilement hébergés. Il y a énormément de dons aussi au niveau des pompiers. C'est excellent. Voilà, la vie continue. Et on va se retrouver la semaine prochaine, évidemment, même heure, même radio. Et je vais vous laisser avec Slow Burn, tiens donc, de l'artiste Padawane sur l'album Green Dreams qui vient de sortir. À la semaine prochaine, portez-vous bien, surtout. Ciao.

Bonjour, c'est Didier. Alors, vous êtes prêts pour notre Quiet Moment de février, cette émission toujours écoutée par tous les héros d'un jour, de Mio et même d'Angleterre. Une mission, vous l'avez maintenant compris, à écouter le plus fort possible une émission avec beaucoup de guitare, avec ses temps forts habituels, et toujours nombreuses nouveautés du mois, une reprise, peut-être meilleure que l'original, j'ai un doute, une pépite sortie de ma discothèque, pas de réduction ce mois-ci, mais une plage cinéma pour vous parler du biopic de Bob Dylan, et enfin, notre habituelle balade psychédélique sur la côte ouest. Un moment, donc, pas si tranquille en fait, mais un moment ensemble, comme avec ses amis, assis au coin du feu, accoudés au bar, ou sur le dance floor, pour parler, pour rire, pour danser, pour penser, et même s'émouvoir, tous ensemble avec moi. Alors voilà, février, c'est quoi cette année? L'apparition de nouveautés, eh ben, elle n'aura pas faibli en ce début d'année. Et même des artistes des années 70 ne cessent d'être découverts par de jeunes artistes, bien plus qu'une absence de créativité, une forme de reconnaissance. Et c'est au tour de David Bowie, le David Bowie de sa période glam rock, avec Capsula, ce groupe argentin écouté le mois dernier, qui avait intégralement réenregistré The Rise and the Fall of Ziggy Stardust. Voici Gayazi, un groupe de Nashville, avec un leader, excellent guitariste et compositeur, full glam, et qui, question tenue vestimentaire, louche vers Ziggy Lightning de son second album, Here Comes the Good Part.

Le glam rock, vous avez sans doute oublié, mais moi pas en fait, et en tout cas pas Mark Bolan et T-Rex. J'ai d'ailleurs retrouvé pour vous un groupe quasi inconnu en France, mais qui a eu un certain succès dans le genre en Angleterre. Un Irlandais, Alex Harvey, qui a fondé en 1972 un groupe dénommé, devinez, The Sensational Harvey Band. J'aimais beaucoup à l'époque. Pas vraiment une pépite, un témoignage sûrement. Swamp Snake, de leur album Next, et oui, Next, ils y proposaient aussi une reprise de Jacques Brel.

Un style de musique à part entière qui perdure aussi, c'est bien la country. Et paradoxalement, dans cet univers plutôt macho, les groupes féminins y prospèrent. Deux sœurs, Rebecca et Megan, au sein du groupe Larkin Poe, semblent avoir décidé de nous faire découvrir cette new country féminisée entre blues et Americana. Blueforia de leur dernier album, Bloom.

bon, plutôt bien ce final-là. Tous les musiciens country, d'ailleurs, ne sont pas des conservateurs. Hein. L'engagement, ils peuvent connaître et même s'en nourrir. Steve Earle, par exemple. Vous connaissez peut-être la chanson thème de la série américaine The Wire qu'ils interprètent. Way Down in the Hole, une reprise de Tom Waits, la reprise du mois, un monument. 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

Je ne pense pas être le seul à avoir vu Parfait Inconnu, j'allais dire en anglais, le film consacré à Bob Dylan. Plus précisément d'ailleurs à son passage progressif de l'acoustique à l'électrique officialisé, comme tout le monde le sait, officialisé au festival Folk de Newport en 65, où il se fait copieusement huer. C'était son coming out. Une électrification qui n'aurait pas été si réussie, bien qu'elle ait été dans l'air du temps, sans Michael Bloomfield, un fantastique guitariste, et Al Cooper à l'orgue. Bien malgré lui, c'était un guitariste à l'origine. Le film nous montre d'ailleurs sa métamorphose et son impact immédiat sur la musique de Bob Dylan. Deux musiciens qui ont aussi réalisé un disque ensemble, un chef-d'œuvre, Super Chesson. Donc, Albert Schoeffel, ma pépite du mois, vous êtes prêt pour le blues ?

faut absolument voir le film si vous voulez voir ces deux gars réinventer le rock avec Bob Dylan. Bon, sinon, Timothée Chalamet, bah, il est plutôt convaincant. Le réalisateur James Mangold, oui, lui, il sait faire revivre le village folk des 60s avec les femmes qui entouraient Bob. D'ailleurs, il avait déjà réussi un biopic fantastique, celui de Johnny Cash, Walk on the Line, à voir aussi absolument. Donc, le passage à l'électrique de Bob Dylan, c'est un événement important. Et c'est aussi sa rencontre avec les membres du groupe The Band et leur immense qualité instrumentale. Un exemple pour vous, Dirge, de l'album Planet Waves, pas l'album le plus connu de Bob, mais qui pourtant contenait Forever Young, une chanson qu'il a très très souvent jouée en concert.

0: Toujours la même histoire. L'espoir d'y échapper, et puis cela vous tombe dessus sans prévenir. Cette fois, c'est Marianne Faithfull qui s'en est allée. Un morceau de Broken English, l'album de sa renaissance artistique, son meilleur peut-être, pour ne pas l'oublier, Why Don't I Do It?
1: Vous êtes à l'écoute de Cry.

Une autre influence qui a la vie dure, pour le coup. Il semblerait que tout le monde attend leur prochain album et s'occupe en attendant en enregistrant des chansons à leur façon. Celle de leur début, je veux parler des Strokes. Allez, fermez donc les yeux et écoutez ces deux groupes talentueux qui, par instant, égalent leur maître. Out of My Head, interprété par les Skigs, des Australiens, suivi par Who's To Know, un morceau des Waports, un groupe de Brighton.

Les femmes sont toujours plus présentes dans notre émission, votre émission préférée, folk, rock ou bien country, tout y passe. Carrie Anne Hertz, par exemple, la chanteuse et guitariste de Showgirl and Rope, 10 albums à leur actif, et le dernier, excellent, Something is Working Up Above My Head. Par moments, des kills moins extrêmes et des instants de grâce folk comme I'd Be Lying.

C'est aussi des retours d'une trop longue absence. Le grunge en deuil. Kim Deal, enfin, pour une balade à la mode Breeders. Oui, c'est possible. Wish I Was, tiré de son dernier album, Nobody Loves You More, passé trop inaperçu. 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

Il y a les petites nouvelles, comme Girl 8. Elle n'aimerait pas que je parle d'elle comme ça. Des New-Yorkaises plus que délurées. Elles auraient pu conclure doucement l'émission si nous n'avions pas nos habitudes californiennes. Something News, oh, elles doivent plaisanter, de leur album The Coming The 8.

faut bien se quitter. Toujours difficile de trouver le bon morceau, surtout ces temps-ci. Heureusement, Nico m'y a aidé. Les États-Unis ne semblent plus être ce qu'ils ont été, même la côte ouest. Et nous n'aurions encore rien vu. Neil Young nous le rappelle énergiquement. Big Change Are Coming, son dernier single. Un peu comme nous avait dit Bob Dylan, The Time, They Are Changing en 64. 60 ans déjà. Double merci pour Nico et pour Maxime. Bonsoir.

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Salut, c'est ArcelorMittal. Je vous retrouve pour cette émission ArcelorMittal numéro 42. Une déjà bien longue série qui ne va pas s'achever tout de suite, hélas pour ceux qui n'aiment pas. Mais après tout, ceux-là n'ont qu'à pas écouter et finalement laisser les autres tranquilles. C'est ça aussi la laïcité. Appliquée donc à la production radiophonique associative. Nous voici donc confrontés aujourd'hui au thème de l'émission, comme d'habitude. Le thème choisi, la problématique même, pourrait-on dire, c'est le paradis viking, une option valable. Point d'interrogation. Jeu de mots extraordinaire, n'est-ce pas, dont je n'ai absolument pas la paternité, puisque celle-ci, cette paternité, doit être imputée à Seb, bien connu vicomte de Villespie et seigneur du Lauragais, qui, dans une inspiration absolument divinesque, avait trouvé ça, je l'ai gardé, et donc je me l'approprie pas, hein, je fais les choses quand même bien. Et voilà, donc merci, parce que c'est sûrement le meilleur titre d'émission que j'ai jamais eu, et peut-être que j'aurai jamais d'ailleurs, parce que d'ici que je trouve tout seul un jeu de mots aussi énorme, eh bien, ma foi, les poules attraperont des tournevis avec des dents, et ainsi de suite. Bien, donc pourquoi cette émission autour du paradis viking, hein, le fameux Valhalla, donc, eh bien... On observe, en tout cas moi j'observe, un certain retour du religieux hein, depuis un certain nombre d'années dans nos sociétés, alors sous toutes ses formes, hein, de la spiritualité au terrorisme bien sûr. Ça occupe fortement les journalistes sérieux, hein, les éditorialistes, des fois les hommes politiques, les gens, voilà. Donc toutes sortes de gens sérieux s'y intéressent. Donc étant moi-même professeur Arcelor, quelqu'un de très sérieux, il était fatal qu'à un moment donné je m'y intéresse aussi. Je pense que dans notre société, bon, disons française, hein, mais on pourrait généraliser en fait, hein, nous en privons pas, cette idée d'accès à une après-vie, hein, une sorte d'afterlife, ça serait quelque chose d'important. C'est quelque chose d'important. Comme le fait de pouvoir accéder à des vacances. Qui combinerait le meilleur rapport qualité-prix, un logement dans le même ordre d'idées, la meilleure éducation pour ses enfants, le meilleur véhicule, etc. On est tous entraînés dans la quête du premium, hein, d'une certaine façon. Hein. Est-ce que tu as accès au premium en toute chose ou non, hein. C'est quand même ce qui te définit assez facilement dans la société aux valeurs macronifiées dans laquelle nous évoluons, enfin nous essayons d'évoluer, nous évoluons pas d'ailleurs, mais enfin nous débattons sinon. Donc un afterlife premium, hein, c'est un petit peu l'idée, hein, le concept comme ça, un petit peu pédant, hein, un petit peu verbeux que je propose, donc une après-vie qui serait voilà, premium. Quoi. Qu'est-ce qu'il y aurait de mieux? Pour ça, il faut comparer. Puisque des après-vies, nous en avons pas mal qui nous sont proposés. Selon les sites sérieux de démographie qu'on peut consulter, il y a environ 108 milliards d'êtres humains qui ont vécu sur Terre, en comptant les 7 milliards actuels. Et là, si on fait une sorte de calcul cumulé, 108 milliards, donc en gros, plus de 100 milliards d'êtres humains sont morts sur cette planète depuis qu'il y en a. Et ben en fait, on n'a pas eu de retour d'expérience, on n'a pas eu jusqu'ici de retour nous dire ah ben finalement, voyez genre, on croyait que c'était le paradis chrétien, on croyait que c'est en fait il y a rien, en fait c'est chiant, en fait on est dans des prairies vertes avec du lait, du miel en abondance. En fait, personne n'est venu. Toutes sortes de théories ont été faites et personne n'est venu nous dire. Nous faire de rapport, vous voyez, c'est si vous voulez aller à Barcelone, vous regardez sur Booking ou quoi, vous avez 4 étoiles, machin. Les gens ont essayé, vous disent ce qu'ils en ont pensé. Pour le paradis, ce qui est quand même important, parce qu'en fait, on va passer beaucoup plus de temps dans l'après-vie que dans un Airbnb à Barcelone, si on y réfléchit, eh bien on n'a pas de retour. Bon, donc il faut faire avec ce qu'on a, c'est-à-dire des suppositions théoriques. Et donc ces 108 milliards d'êtres humains qui ont déjà vécu sur la planète, eh bien, ils ont certainement un avis sur la question, mais en fait, on n'a pas accès à cet avis, on n'a pas d'évaluation, en fait, voilà. D'où, il me semble, l'intérêt, hein, vif, d'un comparatif objectif,
effectué donc par ArcelorMittal sur Radio Larzac, votre serviteur à votre service, ce qui est le propre d'un serviteur. J'avais envisagé ça un petit peu comme suite à l'émission consacrée à l'athéisme, hein, le service athée. Quel est le meilleur paradis ? Quoique l'athéisme se gourerait et qu'il y aurait effectivement des paradis divins qui existeraient, bien quand même, ça serait con de ne pas s'être posé la question. Alors vous avez évidemment les plus connus, hein, les produits phares, c'est-à-dire le dieu barbu façon Père Noël des chrétiens. Vous avez l'éternité musulmane avec du vin et des vierges. Du vin qui n'enivre pas d'ailleurs, hein, ou en tout cas avec lequel on n'est jamais suffisamment enivré pour devoir s'arrêter d'en boire. En fait, si j'ai consulté, ça serait ça. Bon, ça c'est connu, donc je vais pas trop y m'attarder dessus. Je me demandais simplement si une alternative un petit peu plus, comment dire, une alternative, un petit peu plus underground, hein, un petit peu peut-être surannée, désuète, passée de mode, pouvait encore bien avoir son intérêt. Et donc j'ai choisi de m'intéresser au Valhalla Viking. Hein. En pensant notamment à un dessin anglo-saxon qui m'avait toujours fait beaucoup rire, avec un chrétien, un musulman et un juif qui arrivent aux portes du paradis. Et en fait, il n'y a ni Dieu, ni Allah, ni Yahvé, ni quoi que ce soit. En fait, c'est Odin Borgne qui fait le taulier et dit hey, « Eh les gars, en fait, c'était moi ». C'est assez drôle. Bon, voilà. Donc, le Valhalla Viking, havre de paix, hein, des guerriers méritants. Attention, havre, hein, pas le havre. Cette ville portuaire française où personne n'a envie d'aller. D'ailleurs, même Édouard Philippe, qui en était le maire, s'en est enfui dès qu'il a pu. Donc, havre de paix, et pas le havre, sélectif, comme tous les paradis. Alors, attention, c'est ça le truc, c'est que sur les week-ends à Barcelone, ou les escapades en Europe de l'Est, ou les safaris photo au Kenya, c'est sélectif aussi. C'est-à-dire, est-ce que vous avez le pognon et le temps pour y aller, mais surtout le pognon. Oui, alors vous choisissez, tout ça, vous profitez. Si vous ne l'avez pas, ben, la question ne se pose pas. Donc, dans le même ordre d'idée, le paradis viking, comme tous les paradis, est sélectif. Et on le sait, c'est important de le rappeler, hein, puisqu'on est toujours dans cette logique d'obtenir le paradis premium, et donc, le premium, eh ben, ça se mérite. Voilà, soit tu peux, soit tu peux pas. Donc, le paradis viking... Alors, la procédure factuelle pour y accéder, hein, c'est pas très compliqué. Grosso modo, hein, dans la Vulgate, c'est le guerrier courageux au combat, les Valkyries envoyées par Odin, ces déesses ailées, déesses costauds, hein, quand même, hein, pas des louloutes, hein, des bonnes déesses bien... bien bâti, vole au-dessus de la bataille et sélectionne pour Odin les guerriers valeureux qui sont entraînés vers les portes dorées du Valhalla. Hein. Et donc ensuite vont suivre la procédure d'affectation prévue sur le site du Valhalla. Alors ceux qui ne sont pas sélectionnés vont à El, en fait. Hein. C'est-à-dire, alors L-H-E-L, qui a donné l'enfer, hein, en anglais ou en allemand très, très clairement. C'est là le territoire de ceux qui vont mourir dans la honte, la peur, la mécréance, la médiocrité, vous voyez, hein, tous les nuls en gros, quoi. Hein. Le Valhalla, il y a un côté, effectivement, il y a un peu un côté premier de cordée. Si vous êtes plus médiocre, un peu mou du beignet, tout ça, vous irez pas au Valhalla, vous irez chez elle, mais qui est pas un lieu de damnation et de châtiment. Chez les Vikings, c'était plutôt un lieu de, comment dire, un lieu d'ennui, en fait, des morts de plaine, un petit peu comme comme l'enfer d'Hadès chez les Grecs, ou les limbes chrétiennes entre l'enfer et le paradis, voilà. Pas vraiment un lieu de châtiment dans la mythologie viking, c'est intéressant, voilà. En gros, c'est un petit peu comme si vous avez la retraite de base prévue par un état macroniste, ou si vous avez pu en plus vous assurer une petite capitalisation qui va bien, qui fait que votre retraite ne sera pas la même. C'est intéressant parce que la retraite dans nos sociétés laïcisées, c'est finalement le paradis et l'après-vie, en fait. Voilà, tout à fait.

Voilà, nous venons d'écouter The Golden Walls of Heaven du groupe Bathory, pionnier tout à la fois du black metal et du viking metal. Morceau de 1988 et donc les murs dorés du paradis, les murs en or du paradis qui vont très très bien avec le thème de cette émission ArcelorMittal 42, comparatif des paradis et mise en évidence des avantages et des inconvénients du paradis viking, le Valhalla, donc où peut-être on s'y retrouvera un jour ou l'autre, nous verrons bien. Alors, ce Valhalla, justement, comment se présente-t-il d'après les descriptions dont nous disposons, c'est-à-dire des descriptions de gens qui l'ont inventé, finalement, puisque, comme je l'expliquais, s'il y en a qui y sont allés, personne n'est jamais venu en témoigner. Eh bien, comment se présente-t-il aux nouvel arrivants voilà, donc, choisi par les Valkyries, franchi les portes du paradis, gardé par Amdal, un des membres donc, de la famille des As qui gère l'endroit. Hein. Quels sont finalement, quel est le cadre, quelles sont les activités proposées, tous les aspects pratiques, etc. Est-ce qu'on dispose de restaurants variés? Est-ce qu'il y a des jeux pour les enfants? Enfin, ce que les gens veulent savoir. Du point de vue du Valhalla, donc il y a quand même un intérêt spécifique, quelque chose comme une vraie valeur ajoutée. Hein. Vous avez remarqué, je reprends pas mal le vocabulaire de la Startup Nations dans ce numéro. Hein. Donc quelle est la vraie valeur ajoutée du Valhalla? Pour on sait la Startup Nation, le paradis, c'est un yacht avec du champagne et des putes à Monte Carlo. Voilà, ça c'est minable quoi. Donc est-ce que le Valhalla se présente comme ça? Absolument pas. C'est quand même un petit peu autre chose, c'est davantage un projet collectif, vous voyez. Un petit peu comme on les définit chez les animateurs formés à la Fédération des œuvres laïques ou au Franca. Qui à l'époque ne voulait pas me donner la deuxième partie de mon BAFA parce que j'avais pas bien compris la démarche de projet selon eux. Ça marqua d'ailleurs le début de mes déboires avec les socialistes, mais bon, ça c'est une toute autre affaire, ça ne concerne pas. Donc, le projet collectif du Valhalla, il est réel, et ce projet, c'est la préparation du Ragnarok, c'est-à-dire l'apocalypse version viking. L'ultime combat contre les forces du mal, un serpent géant, un loup féroce, etc. Je ferai une autre émission sur le Ragnarok, parce qu'en fait, d'après mes recherches les plus récentes, ce Ragnarok, c'est avant tout une invention chrétienne, en fait. Et donc, bon, on va en rester là pour le moment. Le Ragnarok, donc fin du monde version viking, et donc les guerriers les plus valeureux sélectionnés par les Valkyries sont accueillis au Valhalla et leur première mission va être de préparer les derniers jours, hein, le combat final. Sachant très bien que selon la prophétie dont on dispose, mais qui, je le répète et j'en reparlerai, est très clairement d'inspiration chrétienne, hein, c'est-à-dire postérieure du XIIIe siècle, notamment à la période viking proprement dite, il y a quand même quelque chose de très intéressant. C'est que ce Ragnarok, dans la prophétie, il est perdu. Hein. C'est-à-dire que le monde viking et le domaine détenu par la famille des As, hein, c'est-à-dire Odin, Thor, Freya, etc., tout ça va disparaître. Bon. Donc, se préparer un combat en sachant très bien qu'on va le perdre, on peut penser que c'est quand même un peu idiot. Hein. Notamment parce que dans les paradis monothéistes, on est dans une espèce d'éternité bienheureuse. Vous voyez, il n'y a plus de problème. Quoi. Là, chez les Vikings, vous arrivez au paradis, mais en fait, le merdier continue. Voilà. Alors, on peut penser que c'est un peu idiot et pas très motivant. Mais c'est justement pour ça, je reviendrai dessus, que c'est lié au fait que c'est une invention chrétienne a posteriori, en fait. Cependant, on peut tout à fait se préparer à mener des batailles que l'on est sûr de perdre. Hein. Regardez par exemple les forces politiques de gauche, en général, je veux dire, c'est-à-dire en gros favorables au partage des richesses, à l'écologie, aux services publics, tout ce genre de trucs. Vous voyez bien qu'elles perdent systématiquement les élections grâce à des divisions de longue date. Bien assumé, hein. Et donc il y a beaucoup d'énergie militante qui est dépensée, alors que finalement la défaite est certaine au bout du compte. Ce qui nous ferait dire que parfois il faut livrer les batailles qu'on ne peut pas gagner.
Eh bien, pourquoi pas. Ah, alors, un petit extrait d'Amon Amarth, parce que quand même, par les temps qui courent, faire une émission sur le Valhalla sans parler de Amon Amarth, bon, ben voilà. Donc, un vieux Amon Amarth, Valhalla awaits me, tout de suite.

Bien, donc c'était Amon Amarth, Valhalla Awaits Me, dans l'émission ArcelorMittal numéro 42, consacré donc au comparatif des paradis. Donc vous êtes au Valhalla, donc dans un lieu, dans son, le paradis viking, vous êtes dans au Valhalla, la bière et la nourriture, etc., tout coule à flot. Les journées en fait se déroulent avec entraînement au combat. Les guerriers morts, c'est du vrai entraînement, hein, attention, c'est pas du paintball, quoi. Les guerriers morts ressuscitent, participent au banquet le soir et le lendemain on remet ça. Bref, c'est l'éclate totale pour préparer le Ragnarok, c'est-à-dire la bataille apocalyptique perdue d'avance selon la prophétie. Bon, donc c'est quand même une intéressante eschatologie, c'est-à-dire théorie des fins dernières. Et donc, c'est un paradis belliqueux, hein, conforme à une certaine représentation des Vikings, qui étaient en réalité beaucoup moins guerriers que ça, puisqu'ils étaient essentiellement des paysans et des pêcheurs et des commerçants, voilà, avec une approche un petit peu personnelle du commerce, hein, c'est certain. Et donc, ce paradis viking et nordique et germanique, hein, dans l'ensemble, a été en fait disqualifié, voilà, par les théoriciens chrétiens venus ensuite. Et en fait, il s'inscrit dans quelque chose qui est intéressant, parce que là, on le retrouve dans pas mal de traditions religieuses. C'est le mythe de la bataille éternelle, en fait, qui nous rappelle, en fait, qui est une transposition peut-être de ce que pourrait être la vie, hein, la bataille éternelle, cette idée de deux armées qui s'affronteraient et on n'a pas de victoire. Hein. Deux armées qui s'affrontent, pas de victoire, et les morts se réveillent, les morts du jour précédent, se réveillent à l'aube du jour suivant et peuvent recommencer leurs ébats guerriers, n'est-ce pas, chaque jour, puisqu'ils sont ressuscités chaque jour. Donc il y a ce thème de résurrection qui est intéressant, hein, qu'on retrouve très souvent, hein, dans les théories religieuses. Hein. Pharaon ne mourait pas, hein, dans sa pyramide, il rejoignait les entités divines, étant Dieu lui-même et son successeur continuaient le travail de son côté. La résurrection, évidemment, elle est essentielle chez les chrétien. Ce que je trouve intéressant dans l'idée du Ragnarok comme préparation de la bataille, c'est qu'elle aurait peut-être laissé un fond de prévoyance dans la mentalité scandinave contemporaine, vous savez. Les Norvégiens, par exemple, qui gardent une grande partie de l'argent issu de leurs revenus pétroliers, qui le gardent pour les générations futures, puisque pour qu'elles puissent investir quand les énergies fossiles auront disparu. Et ça, il y a un côté un petit peu préparation de la suite, hein, qui est un peu dans la logique finalement de celle qui est dans la logique de celle des guerriers vikings choisis pour le Valhalla. Voilà. Un petit morceau tout de suite, Borknagar du black metal évolutif avec The Eye of Odin, l'œil de Odin.

0: Voilà, c'était donc The Eye of Odin de Borknagar. Nous continuons à réfléchir donc sur les paradis. Maintenant que vous avez un petit peu présenté le principe du paradis viking, on voit que en fait c'est un paradis qui correspond finalement aux aspirations et au style de vie du nordique médiéval. Qui aspirait à un lieu où la bière ne tarit jamais, où la nourriture ne manque pas. On sait que les Nordiques vivaient quand même dans des conditions assez difficiles et donc pouvaient aspirer à souscrire, disons, à cette idée d'une après-vie dans laquelle ils ne manqueraient jamais de rien et où ils continueraient, en tout cas ceux qui auraient été choisis pour ça, ils continueraient à se battre, donc avec une finalité, hein, le Ragnarok, tout en profitant des plaisirs de la vie, plaisirs simples et conviviaux, du banquet et de tout ce qui s'ensuit. On trouve ça, c'est assez intéressant, très clairement aussi dans l'islam, pour lequel le paradis, c'est un lieu élevé, un lieu de sérénité, où les plaisirs charnels et sensuels sont tout à fait à l'honneur. Hein. Le mot jardin est dans les textes un mot qui revient souvent. Et ce mot de jardin dans lequel le vin et le miel couleront à flot, de la même façon que pour les Nordiques, c'est une aspiration parlante pour des bédouins du désert, hein, au départ. Les premiers musulmans, donc, qui pouvaient tout à fait rêver à une vie entière dans des sortes de jardins délicieux et enchantés, après avoir bouffé de la poussière pendant les décennies de leur vie terrestre. Le bouddhisme, lui, si on veut comparer, pas vraiment dans cette idée-là. Hein. Le nirvana est une sorte de paradis sans divinité ni âme, une cessation de toute existence particulière, une dissolution du tout dans le tout. C'est ça l'idée du nirvana, que vous atteignez par étapes avec vos réincarnations. Dont vos cendres dispersées, votre décomposition vont permettre d'achever le cycle du samsara, hein, c'est-à-dire le cycle des renaissances dans la souffrance à chaque fois, et donc le nirvana qui est le stade de l'extinction des désirs, hein, un petit peu comme la chanson de Gala des années 90, Freed from desire, my essence is purified, freed from desire, na na na na na na na na na na na na. Voilà, Gala, hein, pas Bouddha, mais en fait c'est la même chose, délivré du désir. Bien, ce qui pourrait être intéressant dans une optique anticapitaliste, mais on en parlera une autre fois. Toutefois, quand on observe de près les sociétés d'obédience bouddhiste, les notions de paradis et d'enfer, elles sont reprises dans l'adaptation populaire du bouddhisme et cette question qui demeure, hein, en fait, aussi bien enfin, dans toutes les cultures, de la persistance post-mortem de la souffrance. Hein, oui ou non, notre existence post-mortem, si elle existe, se vivra-t-elle dans la souffrance, sera-t-elle liée à ce que nous aurons réalisé par notre existence terrestre. Vous voyez, là, vous avez exactement le même parallèle, hein, avec les cotisations en retraite pour l'existence laïcisée qui est la nôtre maintenant. Et donc, voilà, vous avez toujours cette idée qu'il y a des conditions pour accéder au royaume des cieux, quel que soit le nom qu'on lui donne, hein, qui serait quand même souvent un lieu de fin de la souffrance, l'entrée dans une communauté éternelle. Il est possible que dans le royaume des cieux chrétiens, un petit peu comme les vikings préparaient le Ragnarok, on se préparait pour le jugement dernier. Voilà. Donc, tout ce qu'on peut dire, c'est que le paradis viking, il est quand même intéressant. Hein, voilà, c'est pas l'option la plus prisée, hein, mais on est sur un marché de niche, très clairement. Mais c'est quand même assez intéressant, parce que le paradis viking, il va récompenser en quelque sorte le guerrier avec une guerre. Hein. Si on le prenait d'un point de vue symbolique, en tout cas c'est comme ça que je vois le Valhalla, et s'il existe, je pense que c'est pour ça que j'irai, j'ai quand même, à mon avis, des bonnes chances. C'est-à-dire, est-ce que vous avez mené une existence avec un sens, avec une cohérence? Est-ce que vous avez fait des choix forts et pertinents, Est-ce que vous êtes donné les moyens de les perpétuer, de les poursuivre, hein? Le fait de mourir, bon, le glaive à la main dans des batailles, c'est pour nous pas très, enfin, pas beaucoup d'occasions en fait. Mais on peut transposer ça d'un point de vue symbolique, et le fait, voilà, d'être un guerrier avec une guerre, hein? Ce qui nous renvoie à la chanson suivante, qui est la version acoustique du Warrior Without a War. Des très estimés pour ma part en Ciferum, la version acoustique, vous allez vous régaler, voilà. Je la mets, vous allez voir, c'est très convivial, ils sont dans un club à Helsinki, c'est très très bien. Si vous écoutez bien, à un moment donné ils disent hey, Arcelor, c'est cool que tu sois venu, mais ça passe très très vite, c'est en arrière-plan, mais voilà, c'était sympa, hein. Voilà. Continue à te la raconter, Arcelor, continue. Change rien.
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0: Eh bien, on se retrouve donc après cette double ration de Anciferum, les fameux Vikings de Finlande, hein, un de mes groupes préférés, puisque vous savez que je les avais interviewés il y a déjà quelques années, je me la pète bien assez avec ça. Vous les retrouverez d'ailleurs sous la forme du jingle qu'ils m'ont gentiment fait lorsque je les ai rencontrés, n'est-ce pas? Bon, j'arrête avec ça. Non, j'ai trouvé intéressant finalement de vous faire écouter la version acoustique et de l'enchaîner avec la version normale, ce qui vous montre par ailleurs le degré de maîtrise musicale de ces joyeux lurons et lurones. Hein. Mais bien tel qu'on peut l'apprécier sur cette vidéo. Pour ceux qui habitent à Millau, la vidéo du concert acoustique d'Anciferum est liée à la médiathèque au rayon métal Anciferum. Il y a le disque et il y a ça après. Voilà, je vous dis pas que c'est moi qui l'ai fait acheter, mais enfin, bon, elle y est, quoi. Eh, elle y est. Voilà, régalez-vous. Voilà, donc au moment de conclure sur ce petit comparatif rapide des différents paradis, nous dirons que, bon, face aux blockbusters hein, des paradis chrétiens et musulmans et du nirvana bouddhiste qui, s'il est un peu différent, est quand même un petit peu pareil, on dira que les gros points communs, ce sont une accessibilité limitée, un caractère sélectif. Voilà. L'atout, je dirais, le petit atout alternatif du Valhalla, outre que c'est quand même assez chic, hein, ça a un côté, bon, voilà. Oui, moi je vais au Valhalla, tout ça, bon. Le côté aussi, je pense, d'en parler, d'en faire un peu la promotion, permettrait de rappeler aux monothéistes qui se sentent fréquemment insultés dans leurs croyances, les chrétiens par des films comme La vie de Brian ou La dernière tentation du Christ, une série je crois qui va sortir maintenant là, qui offense profondément les musulmans, etc., etc. Leur rappeler que nous autres adeptes de la religion norroise, n'est-ce pas, et nordique, eh bien on en prend plein la gueule depuis longtemps, quoi. Je veux dire Olaf Grossebaff, le Thor des Marvel américains, etc. Enfin, et on dit rien, quoi. Voilà, on peut le prendre cool aussi, ça fait partie de la vie, ça fait partie de l'humanité. Hein. Voilà, le prendre cool, finalement, c'est pas mal aussi. Voilà, vous voyez bien qu'on peut se moquer, et donc on se moque de vous, mais pas que de vous. Arrêtez de vous fâcher tout le temps, c'est fatigant, fatigant. Voilà. Et bien, je vous souhaite rendez-vous non pas au Valhalla, hein, enfin en tout cas j'espère pas de suite. On souhaite rendez-vous pour la prochaine émission, ça sera au mois de février. Je sais pas sur quoi, donc j'annonce pas parce que je sais pas. En fait, j'ai plusieurs idées, voilà. Écoutez, qu'est-ce que je peux vous dire de plus, à part que quand vous entendrez le générique de fin, ça sera fini. Et là, je vais vous passer un autre morceau, mais au moment où je parle, je sais pas lequel non plus. Ben, ça me donne l'occasion de préciser que si vous voulez tout savoir sur l'émission, et la réécouter encore et encore et encore, et la refaire écouter, et la partager sur les réseaux sociaux, enfin bref, tout ça, être des fidèles adeptes, n'est-ce pas, de Arcelor, et venir comme ça un jour ou l'autre Valhalla avec moi, boire un coup, ça sera sympa, et on jouera au 421, vous pouvez tout à fait, si vous voulez donc tout ça, je répète pas, vous pouvez parfaitement retrouver toutes les informations sur le site Radio Larzac, rubrique Arcelor Metal, et à chaque fois, il y a tout, hein, descriptif de l'émission, playlist, tout ce que vous voulez. Voilà. Sinon, à Radio Larzac, ils sont durs en affaires et ils n'acceptent pas. Donc à chaque fois, je fais tout bien comme il faut. Voilà. Je répète, quand vous entendrez le générique de fin, c'est que ça sera fini. Je vous embrasse et à la vôtre. Ciao.
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